0: à la station où elle descendait pour lui offrir un verre.
1: Lutter contre le vieillissement, c'est, dans la mesure du possible, ne renoncer à rien. Ni au travail, ni au voyage, ni au spectacle, ni au livre, ni à la gourmandise, ni à l'amour, ni au rêve. Rêver, c'est se souvenir tant qu'à faire des heures exquises. C'est penser aux jolis rendez-vous qui nous attendent. C'est l'esprit, c'est laisser son esprit vagabonder entre le désir et l'utopie.
2: La musique est un puissant excitant du rêve. La musique est une drogue douce. J'aimerais mourir, rêveur, dans un fauteuil en écoutant soit l'adagio du concerto numéro 23 en la majeur de Mozart, soit du même, l'andante de son concerto numéro 21 en ut majeur. Musique au bout desquels se révéleront à mes yeux pas même étonnés les paysages sublimes de l'au-delà. Mais Mozart et moi, nous ne sommes pas pressés. Nous allons prendre notre temps. Avec l'âge, le temps passe, soit trop vite, soit trop lentement. Nous ignorons à combien se monte encore notre capital. En années, en mois, en jours? Non, il ne faut pas considérer le temps qui nous reste comme un capital, mais comme un usufruit dont, tant que nous en sommes capables, il faut jouir sans modération. Après nous, le déluge? Non, Mozart. Voilà, ceci est bien écrit, mais cela est le lot de tous. Nous vieillissons, bien ou mal.
3: Un beau texte.
4: Un super texte.
3: Un super texte.
4: Un super beau texte. Et voilà.
3: Et ça rejoint la musique, tu disais, adoucit les mœurs, c'est tout ça, la musique.
4: Non, j'aime bien absolument. Ça nous ramène, et la conclusion, tout à fait, ce qu'il faut nous rappeler que c'est un chemin, c'est vers lequel nous allons de toute façon à cette destination, la vieillesse.
3: Dès qu'on est, c'est déjà le premier.
4: Permets-moi de lire, c'était pas prévu, mais puisqu'on y est, et de lire un texte vite fait.
3: Je voulais juste rectifier, je m'excuse de te couper, c'est que j'ai dit une erreur de date, c'est que Aimé Nouma nous a quittés le 28 février 2026, et non en janvier, donc quand même... Pour lui, je préfère rectifier donc la date et signaler donc qu'il était écrivain, poète, slameur et qu'il avait sorti son dernier livre sur les Jeux Olympiques, médaille d'or. Pas seulement sur les Jeux Olympiques, sur sa vie, sur ses rencontres et sur sa poésie.
4: D'accord.
3: Donc voilà, petit intermède pour Aimé.
4: Parlant de Bonjour vieillesse de Bernard Pivot, très bien interprété par vous trois. J'aime beaucoup, vraiment. Alors, ça fait
3: nous
4: écho,
3: quatre,
4: vous quatre.
3: Parce qu'il y avait donc Christophe Touchard qui s'est déplacé. Il était malade ce jour-là, vraiment malade. Il a fait comme notre réunion, elle était prévue et qu'on n'allait pas déplacer Georges, voilà. Et il a fait tout ce qu'il a pu pour venir. Il avait un masque.
4: Alors, je vous dirai un mot, et on va voir qu'on est raccord, sur mon ami du bistrot. Assis au vieux bistrot, mon verre à moitié bu, j'attends mon ami. Il sera très en retard, mais c'est sans importance. Il vient sans se presser. De l'autre côté de la rue, j'aperçois sa silhouette. Elle m'est si familière. Au passage piéton, il traverse paisiblement un pas, puis un autre. Mon ami est un vieux. Il a tout le temps de prendre son temps. Quand il pousse la porte du bistrot des vieux amis, il se découvre et salue. Tout le monde l'accueille car chacun le connaît. Ici, c'est lui le plus vieux. Moi, je quitte ma place, je m'avance vers lui, on se donne la collade. Comme chaque jour, mon ami prendra un whisky et un grand verre d'eau. On conversera longtemps. Il boira peu à peu son whisky, puis son grand verre d'eau. Voilà bien des années qu'il prend tout son temps, mon ami du vieux bistrot. Et c'est cela qu'il m'a appris, moi qui n'ai point tant vécu, savoir prendre le temps.
3: Très beau texte. Très bien et bien en relation, voilà qui succède, mais très bien, oui. Ouais. Prendre le temps et l'amitié, ouais. L'amitié, quelque chose donc de très très important et qu'il ne faut pas oublier.
5: Bien sûr.
3: Et qu'il faut entretenir, pareil.
5: Entretenir,
3: toujours.
5: C'est l'ultime.
3: Les amis.
5: Le patrimoine le plus important que voilà. Nous puissions avoir. La nourriture la plus importante que nous puissions avoir, c'est simplement la qualité de la relation, la qualité de relation, la fidélité, la présence.
3: Et c'est pas avoir plusieurs amis, c'est pas la quantité qui compte, c'est la valeur de l'amitié.
4: On peut considérer que chaque ami est un ami exceptionnel et le considérer comme tel pour lui-même. C'est pas une question de quantité, mais il y a des personnes qui ont beaucoup d'amis.
3: Oui, mais il y a aussi des personnes qui n'en ont pas. Réseau Facebook, mes amis virtuels.
4: Je crois que le virtuel n'est pas ce qui nous nourrit.
3: malheureusement, il y a beaucoup. Je suis bien d'accord avec vous, Yves.
4: Mais c'est pour ça qu'une émission de radio, par exemple, où on entend une voix,
3: ça prend, c'est
4: substantiel. Prend, oui. On peut le tenir en âme. On peut la tenir cette voix. Oui. Et c'est très bien. Alors, les réseaux sociaux, c'est une autre façon de communiquer, mais la vraie communication reste, par exemple, la possibilité de se rencontrer dans
3: des... Physiquement,
4: dans des petites assemblées intimes d'échanges poétiques.
3: Voilà, d'échanges poétiques.
4: Oui, bien sûr.
3: Et autre point que Georges défendait, c'était les femmes. Les femmes brisées, les femmes dans des situations, tristes, je dirais même plus horribles, les femmes dans le monde. Donc il avait un hommage aux femmes très fort.
4: Oui.
3: Et les enfants également, aussi. Il portait la femme. La femme, oui, c'est ce que j'allais dire, Théo. Femme Potomitan, oui, la femme Potomitan, ça veut tout dire. La force de la femme et défendre ses enfants, les élever, et puis toutes les femmes qui sont négligées, enfin que les hommes maltraitent, voilà, il était forcément contre ça.
5: Je pense que l'essentiel est dans ce que nous donnent les femmes en général, la femme en général. Bien sûr qu'on a cette propension à sacraliser, mais c'est nécessaire. C'est nécessaire de se rendre compte que eh bien, nous ne serions pas là, tout simplement, s'il n'y avait pas de matrice. Tout simplement. Ça ne veut pas dire que tout est heureux dans la relation qu'on peut vivre avec le féminin. Mais être heureux ensemble, ça se construit. Et ça se construit dans la relation. Dans la relation dans laquelle on installe l'essentiel, à savoir le respect de l'autre dans ses fonctions fondamentales. Bon, je crois que nous pouvons avoir cette tendance à mélanger les fonctions spécifiques qui fait qu'on ne reconnaît pas de façon particulière le rôle primordial qu'a la femme, mais que l'homme aussi a à son niveau. Mais puisqu'on parle de la femme, ce rôle particulier qu'elle a et qu'elle doit garder. Et que, ayant la précaution de ne pas tomber...
3: C'est quoi le rôle qu'elle doit garder?
5: Ayant la précaution de ne pas tomber par excès de tout niveler, de nivellement, de ne pas tomber dans le mélange de tous les genres.
3: Ce qui se passe en ce moment.
5: Je pense que il faut être dans l'acceptation de nos frères et sœurs, mais il faut être dans l'accomplissement des fonctions que la nature nous permet d'exprimer. Et là, je ne suis pas en train de créer des bastions, hein. Je ne suis pas en train non plus de projeter des enfermements sur le corps féminin dans des lieux où elle ne devrait pas sortir. Ce n'est pas ce que je suis en train de dire. Je suis juste en train de dire que nous n'aurons pas de fruits si nous n'avons pas de pollen. Nous n'avons pas de pollen si nous n'avons pas d'abeilles. Et ça veut dire que la nature est équilibrée, elle est plus intelligente que nous. Nous voulons souvent recréer la nature en laboratoire, dans des tubes à essais. Et nos essais sont souvent des échecs.
3: Fécondation in vitro.
5: Faisons attention à ce que la nature nous a déjà tout donné. Et quoi qu'on ait comme science, sachant que ces livres sont déjà écrits, nous ne faisons que lire. Voilà, c'est déjà ce que je souhaiterais dire. Et la première matrice, donc, le premier berceau, c'est la femme. Eh bien, permets-moi de lire un texte. Je te l'ai pour... À moins que tu ne veuilles le lire.
3: Oui, je vais le lire. Puisqu'on parle de berceau. Et après, vous nous ferez une performance. Oui. Femme du berceau premier. Ô femme du berceau premier. Femme d'Afrique, à la peau gorgée de soleil. Roseau svelte, ondulant dans les bras des brises légères. Altière, aux hanches de dune, aux reins arqués d'antilopes gracieuses. Ô beauté, peuplant toutes nos diasporas, entend nos nuits de promesses d'extase. Beauté mêlée, transpirant le miel. Magnificence discrète, envoûtante, dont les yeux rubis sont miroirs. Brûlant du feu mordant de l'ivresse. Ô femme, portant en vos seins généreux toutes les femmes, toutes les mères, toutes les filles, sève d'un Nil fougueux qui donna, donne encore, donnera toujours vie à toutes les humanités de toute terre. Femme de toutes les Afriques, incomparablement diversement belle, source profonde de nos émois abyssaux. Comment avoir tu si longtemps nos louanges ?

0: En la diversité de ces femmes est magnifique. Très beau texte. Merci Yves. Et j'ai eu l'honneur de le lire. Pas de l'écrire, mais de le lire. Femme du berceau premier.
1: Oui, merci. Bien, parce que la femme.
0: Parce que la femme,
1: tout
0: voilà.
1: Tout simplement. Et je crois que on aura beau tenter d'en faire le tour, c'est un continent inexplorable.
0: C'est une île.
1: Au-delà.
0: Alors, il faut continuer.
1: Oui, mais merci de cette belle lecture.
0: Très beau texte.
1: Oui, voilà.
0: Qui dit tout, il n'y a pas besoin d'aller chercher autre chose. Voilà.
1: Et toutes les femmes, en fait.
0: Toutes les femmes, oui.
1: C'est ça qui est important. C'est
0: toutes les femmes.
1: Oui, et puis toutes les femmes, on a parlé du berceau premier, c'est important. On a parlé du Nil. Le Nil, c'est ce cordon.
0: Avec Moïse.
1: Voilà, ce cordon fondamental qui nous ramène au berceau.
0: Oui, j'ai bien compris.
1: C'est pas cette île.
0: Oui.
1: C'est le Nil.
0: Le Nil. Oh là là, Yves, alors. Vous écoutez l'émission Tamboum en mailles levées, revue de presse de la Caraïbe, et d'ailleurs sur la radio Fréquence Paris Pluriel 106.3. Aujourd'hui, vous venez donc d'entendre Yves Intel-Pastel, donc, que nous avons invité aujourd'hui pour rendre hommage à Georges Outhet, présentateur, créateur donc de l'émission. Créateur donc de la radio et qui s'est éteint donc Outhet. Lundi. Georges Outhet, lundi 25 juin. Et maintenant, eh bien, nous écoutons Yves.
1: On va laisser Théo nous proposer un petit refrain.
0: Un petit refrain. Un petit Alors,

rassemble dans cette joie. C'est un départ, donc on a cette petite tristesse de toute façon au fond de nous. Mais je crois que Georges était fondamentalement porteur de joie, porteur de vie. Et à travers ce petit refrain, c'est ce que nous disons, quoi. Il n'est pas parti pour tomber dans un néant. Nous qui croyons qu'il y a au-delà d'ici une réalité, je suis sûr.

0: Que c'est pas le tapis rouge, parce que le tapis rouge c'est une autre voilà,
1: c'est une autre histoire,
0: c'est une autre métaphore. C'est nous parlons de tapis immaculé qui voilà. L'attend pour recevoir ses pas dans, pour aller vers l'au-delà. C'est ça que je veux dire. Et je suis content de savoir que Mathias, que Madame Outé, que tous les proches toutes les personnes proches de Georges, et en particulier ses frères de cœur qui sont exactement, entre autres, assis dans cette radio, et sa collaboratrice de haut vol, Nicole, qui l'a accompagnée pendant quand même très longtemps. Et je pense que cette petite chanson nous met un peu de bombe au cœur.
1: Il a dû être très content, Georges, d'entendre cette chanson, c'est sûr.
0: J'ai juste envie de l'entendre encore, si c'est encore disponible. Et voilà.
2: Ah ben. 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

0: Nicole.
1: Alors, un texte que Georges adorait. Il faut le lire. Un texte, une chanson même, de Georges Moustaki sans la nommer. Je voudrais, sans la nommer, vous parler d'elle comme d'une bien-aimée, d'une infidèle, une fille bien vivante qui se réveille à des lendemains qui chantent sous le soleil. C'est elle que l'on matraque, que l'on poursuit, que l'on traque. C'est elle qui se soulève, qui souffre et se met en grève. C'est elle qu'on emprisonne, qu'on trahit, qu'on abandonne, qui nous donne envie de vivre, qui donne envie de la suivre jusqu'au bout. Jusqu'au bout. Je voudrais, sans la nommer, lui rendre hommage. Jolie fleur du mois de mai ou fruit sauvage, une plante bien plantée sur ses deux jambes et qui trame en liberté où bon lui semble. C'est elle que l'on matraque, que l'on poursuit, que l'on traque. C'est elle qui se soulève, qui souffre et se met en grève. C'est elle qu'on emprisonne, qu'on trahit, qu'on abandonne, qui nous donne envie de vivre, qui donne envie de la suivre jusqu'au bout, jusqu'au bout. Je voudrais, sans la nommer, vous parler d'elle, bien aimée ou mal aimée, elle est fidèle. Et si vous voulez que je vous la présente, on l'appelle révolution permanente. C'est elle que l'on matraque, que l'on poursuit, que l'on traque. C'est elle qui se soulève, qui souffre et se met en grève. C'est elle qu'on emprisonne, qu'on trahit, qu'on abandonne, qui nous donne envie de vivre, qui donne envie de la suivre jusqu'au bout, jusqu'au bout. Georges l'avait chantée donc à sa chorale. Et puis il m'avait donné donc d'ailleurs la feuille donc de sa chorale et il m'avait dit « Nicole, il faut qu'on dise ça donc dans l'émission et on va se partager les morceaux ». Et ce jour-là, quelques jours avant l'émission, eh bien on a répété et on s'est partagé les morceaux. Sans la nommer, Georges Moustaki. Voilà Georges qui nous écoute. Tu as ta chanson, entre autres, préférée.
2: Tout ça, c'est beau. Franchement, ça fait du bien au cœur, ça fait du baume, ça donne du baume. Ah. Et sans la nommer.
1: D'accord.
2: Que dire encore? Nous disposons de combien de temps?
1: C'est la conclusion, donc l'émission se termine. Hommage à Georges.
2: Très très bien. Bon, alors deux minutes ne sera pas suffisant pour que je dise un texte. Donc je dirais simplement que à travers un départ, c'est une continuation qui se poursuit. Il est un moment tout à l'heure où tu disais, j'espère que de là où il est, nous entend. Je dirais plutôt, je crois qu'il est là et nous entend.
1: Parmi nous.
2: Qu'il est là. Souvenons-nous que les morts ne sont pas morts. Ils sont donc là avec nous et il est là avec nous. D'accord?
1: Son âme.
2: N'oublions pas cette réalité que nous avons un corps. Mais c'est comme si nous sommes d'abord un chauffeur dans une voiture. Nous sommes donc une âme qui habitons un corps. Et nous savons très bien que l'âme, elle a une éternité, elle vit.
1: Toujours.
2: Elle réhabite la vie sans fin.
1: Et je voudrais ajouter aussi sa devise. Il faut terminer également son âme et sa devise. Éveiller les consciences.
2: Voilà, réveiller. Voilà, ok. Mais merci.
1: Oui, merci. Merci à tous nos auditeurs et auditrices. On oui. se retrouve la semaine prochaine et toutes nos pensées encore envers la femme de Georges, Mathias et toute sa famille.
2: Et puis merci à tous ceux qui ont été là.
1: Merci Elisabeth, Théo, l'assistante.
2: Et puis
1: Théo.
2: ceux qui sont là et qui se cachent aussi.
1: Et toute l'équipe, toute la radio.
0: Merci.
3: Merci.
4: Alors pour conclure, je veux simplement vous remercier. Tout simplement, le plaisir et la joie de passer ce moment ensemble. Et en 2026, pourquoi pas se retrouver dans une situation aussi agréable comme aujourd'hui, avec la santé, avec des idées nouvelles. Et puis peut-être que à travers de ce qu'on fait, on a raison. Des gens vont peut-être reconnaître que on n'a pas perdu notre temps. On ne s'est pas usé dans l'ignorance. Alors je pense que notre parcours, ce n'est pas désagréable. Moi, en ce qui me concerne, après ce que Yvetel Pastel m'a... Ça, c'est mieux qu'une carte d'identité. Ah ouais, c'est mieux qu'une carte d'identité. Alors, tu vois, je ne sais pas comment on te remercie. Je ne sais pas comment te remercier. Alors moi, ce qui me vient à l'esprit, comme j'ai un petit truc en Martinique à Saint-Vincent, fait une belle grillade, un bel poisson, ce petit Robert, Cacha, moi, vous nous allez.
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0: Bonjour chers écouteurs de fréquence Paris pluriel dans les 106.3 FM et aussi par l'internet www.rfpp.net. Aquí somos, aquí estamos. C'est une émission en direct depuis Paris pluriel dans les 106.3 FM aussi par l'internet www.rfpp.net. Aquí somos, aquí estamos. Émission multiethnique, pluriculturelle, polyglotte depuis Paris pour le monde entier. Et aujourd'hui, c'est une émission super spéciale parce que nous avons ici de grandes personnalités de le blues en Europe. Et concrètement en France, mais aussi dans le monde entier. Et pour dire, ici nous allons commencer à faire une petite présentation de notre invité. Bien sûr, nous sommes à l'air. Vous écoutez déjà bien?
1: Oui, là, oui. J'entends.
2: Mais là,
1: j'entends le baffle.
2: On entend là, en fait. Hein.
1: Ouais, ouais.
2: Ouais. Et un petit Larsen, là.
0: Ok, je crois que c'est la petite parleur que c'est là, il y a un de...
2: Voilà.
0: Andale. Comme toujours, je laissais le micro ouvert et je vais présenter la personnalité qui aujourd'hui, c'est la raison de la spéciale émission de Fréquence Paris Pluriel. C'est agit de Monsieur Vincent Boucher. Mais j'ai une question à vous. Comment ça prononce votre nom? Parce que si c'est allemand, c'est Boucher. Si c'est espagnol, Boucher. Et les Français, toujours, on fait les choses différemment.
1: Voilà, c'est ça. Ça se prononce Boucher en français, mais ça vient de l'allemand. Ça vient de Boucher. Et ça Boucher. Vient de l'arbre, le lettre, l'arbre, Boucher.
0: Aha.
1: Donc, Boucher, c'est les gens qui habitaient près des êtres.
0: Et vous parlez allemand aussi?
1: Pas du tout.
0: Ah bon, waouh. C'est ça.
1: J'ai fait le malin 5 minutes, c'est tout.
2: C'est bien.
0: Voilà. J'ai un nom français aussi, mais ma famille n'est pas française.
1: Ah, bah, ouais, bah, voilà.
0: Ça arrive comme ça. Donc, Monsieur Boucher s'est accompagné aujourd'hui pour notre... une autre personnalité, s'agit de Marc Loy, que je connais à travers de Veja Jan Sack la dernière fois dans un lieu très très spécial qui s'appelle La Utopia et qui nous fait une réserve de surprises. Là. Bonjour, monsieur.
2: Bonjour, monsieur Juanito, ça va?
0: Ça va. C'était une chose très spéciale.
2: Oui.
0: Et aussi, Michel Frisco.
3: ¿Cómo estás? ¿Cómo estás? ¿Cómo estamos?
0: ¿Cómo estamos todos aquí? Y, monsieur...
4: Teizumi,
0: son des invités. Mais la première partie s'est consacrée à découvrir la personnalité et l'être humain derrière des deux grands bluesistes en Paris, en France. Donc, pour bien commencer la information... Je veux inviter à voir. Déjà, j'ai arrangé ça. Et c'est une présentation de le premier invité.
3: D'accord.
0: Il s'agit de Vincent Boucher.
1: Boucher, on dit en France. Enfin bon, ça n'a pas d'importance.
2: Je retiens ça.
0: Avec ça.

0: C'est à titre de une petite sélection pour vous rappeler de ça. De I'm not lover, I'm a lover.
1: A lover not a fighter.
0: A lover fighter.
1: De Monsieur Lazy Lester.
0: Exactement. Qui a été joué avec Jeremy Taylor.
1: Jeremy Taylor à la guitare. Oui.
0: Exactement. Et bien sûr l'harmonica de vous.
1: Voilà.
0: C'est ça. Et aujourd'hui aussi, Marc Loy.
2: L'œil, s'il te plaît.
0: C'est plus facile.
2: Ça n'a pas commencé.
0: Est-ce que je réfléchis quand vous dites les rois les
2: Ah oui, oui, rois, à l'époque on disait loi, maintenant on dit l'œil.
0: L'œil, c'est bien, c'est plus facile pour
2: nous. Depuis les années 70.
0: C'est bien, c'est la nouvelle génération. C'est la nouvelle génération. J'ai aussi une petite introduction de votre travail et vous allez rappeler de ce qu'il s'agit et nous commençons à faire l'émission. Ok?
2: Qu'est-ce que je sais pas ce qui est passé.
3: C'est un immense plaisir, vu que tout le monde connaît M. Biercherès, n'est-ce pas? Tout le monde connaît M. Marc Loy, n'est-ce pas? Mais figurez-vous que ce soir, c'est une première mondiale, n'est-ce pas? Ce soir, vous êtes conviés à une première mondiale, puisque c'est la première fois qu'ils jouent ensemble. Et je suis ravi d'être à l'origine de cet événement. Je vous souhaite une excellente soirée. Merci.
4: Merci.

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0: Bueno, c'est une petite introduction pour le travail musical de Monsieur Marc Loy et de Monsieur Vincent Buhler, parce que des fois c'est une chose très très spéciale de faire à les artistes rappeler de son travail et des fois me dit oh, où est-ce que était tombé. Bien, pour le blues, Monsieur Buhler.
1: Oui.
0: vous avez mené votre style jusqu'à non seulement à le blues traditionnel, sino à l'expérimentation de autres rythmes. Vous avez écouté maintenant un petit fragment de Boubacar Tagore.
1: Boubacar Traoré, qui est un grand chanteur guitariste du Mali. Et avec qui j'ai joué pendant plus de 20 ans. Et donc, c'était une chance, c'est un privilège de le faire.
0: Oui, c'est ça. Raconte votre expérience de mener les sons de blues à cette racine africaine, si on peut dire ça, d'un chanteur, d'un guitariste, et aussi avec l'utilisation des instruments comme la calabasse.
1: En fait, c'est un peu naturel, ça s'est fait parce que moi, comme j'adorais le blues, je me suis posé un peu la question d'où venait le blues. Et puis, je me suis posé la question, j'ai regardé d'où venait le blues. Et je me suis intéressé à toutes les aux différentes musiques, à la fois des différentes époques et des différents pays d'Afrique, pays, régions et tout ça. Et j'ai commencé comme ça à aller en Côte d'Ivoire, au Mali et tout ça, et de rencontrer des artistes avec qui j'ai commencé à jouer. Au Mali, j'ai commencé à jouer avec un autre Traoré qui s'appelait Lobby Traoré. On a joué quand même pas mal de temps. Après, avec des chanteuses comme Nahawa Doumbia, et puis donc après, Boubacar Traoré que j'avais connu, rencontré au Canada, mais que j'ai retrouvé au Mali.
0: Et dans ces voyages au Canada, où est-ce que vous avez joué ?
1: Alors c'était à l'époque, c'était les festivals, ce qu'on appelait les festivals folk, qui étaient devenus un peu avec le temps les festivals world. C'est les festivals d'été qu'il y avait dans tout le Canada. Chaque ville avait son grand festival.
0: Ce moment a été vraiment grandiose pour toutes les personnes qui aiment cet instrument, parce que a été la première fois d'écouter la mixture de les rythmes africains avec les blues que on
1: avec l'harmonica. Je ne sais pas si c'est la première fois, mais disons que c'est un des trucs que j'ai fait le plus souvent.
0: Oui, ça a été vraiment remarquable cette situation. J'ai vécu de 2005 jusqu'à 2011.
1: Ça, c'est un album qu'on a fait en 2011, je crois, à Bamako.
0: Ah oui, c'est ça. Et une petite preuve de cette

0: Y si, si vous rappel, dans quelle tonalité vous étiez en train de jouer, vous pourriez participer aussi à une gamme à distance.
1: Avec Boubacar, c'est pas compliqué, c'est toujours, il joue toujours en si bémol.

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3: Bonjour à toutes et à tous et bienvenue dans cette émission du lundi 29 juin 2026. La santé mentale comme cause nationale pour la deuxième année consécutive fait les gros titres et pour cause. Le contexte socio-économique n'est pas sans renforcer les angoisses et accentuer les demandes en soins psychiques en augmentation constante ces 10 dernières années. La psychiatrie souffre d'un désinvestissement massif et continue de longue date. Ce début d'été est marqué par une canicule jamais vue depuis 2003. Les hôpitaux sont en grande difficulté. Quelle va être la situation de la psychiatrie ? En seconde partie d'émission, nous reviendrons sur la situation de la psychiatrie à l'hôpital Sainte-Anne à Paris avec le risque de fermeture du centre d'accueil et de crise Ginette Amado. Et nous allons commencer cette émission par la situation de la pédopsychiatrie. Le 17 juin 2026, le collectif Fondation Vallée et la CGT organisaient à la mairie de Gentilly une réunion publique intitulée « Quelle pédopsychiatrie pour demain ?». Dans le Val-de-Marne, le centre hospitalier spécialisé en psychiatrie Fondation Vallée offrait un large dispositif de soins permettant aux populations du bassin de vie d'accéder à des soins de proximité, mais aussi à l'hospitalisation. Depuis quelques années, les équipes de la Fondation Vallée alertent sur les conditions de travail dégradées dues à un manque de moyens humains et matériels et sur la difficulté de maintenir une qualité de soins digne. Les suspensions de l'unité par l'Agence régionale de santé se sont appuyées sur des suspicions de mauvais traitements d'enfants. Elles ont été précédées par un bashing médiatique sans précédent affectant les patients et leurs familles, ainsi que les professionnels. Nous allons entendre une partie des prises de parole de cette soirée de rencontres et débats avec médecins et soignants en pédopsychiatrie, ainsi que d'une représentante des usagères et des syndicalistes. Bonne écoute.
13: Arrivé à la Fondation Vallée, bien sûr, on ne peut pas retracer, parce que ce n'est pas une histoire d'un jour, quoi. C'est quelque chose qui est l'aboutissement de tout un processus. À la Fondation Vallée, nous avions, on parlait des pratiques tout à l'heure, bon, nous avions un noyau central de nos pratiques qui s'appelle la cure en institution, qui a été élaboré par Roger Mises, mais qui n'est pas resté figé depuis le départ de Roger Mizès. Ce sont des choses qu'on a continué à mettre au travail, qu'on a fait évoluer. On parlait plutôt, nous, de soins intégratifs avec cet appui de la cure institution, mais aussi l'intégration d'approches cognitivo-comportementales, etc. Voilà un petit peu la référence. Et c'est vrai que on sentait bien depuis plusieurs années que ça devenait de plus en plus un chiffon rouge qui était agité, et qui agitait en tout cas beaucoup de personnes qui remettaient tout ça en question. Donc cet historique de la remise en question du travail institutionnel, je pense que beaucoup d'entre vous ont lu ce petit livre de Pierre Delion qui s'appelle « Qui veut la peau de la pédopsychiatrie ?» Donc je pense que c'est un résumé très brillant, comme d'habitude, de la part de Delion, mais qui retrace un peu tout ce qui a pu se passer et tout ce qui a pu mettre en question cette approche. Donc nous, la Fondation Vallée, bon, d'abord, c'est vrai qu'on en a beaucoup parlé, la Fondation Vallée, notamment dans les articles des journaux, mais depuis le 1er janvier 2025, la Fondation Vallée n'existe plus, puisque nous sommes maintenant un centre hospitalier, Fondation Vallée Paul Guiraud, et ce dont on parle finalement sous le terme maintenant de Fondation Vallée, ce sont les deux pôles de pédopsychiatrie qui fonctionnent jusque, on ne sait pas très bien, 1er juillet, 1er septembre, puisqu'il va y avoir une fusion des deux pôles et qu'il n'y aura plus qu'un pôle. Donc voilà, donc la Fondation Vallée, c'était autre chose déjà depuis un petit moment. Et puis surtout, depuis 2016, on était dans un groupe hospitalier de territoire et depuis 2018, en direction commune avec Paul Guiraud avant la fusion donc, de janvier 2025. Alors c'est vrai que cette fusion a été... Je pense que c'est important d'en parler parce que finalement, tout ce contexte, le rapport a dénoncé un certain nombre de choses, mais n'a absolument pas parlé du contexte. Et ce contexte était important puisqu'il y avait ce processus de fusion qui était quand même assez douloureux. Il y avait aussi en interne depuis 2024 une remise en question de la part notamment de la direction des soins, de la direction socio-éducative, d'un modèle de travail qui, autour de ce travail institutionnel, privilégiait finalement l'horizontalité dans l'institution, c'est-à-dire des temps d'échange où on n'est pas dans un classement hiérarchique des personnes, mais où voilà, on se réunit et un éducateur a autant le droit de prendre la parole qu'un enseignant, qu'un médecin, qu'une psychologue, etc. Et ça, je crois que c'est quelque chose qui n'est plus toléré dans le fonctionnement hospitalier, où on veut rétablir, et on en a été, nous, la victime, dès 2024, même avant la fusion, mais à partir du moment où on est en direction commune, de rétablir des hiérarchies très verticales qui donc distribuent des consignes, sont là pour appliquer des normes et surtout font que les agents se retrouvent seuls avec des supérieurs hiérarchiques, N+1, N+2, etc., et qu'il est très difficile de maintenir une liberté de parole dans un système aussi clos, aussi verrouillé. Donc je crois que c'est vraiment ça qui est très profondément attaqué, c'est la possibilité de ce travail horizontal, ce travail institutionnel où tout le monde finalement a le droit à la parole, a le droit de s'exprimer sur les enfants, a le droit de s'exprimer sur nos fonctionnements, etc. Et c'est vrai qu'un des éléments clés de ce dispositif, c'était notamment la place des psychologues dans notre institution, donc ce qu'on appelait les psychologues institutionnels. Et s'il y a une profession qui a été beaucoup attaqué au cours des derniers mois en interne, mais aussi dans le rapport, puisqu'il y a des choses qui sont... Alors là, vous disiez, il y a vraiment des choses énormes, mais quand on reproche aux psychologues de se réunir pour parler de quelque chose que finalement, ils décident de ne pas aller au bout et rendre public dans l'institution, mais qu'on leur reproche finalement d'avoir réfléchi, on voit que quand même, ça devient très préoccupant. C'est-à-dire que la réflexion, la pensée, les échanges interprofessionnels sont d'emblée suspectés et donc doivent disparaître. Donc c'est un peu quand même dans ce contexte-là et une certification en juin qui, dans un premier temps, semblait s'être bien passée, qui est arrivée cette question des pratiques d'enfermement. Donc, puisque c'était le point de départ de l'inspection de l'ARS, ça a été de dénoncer des pratiques d'enfermement à la Fondation Vallée, sans qu'on nous dise quelles étaient ces pratiques. Et surtout, donc, immédiatement, la direction n'a pas déclenché, ce qui aurait dû être quand même, a priori, le cas, une enquête administrative interne pour savoir un petit peu de quoi il s'agissait vraiment, qu'est-ce qui était mis en question. On a préféré prendre, très rapidement, des mesures jetant l'opprobre sur l'ensemble des soignants. C'est-à-dire, on a changé les clés d'un certain nombre de locaux, etc., Et donc finalement, comme si tout le monde était responsable et que tout le monde avait quelque chose à se reprocher. Donc ça a commencé comme ça. On a eu une demande, donc l'ARS a demandé, suite à cette dénonciation de pratiques d'enfermement, un plan d'action. Donc bon, c'est une terminologie habituelle hein, au niveau administratif. Ce plan d'action, on l'a fait. Et à peine rendu, malgré tout, l'inspection voilà, est survenue de façon très brutale. Nous, ce qu'on a, surtout ce qui a été le plus compliqué, c'est que finalement, on a été très peu reçus en tout début d'inspection. Fin novembre, début décembre, il y a eu très peu d'échanges avec les inspecteurs. Et donc ensuite, des éléments qui étaient, voilà, qui auraient dû être pris ne l'ont pas été. Donc le point central, ça a été cette question des espaces de repos sécurisés. Juste ce qu'il faut dire, c'est que ce n'est pas quelque chose, contrairement à ce qui a été écrit, c'est-à-dire qu'on n'y faisait pas attention, on prêtait pas attention, suffisamment attention à tout ça. Il y avait des groupes de travail, il y avait des choses qui s'étaient faites dans l'institution. L'institution ne mettait pas beaucoup de célérité pour aménager des locaux, pour mettre en place des formations, des dispositifs aussi de protection de travailleurs isolés, enfin tout ce qui aurait permis d'avancer plus vite dans la réduction de l'usage des espaces de repos sécurisés. Donc, quand l'inspection est arrivée, effectivement, le constat qui a été fait, et là, pour le coup, comme il n'y avait pas eu d'échange, a été très à charge. Donc, la décision de fermeture brutale, comme vous l'évoquiez tout à l'heure, nous a semblé, à la lecture du rapport, qu'il y avait un décalage quand même entre la brutalité de cette décision et les conséquences que vous évoquez par rapport à la situation. Je crois qu'il y avait moyen de faire autrement, il y avait moyen de remobiliser les soignants, de travailler avec eux. Pour ça, faudrait-il encore que la direction ait confiance dans les professionnels qu'elle emploie, ce qui n'est absolument pas le cas. Une suspicion systématique sur ce que font les gens, ce qu'ils devraient faire. Et on est quand même dans une situation très compliquée pour retrouver la sérénité nécessaire pour soigner les enfants. Parce que je crois que s'il n'y a pas cette sérénité, si on ne prend pas soin des soignants, il y a peu de chances que les soignants puissent prendre soin correctement des patients. Donc voilà, il y a beaucoup de discours, hein, on entend beaucoup de choses tous les jours sur les RPS, sur cette semaine. Sachez qu'à la Fondation Vallée, la direction a organisé une semaine du bien-être au travail. Donc je pense qu'à la fin de la semaine, tout va changer et que tout le monde sera content de cette initiative.
14: À propos de ce que fut et reste encore la Fondation Vallée, je voulais revenir alors sur l'héritage de son fondateur, Hippolyte Vallée, député de la Seine, qui légua le terrain sur lequel l'hôpital pour enfants fut construit. Par testament, celui-ci insista pour que les lieux ne changent pas d'affectation. Il fut de ceux que le grand renfermement dans lequel étaient confinés les enfants de Bicêtre, mêlés au droit commun, aliénés et autres agités, choqua. Et ce fut le sens de son projet. Fut nommé pour mener un véritable projet, Désiré Magloire Bourneville, j'adore citer leur nom, parce qu'ils ont quand même des noms géniaux, qui entreprit d'y bâtir un trépied essentiel associant soins, pédagogie et éducation, fondement encore vivant aujourd'hui. Après la disparition de Bourneville, la Fondation Vallier redevient un simple lieu d'assistance pour les enfants considérés comme inéducables et promis au renfermement à vie en milieu psychiatrique. Quand Roger Mizès est nommé médecin-chef en 1957, il trouve une situation catastrophique liée aux méfaits de l'hospitalisme au sens de René Spitz. Des enfants repliés, en retrait, profondément abandonnés à eux-mêmes et finalement par eux-mêmes. Au lieu de considérer les enfants comme des arriérés inéducables, c'est la question que j'aurais peut-être pu et ou aimé poser à Bernard, parce qu'au fond, est-ce qu'on n'est pas toujours dans cet éternel recommencement ? Donc des arriérés inéducables, on se mit de nouveau à les soigner et à rechercher les facteurs capables d'influencer le processus évolutif. L'institution asilaire se transforma alors en un centre à vocation curative, avec la mise en place d'un dispositif extra-hospitalier, orienté vers la prévention et le traitement ambulatoire. Remettant en question le dogme de l'arriération, Mises va démontrer le caractère évolutif des patients lorsque l'on agit tôt, avec des moyens suffisants et des supports adaptés. L'insertion de la Fondation Vallée dans le secteur psychiatrique, la création d'un centre de guidance et d'un hôpital de jour, permirent de rendre très rare l'indication d'entrée en internat, fondée alors sur des critères thérapeutiques et non plus d'assistance. La diversification des moyens extra-hospitaliers, la collaboration avec les écoles facilite en cours de cure à l'époque, mais toujours, la réintégration scolaire. En retour, ce travail institutionnel permet à Mises de produire de nombreux travaux scientifiques qui gardent une réelle actualité, un réel intérêt, en dégageant de nouveaux cadres nosographiques mieux adaptés à la compréhension psychopathologique des enfants, état disharmonique grave, psychose à expression déficitaire, pathologie limite de l'enfance. C'est tout cet ensemble vivant, créatif et cherchant de nouvelles modalités de mise en œuvre au fil des connaissances nouvelles que j'ai connues. Bien entendu, il ne s'agit pas d'un long fleuve tranquille et le travail dans la répétition, la gravité de la clinique, requiert un travail d'équipe continu, inlassable, mais qui souvent apporte de grandes satisfactions. Pourtant, tout ce travail silencieux, ambitieux sans publicité particulière, s'il ne trouve plus l'appui des pouvoirs publics, des sociétés savantes, des lieux de savoir, risque de laisser sur le côté les patients les plus vulnérables. En effet, la souffrance des enfants reste, notamment celle des enfants, reste peu audible. Les enfants ne parlent pas le langage des adultes, certains enfants ne parlent pas, ou pas encore, et les adultes ne parlent plus le langage des enfants, ils l'ont oublié. Les enfants ne peuvent pas se regrouper en forum, en syndicat. Se mettre à hauteur d'enfant, cela ne va pas de soi, cela demande de longues années d'expérience. Se mettre à hauteur d'enfant, ce n'est pas s'abaisser, mais c'est s'élever, tâcher de les prendre au sérieux, sans les prendre au mot, selon l'aphorisme enfin, de René Dyatkine. Donc, et je terminerai là-dessus, il ne s'agit pas seulement de belles paroles, ni d'humanité, ni d'un discours simplement empirique, ni seulement d'expériences accumulées par les uns et les autres, mais d'un projet scientifique qui a fait ses preuves, d'un dispositif mis à l'épreuve de la réalité de terrain comme de la recherche, qu'il convient donc de préserver, me semble-t-il, coûte que coûte. Je vous remercie.
15: Alors, nous allons maintenant nous exprimer au nom des représentants du personnel de la CGT Fondation Vallée. Nous souhaitons revenir sur les conséquences de la fermeture le 19 février dernier, donc la parution de la décision de fermeture qui a été effective le 26 février, des 60 lits de la Fondation Vallée. Voici les effets concrets de cette fermeture. Premier point, sur les enfants déplacés d'abord. Les 15 enfants hospitalisés ont été déplacés la première semaine des vacances de février, sans qu'ils puissent dire au revoir à leurs enseignants de l'unité d'enseignement,

0: psychologiques, par exemple, qui ont vu partir certains de leurs médecins. Il faut rappeler qu'en France, il ne reste qu'environ 400 pédopsychiatres, avec une moyenne d'âge à 62 ans. Dans tous les établissements, les recrutements et la fidélisation des personnels sont devenus extrêmement difficiles. Cette hémorragie de pédopsychiatres provoquée par la fermeture des unités et par les attaques médiatiques ont conduit à une situation critique qui est inédite dans le département. Les urgences pédopsychiatriques situées au Kremlin-Bicêtre, qui étaient gérées et assurées par des gardes de pédopsychiatres à la Fondation Vallée, devront fermer pendant 15 jours au mois d'août, faute de ressources médicales suffisantes. C'est dramatique. Par ailleurs, 80 agents des unités concernées ont été réaffectés, en grande partie dans les services de psychiatrie adulte de l'hôpital Paul Guiraud. 20% d'entre eux sont aujourd'hui en arrêt maladie. Les signalements de risques psychosociaux se sont multipliés. Une expertise pour rive grave a été même demandée et votée par les représentants du personnel et refusée par la direction à ce jour. À la suite de ce rapport pour le moins contestable de l'ARS 94, on peut légitimement s'interroger. N'aurait-il pas été possible de poursuivre la modernisation des conditions d'accueil des enfants plutôt que de procéder à une fermeture aussi drastique ? Ce qui est regrettable avec ce rapport, qui a mené à la fermeture brutale de ces 4 unités et de ces 60 lits, c'est qu'il mélange 3 niveaux d'analyse qui doivent être distingués rigoureusement. Le premier niveau est celui des droits fondamentaux des mineurs hospitalisés. L'isolement est une vraie question psychiatrique et juridique, au carrefour entre sécurité et liberté. Il est essentiel que son cadre légal soit précisé. Les espaces de repos sécurisés qui étaient utilisés en dernier recours, comme cela a été notifié dans les notes de service, ont été fermés. Espérons que cette abolition ne sera pas factice et que les jeunes les plus en souffrance ne seront pas envoyés en psychiatrie adulte, où là, il existe toujours des chambres d'isolement. Le second niveau dans ce rapport, c'est celui du dysfonctionnement. L'ARS demande davantage, par exemple, de traçabilité informatique, et c'est tout à fait légitime. Encore faut-il pour cela avoir les moyens matériels et humains nécessaires. Le troisième niveau est tout à fait problématique pour un rapport de cette nature avec des conséquences de cette ampleur. Il s'agit d'interprétations fantaisistes et à charge, comme ces bracelets sous housse inutilisés, donnant lieu à de graves accusations infondées de contention mécanique. Comme ces peluches de l'unité lancées au plafond par les enfants eux-mêmes, interprétées comme une privation volontaire de leur doudou. Comme ce matelas aperçu par terre en journée qui devient un couchage au sol alors que le patient lui-même le remettait constamment à cet endroit. Par glissements successifs, toutes les pratiques deviennent suspectes. Alors que comprendre de cette fermeture précipitée ? Je passe la parole à Estella Bigand.
1: Le 3 avril dernier, lorsque la délégation CGT rencontre l'ARS, alors je reprécise pour les gens qui sont là, l'ARS c'est l'Agence Régionale de Santé. C'est pas évident, c'est un acronyme qu'on utilise tout le temps, mais en fait c'est notre hiérarchie et au-dessus il y a le ministère de la Santé. Donc l'ARS départementale, l'Agence Régionale de Santé, nous l'avons rencontrée avec une délégation sanitaire et sociale du 94 CGT le 3 avril dernier. Et donc, dans notre échange avec la direction de l'ARS, on comprend que la fermeture donc, est l'objet d'un pari, pour faire évoluer les pratiques. Une fermeture pour faire évoluer les pratiques. Tiens. De quelle évolution de pratique parle-t-on ? Nos pratiques seraient-elles obsolètes ? Il faudrait les remplacer, mais par quoi ? Il y a donc l'air, les contentions mécaniques qui n'existent pas, les isolements de dernier recours connus des tutelles, et la chanson. Mais alors, de quelle chanson s'agit-il ? Sur quelle vision de santé mentale notre ministre de la Santé s'appuie-t-elle, si moderne et progressiste ? Actuellement, on parle beaucoup de neurosciences. Vous en entendez parler tout le temps, partout, à la radio. Qu'est-ce que c'est ? Les neurosciences sont les études scientifiques du système nerveux, de sa structure et de son fonctionnement. Jusque-là, c'est facile. Bon, c'est moins facile après, mais nous aurons des spécialistes qui vont nous en parler. Le champ de la recherche en neurosciences est un champ transdisciplinaire, varié, biologie, chimie, mathématiques, bioinformatique, ainsi que la neuropsychologie, qui sont utilisées, par exemple, en neurosciences. Donc, c'est très varié, intéressant, riche. Mais il faut rappeler que malgré les progrès considérables réalisés dans ces

0: discipline, les causes biologiques des troubles mentaux demeurent encore largement inconnues. À ce jour, aucun biomarqueur, aucun test génétique n'a permis d'établir un diagnostic psychiatrique fiable. Aucune imagerie cérébrale non plus ne permet aujourd'hui de diagnostiquer un trouble psychiatrique mental. Des corrélations existent, c'est vrai, certes, mais elles ne constituent pas de preuves causales. C'est très important. Alors, il faut que j'aille plus vite, on me dit. Pourquoi ? Parce que le cerveau n'est pas un organe comme les autres. Le psychisme ne se réduit pas à des circuits neuronaux. Il est aussi constitué d'une histoire personnelle, de relations humaines, d'expériences vécues, de singularité et de subjectivité. Et c'est bien heureux. Pourquoi donc notre ministre voudrait-elle détruire nos pratiques existantes pour défendre une conception exclusivement neurobiologique de la santé mentale ? C'est une question en fait. Elle pourrait aussi respecter l'existant et compléter avec des avancées modernes et scientifiques. Du coup, derrière les discours de modernisation se profile, et l'on revient à la chanson que l'on connaît, une mise en place d'une logique d'économie budgétaire drastique. Certains évoquent jusqu'à 20 milliards d'euros d'économies annuelles pour la sécurité sociale, réalisées notamment sur le champ de la santé mentale. La fermeture des lits de la Fondation Vallée constitue donc aujourd'hui une illustration particulièrement dramatique de cette politique. Pourtant, la ministre a encore affirmé en juin dernier, là, il y a quelques jours, vouloir faire de la santé mentale, encore, des jeunes une priorité pour 2026. Dans ce contexte, plusieurs questions se posent. Avec quel financement la ministre entend-elle développer l'offre de soins ? Comment les métiers du soin seront revalorisés pour être recrutés, fidélisés ? Peut-être n'a-t-on plus besoin d'eux ? Peut-être seront-ils remplacés par l'IA ? C'est une question. Quelle stratégie globale permettra d'éviter l'effondrement du système public de santé mentale ? Car l'essor du secteur privé est une réalité manifeste pendant que le secteur public agonise. Est-ce là la stratégie de la ministre ? En faisant disparaître l'existant, je vais vite, les équipes pluridisciplinaires, les dispositifs d'accompagnement psychologique, éducatif et social pour justifier des économies de lits, de personnel et d'accompagnement, apporte-t-on le réconfort et la réponse que l'on se doit d'apporter aux citoyens les plus vulnérables ? Le risque est important d'affaiblir la qualité des soins psychiques au travers d'une approche exclusivement neurobiologique et en imposant une vision univoque. Le risque est important également d'accroître la souffrance psychique. Les théories neuro-essentialistes sont sans doute prometteuses, mais de victoire illusoire pour l'instant. Elles servent surtout les politiques ultralibérales dont elles sont l'instrument. En attendant, nous constatons à ce jour qu'aucune alternative de soins réellement opérationnelle, n'existe sur le territoire. On le dénonce haut et fort. La population a besoin d'une offre de soins de qualité, pas de fermeture. Et au nom d'un prétendu pari pour faire évoluer les pratiques, pari fondé sur des arguments dont la portée scientifique est largement contestable, cette décision entraîne une véritable mise en danger des enfants et des adolescents, nécessitant un accompagnement psychiatrique spécialisé. Une politique de santé mentale ne peut pas se construire sur la réduction des moyens, la fermeture des lits et l'affaiblissement des équipes de terrain. Elle doit au contraire s'appuyer sur un renforcement des capacités de soins, une reconnaissance des professionnels et une approche globale de la souffrance psychique respectueuse de sa complexité. Les fermetures de la Fondation Vallée, les fermetures de lits, est aujourd'hui une illustration particulièrement dramatique de cette chanson triste. Les signaux de la santé psychique sont au rouge écarlate chez les enfants et les adolescents. Alors qu'attend-on ?
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2: Oui, alors je propose de parler de la fonction d'accueil. En fait, donc, je vais parler d'un double point de vue. Je suis à la fois parent, mère de deux jeunes, dont un, Louis, a fait tout son parcours pendant plusieurs années à la Fondation Vallée, et donc de ses 4 ans à ses 15 ans. Et en fait, c'est après son départ, il est en IME en Belgique maintenant, compte tenu du manque de place dans notre département. La proposition m'a été faite de devenir représentant des usagers à la Fondation Vallée et il m'a semblé naturel de poursuivre cette fonction d'accueil au sein de l'institution. Alors, je suis aujourd'hui présidente de la commission des usagers de la Fondation Vallée, mais aussi, et j'en suis très fière, présidente du Conseil des enfants et adolescents. Alors, c'est vraiment de ça que je voudrais vous parler en premier. Nous avons mis en place ce conseil pour que les jeunes expriment leurs avis, leurs demandes sur tous les sujets qui les préoccupent, aussi bien la qualité de la restauration, de la literie, les travaux, les communications, le Wi-Fi, l'accès à Internet. Et ils ont même fait des suggestions d'équipement des espaces de repos sécurisés en proposant de mettre du bulgum et des défouloirs. Autrement dit, aucun des sujets ne leur était inconnu. Et j'ai ce plaisir particulier que, y compris des jeunes non-verbaux ont participé à ces conseils qui se réunissent de façon régulière avec du suivi, de la mise en œuvre. On prend extrêmement au sérieux, au point même que, figurez-vous, le Conseil des enfants et adolescents de la Fondation Vallée a été reconnu comme action inspirante par l'ARS Île-de-France en janvier 2026. Cela n'a pas empêché la mission d'inspection de cette même autorité de dénier toute effectivité à l'instance en question, puisque le rapport publié en mai émet le reproche. La direction n'a pas développé d'outils pour promouvoir l'expression écrite et orale des griefs des patients. Il est particulièrement décourageant de constater que même après que la direction ait repris ce point dans ses remarques, nous avons quand même un conseil des enfants et adolescents qui fonctionne de façon structurée. Cela n'a pas empêché l'ARS de maintenir dans son rapport son affirmation en s'appuyant sur des constats de terrain communiqués à la mission, dont nous avons demandé communication sans l'obtenir, et en la justifiant par le fait que les familles sont structurellement éloignées du lieu d'hospitalisation ou analphabètes. Faut-il comprendre, 1, que la parole exprimée par les patients eux-mêmes, membres du conseil, n'est pas pertinente pour l'ARS, 2, que c'est la sociologie même de ces familles qui pose problème. Je pense qu'il est utile de lire les rapports. Donc vous le savez, donc on est dans un contexte où il y a une fermeture en urgence qui est décidée sur un certain nombre de motifs. Donc pendant tout ce temps, l'ARS n'a pas trouvé le temps de communiquer avec nous, puisque en tant que présidente de la CDU, j'avais demandé à être entendue et j'avais surtout demandé que les signalements nous soient communiqués, puisque ça fait partie du rôle de la CDU d'examiner des signalements. Or, cela, on n'a obtenu aucune réponse à ce sujet. Donc c'est pour ça que les remarques que je vais faire, je vais en faire juste deux parce que je n'ai pas beaucoup de temps, sont du point de vue des familles et de ce qui est dit dans le rapport sur la pertinence des soins. Et je vais le faire avec mon expérience de parent et aussi avec Louis. Louis est arrivé à l'hôpital de jour, comme je l'ai dit, à 4 ans. Il a eu son diagnostic d'autisme, ses évaluations fonctionnelles, mais surtout, il a été accueilli. Je peux dire que Louis a grandi sur cette colline. Il en connaît chaque recoin. Ici, c'est chez lui. Et depuis son départ, quand il y a des fêtes, il adore y retourner et il sait se faire saluer par les soignants. Check, tu as bien grandi, parce qu'il est un peu grand. Hein. Donc ça veut dire que plusieurs années après, les soignants le reconnaissent, il est important pour eux. Et je sais que les autres enfants sont aussi importants pour les soignants. Et j'en ai des témoignages tous les jours et je ne serai jamais assez reconnaissante. Alors après l'hôpital de jour, Louis a eu la chance d'être admis au HAG. Et donc, le HAG propose les soins intégratifs en internat de semaine. Alors l'internat de semaine, ce n'est pas pertinent. C'est surprenant quand même, parce que pour les familles, l'internat de semaine, c'est aussi ce qui fait l'alternance, qui permet justement ce contact entre l'équipe pluridisciplinaire et la famille, et où on va se transmettre quelque chose. Alors, les soins intégratifs, c'est aussi, ça a bien été tellement bien dit, bon, c'est l'éducatif, le pédagogique et le thérapeutique. Alors, d'ailleurs, je pourrais dire qu'une des parties pédagogiques pour Louis, ça consistait à aller dans les supermarchés de Gentilly pour faire les courses et pas tout bouffer avant de payer et de bien mettre tout ce qu'il fallait, les courses sur le tapis, et puis savoir qu'on doit payer, qu'on doit rentrer les affaires avant de se jeter sur la nourriture. Bon, ça fait partie des soins, ça. Hein ? Alors bon, l'ARS décrète que ça n'est pas pertinent. Et alors c'est très intéressant parce que les soins intégratifs, même si on y ajoute des outils d'évaluation et d'accompagnement issus d'autres courants théoriques, donc cognitivo-comportementaux, malgré tout, ça n'est pas pertinent parce que ça n'est pas une méthode recommandée par la HAS qui n'a pas de données scientifiques fiables existant à leur sujet. Alors là, je pense quand même qu'il y a une grave, grave erreur de raisonnement. Les soins intégratifs, c'est une organisation des soins. Ça n'est pas une méthode, ça n'est pas un outil. À l'intérieur d'une organisation de soins, on a une diversité de méthodes et d'outils. On a un certain nombre d'outils, mais on ne confond pas les outils avec l'organisation des soins, sauf si on veut vraiment dire que son chien a la rage. Hein ? Voilà. Donc, sont particulièrement visées la longueur des prises en charge, les retours en week-end, etc., etc. Bon. Donc, quelque part, on voit bien qu'il y a une recherche de vraiment trouver la petite bête, enfin, qu'est-ce qui ne va pas. Et c'est d'autant plus désolant que si on examine la recommandation qui vient d'être publiée, qui s'intitule « Parcours de vie », donc la résolution, attendez, il faut que je la... voilà, c'est ça. Parcours de vie du nourrisson, de l'enfant et de l'adolescent. Que peut-on trouver de mieux que des soins intégratifs pour faire un parcours de vie ? Organisé, coordonné, parce qu'en plus c'est écrit dans les recommandations de la HAS, hein, donc ce qui compte c'est la cohérence des parcours. Mais pas les soins intégratifs. Donc vous êtes prié de changer de vocabulaire. Donc, pour terminer, oui, ce qui est aussi embêtant, c'est que donc, sont décrétées comme non pertinentes des pratiques de la Fondation Vallée parce que les objectifs individuels évolueraient, ne seraient pas suffisamment prescrits à l'avance. C'est douloureux pour moi parce que cela signifie que mon enfant n'est pas considéré comme un individu en évolution, avec ses zones d'ombre, son potentiel, ses richesses, insoupçonné même de lui-même, comme de l'autre. Donc il faut savoir ne pas tout savoir. Il faut savoir laisser de la place à l'inattendu. Il faut apprendre à accueillir. Et cela demande du temps, de l'installation, de la confiance. C'est ça le partenariat thérapeutique avec l'enfant. Donc l'enfant, il est au cœur du sujet. Il n'est pas juste un objet de science. Même si la science sait très bien, hein, donc je suis tout à fait pour le diagnostic, mais l'enfant est plus que son diagnostic. Pour terminer, j'ai rendez-vous demain avec le directeur de l'ARS départementale. Enfin, j'ai envie de dire, puisque voilà, c'était à ma demande, et je vais lui dire que nous serons attentifs au nouveau projet de pôle, à retrouver une offre de soins après le diagnostic et l'évaluation pour des jeunes à situation complexe qui intègrent le trépied éducatif, thérapeutique et école. dans des parcours suffisamment structurés dans la durée et qui s'articulent avec l'ambulatoire et le secteur. Je vais aussi lui demander que le maintien du Conseil des enfants et adolescents, qui aujourd'hui est menacé tout de même, la mise en place d'une maison des familles, l'accueil des patients et des familles, et évidemment la poursuite de l'engagement à la fin de toute pratique d'isolement, sans report vers la psychiatrie adulte ou vers les familles.
3: Non seulement en tant que syndicaliste qui compte, qui veut défendre tout ce qui a été construit, conquis, justement depuis 1947, qui était un changement puisqu'il y avait l'ordonnance de 1947 et la création effectivement de la protection de l'enfance, etc. Donc tout ça, comme beaucoup d'acquis de 1947 et de 1945, ce gouvernement et ceux d'avant, on cherche à le détruire. Mais là, on arrive à un moment vraiment particulièrement grave. Et je suis moi-même mère d'un jeune homme autiste et je connais les affres des parents par rapport à cette situation. Et là, moi, je trouve très intéressant tout ce que vous racontez, tout ça, mais est-ce qu'on est quand même encore dans un truc où on veut aller vers... contraindre le ministère à nous recevoir, exiger la réouverture des 60 lits, etc. Parce que j'ai une petite inquiétude.
4: Je vais répondre. Alors, on a rencontré l'ARS du 94, donc le 3 avril dernier. On a fait plusieurs courriers à M. Robin de l'ARS Île-de-France et on a fait un recours gracieux. D'ailleurs, vous pouvez le consulter. J'ai le contradictoire là sous les yeux. J'en ai plusieurs exemplaires que les médecins ont fait sur le rapport de l'Agence régionale de santé. Mais j'ai aussi le recours que le collectif Fondation Vallée a fait auprès de la ministre suite au rapport, ce fameux rapport donc à charge contre les soignants de la Fondation Vallée. Donc on attend toujours d'être reçu, on a tendu la main, qu'est-ce qu'il faut faire? Il faut s'immoler devant le ministère? Non, je sais pas. Non mais voilà, je pense que Madame Rist ne veut pas nous recevoir, enfin il va falloir qu'on continue, hein. Voilà. L'intervention du groupe Enfance du collectif des 39, le docteur Catherine Laval et le docteur Martin Pavelka, pédopsychiatre. Merci beaucoup à vous.
5: Merci de nous avoir invités. Nous représentons avec Catherine et avec Bernard Ferry qui est là, le collectif des 39, son groupe Enfance. Mais je voulais aussi mentionner d'autres collègues, des collègues qui ne sont pas là. Nous avons dans notre hôpital un collège de pédopsychiatres où on a évoquer la situation de la Fondation Vallée. Les collègues sont au courant, ils sont préoccupés, ils sont inquiets, ils sont conscients même de l'injustice de ce qui se passe ici, ils sont solidaires, mais quand nous avons proposé une motion de soutien qui officialiserait donc cet état d'esprit, les discussions se sont arrêtées là, par peur. Les professionnels ont peur d'attirer l'attention sur les unités, sur leur service, sur leur hôpital, et peut-être et surtout aussi peur de leur hôpital, de la direction. Qu'est-ce qui se passerait si on faisait quelque chose comme ça? Donc je voulais aussi les rendre visibles en disant ça. Depuis des années, les structures publiques de la pédopsychiatrie française traversent une période très difficile, et la Fondation Vallée n'est pas épargnée. Mais le drame qui a lieu depuis l'arrivée d'une nouvelle médecin-chef, Aline Lefebvre, mérite une investigation, une enquête indépendante, journalistique ou parlementaire, que notre groupe défend depuis notre communiqué de mars dernier. Les conditions sécures de soins ont complètement disparu. La synergie entre Étienne Pau, l'église de Scientologie, la presse servile et l'ARS a abouti à la fermeture injustifiée des unités d'hospitalisation, à l'abandon des enfants, c'était dit, au mépris des parents et leurs représentants, au harcèlement des soignants et enseignants et qui s'occupaient des enfants souffrant des pathologies souvent les plus lourdes. À ce jour, nous n'avons pas de réponse à la question suivante. Pourquoi les premiers retours positifs des certificateurs de la Fondation Vallée diffèrent autant de rapports de certification finale. De qui viennent et par quel circuit ont été examinées les plantes qui étaient prises comme prétexte à la suspension des unités? Comment le témoignage d'un enfant sur l'existence des espaces de repos sécurisés obligatoires a pu aboutir à l'accusation infondée sur des pratiques de contention mécanique? Priver les enfants de leurs soins augure une perte de chance. Peut-on parler de maltraitance par abandon? L'attitude vis-à-vis des professionnels peut-elle être qualifiée d'harcèlement moral institutionnel? Et n'est-il pas fondamental de savoir qui pourrait avoir intérêt de mettre la main sur les 20 000 mètres carrés dans un établissement situé à deux pas de Paris? Nous avons notamment pointé la fausse accusation de recours à des contentions mécaniques suite à l'inspection de mi-novembre 2025, dont le rapport a été publié seulement en mai dernier. Ces conclusions sont en contradiction avec le rapport de certification HRS de 2025, qui ne constatait pas le recours à cette pratique. Détruire est toujours plus facile que de cultiver et construire. Mais l'attaque de la Fondation Vallée a une dimension particulièrement vicieuse. En effet, en 2008, suite à la visite du président Sarkozy à l'hôpital psychiatrique d'Antony, les pouvoirs publics ont contraint la psychiatrie française à s'équiper d'espaces d'isolement, de sécurité, d'apaisement, des outils de contention mécanique, des grilles de protection, des agents de sécurité, etc. Il se peut que les bracelets litigieux aient été achetés alors sur l'injonction de l'ARS et de la direction de la Fondation Vallée, comme c'était le cas dans notre hôpital, donc je peux en témoigner. Depuis, ils ont été oubliés, car inutilisés depuis des années. C'est le rapport d'inspection lui-même qui suggère cette éventualité. En effet, en 2024, les administratifs se questionnent s'il faudrait ou non acquérir les cingles. Donc, il n'y avait toujours pas en 2024. Historiquement, la culture de soins de la Fondation Vallée a réhumanisé le destin des enfants malades qu'elle abritait, jadis vu comme incurable et inéducable. Avec les projets à venir, par les adeptes du lobby fondamental, ce serait le retour en arrière. De Roger Mises, on retombe à Augustin Morel. Pas de soins, pas d'enseignants, plus d'abris, plus de répit pour les familles. Les patients, difficiles, rejetés. Donc cette synergie de l'ignorance, de l'obscurantisme, de la presse servile et des intérêts financiers imposerait la perte des savoirs soignés à la Fondation Vallée.
6: Le collectif des 39, comme l'a rappelé Martin, se bat depuis sa création pour une hospitalité pour la folie, contre le sécuritaire et la contention mécanique notamment. Alors, pourquoi nous sommes là aujourd'hui? Pour soutenir et défendre la Fondation Vallée, puisque justement elle a été accusée d'être un haut lieu de la banalisation des pratiques d'isolement et de contention. Eh bien, parce que nous avons compris qu'il s'agit d'un prétexte inventé pour cette attaque scandaleuse. Elle est le fruit d'une machination perverse au profit d'une approche déshumanisée des enfants et qui, soit sciemment ou par bêtise, cautionne la vision de l'homme privé de psychisme, d'inconscient et d'environnement social au profit d'une conception uniquement neurobiologique et normative. Stimulation neuronale, encéphalogramme à haute fréquence, pharmacothérapie, approche gérée par l'intelligence artificielle et j'en passe. Ce sont des méthodes que les laboratoires et les industries proposeront pour repérer et normaliser les enfants avec des profits à la clé et sans jamais accueillir leur souffrance qui, elle, est bien humaine. Les centres espèrent, liés au fondamental, que la nouvelle direction médicale souhaite pour la Fondation Vallée ne sont pas des lieux de soins. Ce sont des lieux de non-soins. Ce sont des lieux d'étiquetage, de triage, de collecte et d'extraction de données biomédicales, faisant le lit de politiques de ségrégation et d'exclusion tout en se disant inclusif. La Fondation Vallée a la capacité d'accueillir, à la demande des parents, des situations lourdes d'enfants et d'adolescents que beaucoup d'hôpitaux refusent. Et nous pouvons, avec Martin, en témoigner combien c'est dur d'hospitaliser nos petits patients. Évidemment, pour ne pas pratiquer la camisole chimique et physique, des moyens humains et les compétences doivent être là pour la contenance relationnelle et psychique des enfants en crise. Prendre le temps de comprendre, d'accompagner au sens propre du terme. Les managers des ARS jugent ce temps trop long. Aux familles des enfants et adolescents qui ont besoin d'être hospitalisés, ils diront « Nous n'avons plus de lieu pour les accueillir, mais ils pourront rester chez vous, ou bien ils pourront être hospitalisés en psychiatrie adulte, en chambre d'isolement, afin qu'ils soient protégés des adultes, justement. Circuler, il n'y a rien à voir. Comment, sous prétexte de dénoncer la contention mécanique dans un lieu où il n'y en avait pas, on favorise la ségrégation et la contention ? CQFD. Justement, dans un système pervers, c'est la victime qui est désignée comme l'agresseur. C'est toujours le cas dans les situations d'emprise, de manipulation et d'abus. Ici, les victimes sont la Fondation Vallée, à savoir ses soignants, ses enseignants, ses patients et leurs familles. Et c'est pour ça que nous demandons une enquête indépendante qui pourrait faire toute la lumière sur cette agression sans nom. Dans une enquête, il est de bon ton de se demander à qui profite le crime. Nous attendons les réponses. Alors, monsieur le maire, nous sommes dans une mairie, lieu d'élus de terrain représentant le peuple et la démocratie. Dans notre pays, des élections approchent. Il est grand temps que l'enfance, dans tous ses aspects, pédopsychiatrie, protection, justice, éducation, soit réellement respectée et que les mécaniques du profit, mais aussi sa mise au pas totalitaire, en soient exclues.

0: Et pour la seconde partie de l'émission, je passe la parole à Stéphane.
1: Vous écoutez l'émission de l'actualité des luttes sur l'antenne de fréquence Paris Pluriel 106.3 FM et nous allons passer à la seconde partie d'émission. Seconde partie d'émission dans laquelle vous entendrez des interventions ayant eu lieu le mardi 23 juin dernier lors d'un rassemblement en soutien au centre d'accueil de crise Ginette Amado, une unité située sur le site parisien de Sainte-Anne et menacée de fermeture. Ce rassemblement était appelé par les organisations syndicales CFDT, Sud, CGT, aux côtés du collectif de défense du CAC Amado.
2: On va démarrer cette initiative. Donc on vous remercie encore une fois d'être présent malgré cette canicule qui nous accable. Je me présente, moi c'est Christophe Fréchet, je suis le secrétaire du syndicat CGT du GHU. Je vous parle au nom de l'intersyndicale CGT Sud et CFDT qui s'est mobilisée aux côtés des salariés en lutte. Avant tout, je voudrais saluer toute la communauté hospitalière qui travaille dans des conditions extrêmes aujourd'hui et les jours à venir encore vont être très très difficiles. Dans des unités où les températures dépassent bien souvent les seuils maximales préconisés. Cette nouvelle canicule, elle démontre clairement l'urgence à investir massivement dans des travaux d'isolation et de rénovation du parc hospitalier.
3: C'était il y a 100 ans. Ginette Amado est née le 2 février 1926 à Paris. En 1942, elle échappe à une rafle avec toute sa famille juive qui fuit au Mexique. Brillante, à 16 ans, elle y entame des études médicales et à 18 ans, elle entre en France pour se engager comme infirmière dans l'armée française de libération jusqu'à la fin de la guerre. Des années plus tard, le docteur Amado, psychiatre du service public engagé dans le mouvement de désaliénation, après plusieurs postes à responsabilité, dont celui de médecin directeur d'hôpital, installe d'abord illégalement, mais avec le soutien des autorités ministérielles, le premier centre d'accueil et de crise en France en 1978 à Champigny-sur-Marne, puis en 1981, le premier à Paris, au 17 rue Garancière. C'était il y a 45 ans, quasiment un demi-siècle. Le respect de la personne fut le préalable absolu de la pratique du docteur Amado. Son intolérance à l'injustice et à sa capacité d'empathie ont guidé sa pratique. C'est donc l'accueil de la personne en souffrance d'abord et avant tout qui est privilégié et pas le classique modèle médical si diagnostic traitement. L'idée est que la rencontre se fasse au plus tôt pour éviter une dégradation de la situation avec comme principal objectif la recherche de l'alliance thérapeutique, privilégiant un engagement thérapeutique immédiat et ainsi des soins sur le long terme. C'est logiquement que ce travail d'accueil des personnes en situation de crise devait se développer en dehors de l'hôpital, en ville donc, au plus près des conditions de vie des gens, s'inscrivant dans l'esprit de la psychiatrie de secteur qui a pu faire pendant quelques décennies la fierté de la psychiatrie française. En 1990, la presse salue son travail et le déploiement d'autres structures extra-hospitalières qui permettent que presque toutes les prises en charge psychiatriques soient réalisées sur le secteur géographique, loin des structures hospitalières, avec leur risque d'isolement, de stigmatisation, de contention. Ces risques ont toujours été inexistants dans le service du docteur Amado qui en avait interdit ses usages, incompréhensibles pour elle dès son arrivée dans le service. Tout ce dispositif de soins a été mis en place avec la volonté d'accueillir humainement les personnes et il faut le dire, sans dépenses supplémentaires, juste une organisation cohérente de l'offre de soins. Les patients qui ont rencontré l'accueil sont facilement revenus quand le besoin s'en faisait sentir vers cette structure ouverte, dénuée de toute contention, mais humainement contenante. Le déploiement de la politique de secteur mis en place par le docteur Amado il y a plus de 50 ans reste aussi innovant qu'exemplaire. Elle reçut d'ailleurs pour cela la plus haute distinction de l'État. Ginette Amado décédera en 2015 à Paris. Le centre d'accueil et de crise Garancière va dorénavant porter son nom l'année qui suivra. C'était il y a 10 ans. En effet, c'est en 2016 que le CAC est inauguré par le président du Sénat, M. Larcher, au nom de ce médecin remarquable. Et pendant quelques années encore, le CAC Amado sera une unité qui fonctionnera formidablement bien. Pilier de son secteur, permettant d'avoir le seul pavillon d'hospitalisation de Sainte-Anne qui aura toujours de la place pour accueillir les patients dits hors secteur, ce qui arrangera bien l'hôpital, soit dit en passant. Puis en 2019, des travaux de désamiantage doivent avoir lieu dans les locaux historiques rue Garancière. Alors le CAC est déménagé transitoirement dans l'hôpital pendant ces fameux travaux pour devoir revenir ensuite à sa place. Les bouleversements auront lieu dans les années qui suivent et on va fusionner deux secteurs en un pôle. L'encadrement va se renouveler, le docteur Jean-Luc Marcel qui avait pris la suite décède et les médecins à la tête de ce pôle ne seront plus les mêmes. L'histoire, le fonctionnement, l'utilité de santé publique du CAC n'est plus comprise, voire dénigrée. Alors on arrive en juin 2025. L'équipe qui le compose appréhend subitement qu'il va disparaître. C'était il y a un an.
2: Donc je ne vais pas être trop long aujourd'hui, mais je vais quand même vous rappeler brièvement l'historique de pourquoi on est là encore aujourd'hui sous la canicule. Donc en juin 2025, l'annonce brutale par la direction de la fermeture programmée du CAC Amado pour la fin de l'année, sans aucune concertation avec les professionnels qui y travaillaient. La CGT avait alors immédiatement dénoncé la violence de cette annonce et lancé une pétition qui avait recueilli plusieurs centaines de signatures et également rédigé une lettre ouverte, notamment en direction des élus parisiens. Le 25 novembre, il y a eu un vote contre à l'unanimité des représentants du personnel au CSE sur ce projet. Et là, l'intersyndicale était constituée. Ce même jour, le 25 novembre, décidément, le Conseil de Paris avait voté un vœu, lui aussi à l'unanimité, sur le maintien du centre d'accueil et de crise 24 heures sur 24 et 7 jours sur 7, en demandant une étude médico-éthique préalable à toute évolution du projet. Peut-être que je me rapproche. Voilà. À la suite de ça, les trois syndicats du GHU se sont donc réunis et décidé de s'unir et diffuser un communiqué de presse pour organiser ce fameux rassemblement du 6 janvier de cette année-là. Voilà. Depuis, nous avons gagné la suspension du projet. Mais la direction du GHU et les responsables médicaux jouent aujourd'hui le pourrissement. Les recrutements sont bloqués, les départs facilités. La structure est aujourd'hui en péril. Sur la demande de la mairie de Paris, a lancé une étude médico-économique préalable à toute évolution de la structure, comme je le disais. La direction a finalement, sous la pression, lancé une étude, mais c'était une étude express, réalisée dans la précipitation en seulement 8 jours. Avec un cabinet absolument pas indépendant, puisque le GHU en est adhérent. Donc, sans surprise, les résultats sont tombés et, comme par hasard, penchaient en direction, en faveur du nouveau projet de la direction de supprimer ce CAC tel qu'il fonctionnait historiquement. Nous, intersyndicales, considérons que cette étude n'a pas de légitimité de par le délai express de réalisation et de par les liens entre le cabinet et le GHU. L'intersyndicale ne valide pas ses conclusions. Vous le savez, le gouvernement a placé la santé mentale comme grande cause nationale en 2025 et en 2026, parce que ce n'était pas assez, semble-t-il. Alors comment, dans ces conditions de crise de la psychiatrie, peut-on accepter de rester sans rien dire face à cette volonté de supprimer une structure qui est reconnue de toutes et de tous comme utile et nécessaire pour prendre en charge et offrir des soins de qualité aux patients parisiens. Vous le savez aussi, nos collègues du CPOA ont récemment décidé d'une grève pour dénoncer la saturation que subissait le service, ainsi que des conditions d'accueil et d'hébergement indécentes et honteuses. Le CAC est une des réponses à la saturation du CPOA, tout comme le nécessaire renforcement des services d'accueil et d'urgence, les SAU parisiens, mais aussi la nécessité d'avoir enfin des solutions d'hospitalisation en aval, en renforçant le nombre de lits à ouvrir dans les secteurs de psychiatrie générale notamment. À ce jour, sur le GHU, encore près de 75 lits fermés, faute de moyens. La psychiatrie est en crise. L'urgence, c'est d'ouvrir des lits, pas de les fermer. De nombreux soutiens souhaitent aujourd'hui s'exprimer. Ça va nous faire du bien de vous entendre. Alors, on a une patiente aussi qui souhaitait témoigner, mais qui ne peut pas être présente, qui a écrit son témoignage et qui nous l'a transmis. Donc, Florence, qui est salariée, va le lire. Puisque cette personne nous a demandé que son témoignage soit lu. Voilà. Donc on remercie Émilie pour ce témoignage. Merci. Et Florence.
4: Oui, si je vais bien aujourd'hui, c'est grâce au CAC Ginette Amado. À une période de ma vie où j'étais profondément en souffrance, j'ai été orientée dans un système de soins qui n'était pas adapté à ma situation. J'ai reçu un diagnostic qui ne correspondait pas à ce que je vivais réellement et j'ai suivi des traitements dont je n'avais finalement pas besoin. Mais au milieu de ce parcours, il y a eu le CAC. Ce lieu m'a offert quelque chose que l'on ne mesurait pas toujours dans les tableaux budgétaires. Du temps, de l'écoute, de la présence humaine et une continuité dans l'accompagnement. J'y ai rencontré des soignants comme Benjamin et Maude qui ont pris le temps de me connaître avant de me définir par un diagnostic. Des professionnels qui ont regardé la personne avant de regarder le dossier médical. Grâce à eux, j'ai été orientée vers les bonnes ressources, les bonnes personnes et les prises en charge dont j'avais réellement besoin. Aujourd'hui, ça fait plus d'un an que je vais bien. Je ne prends plus aucun traitement psychiatrique. J'ai retrouvé ma vie, mon autonomie, mes projets et mon avenir. Mon histoire n'est pas exceptionnelle. C'est précisément pour cela qu'elle est importante. À Paris, des milliers de personnes traversent des périodes de crise psychologique. Beaucoup n'ont pas les moyens de consulter un psychologue en libéral. Beaucoup de jeunes, d'étudiants, de personnes isolées ou précaires ont besoin d'un accompagnement rapide, accessible et humain. Quand on est en crise, attendre plusieurs semaines au rendez-vous n'est pas une solution. Quand on est en crise, traverser toute la ville ou se retrouver aux urgences n'est pas une solution. Avoir une équipe de proximité capable d'accueillir, d'écouter, d'orienter et d'accompagner peut littéralement changer notre trajectoire de vie. Le CAC Ginette Amado n'est pas simplement un service de santé parmi d'autres. C'est un filet de sécurité. C'est une porte d'entrée vers le soin. C'est parfois la différence entre une hospitalisation et une prise en charge précoce. C'est parfois la différence entre s'enfoncer davantage et retrouver un chemin vers le rétablissement. On parle souvent du coût des structures publiques, mais parle-t-on suffisamment du coût humain de leur disparition ? Combien de personnes n'auront plus accès à cette aide de proximité ? Combien de crises auraient pu être désamorcées ? Combien de parcours auraient pu être sauvés ? Je ne suis pas médecin, je ne suis pas experte en politique publique, je suis simplement une ancienne patiente. Et mon témoignage est simple. Si le CAC Ginette Amado n'avait pas existé, ma vie aujourd'hui serait probablement très différente. C'est pourquoi je crois profondément que préserver ce lieu, ce n'est pas défendre un bâtiment ou une organisation administrative. C'est défendre des vies. La mienne en a fait partie. Merci et longue vie au CAC.
5: De le dire, mais nous, de notre place, le CPOA, les urgences psychiatriques de Sainte-Anne, nous, on souhaite vraiment apporter notre soutien au CAC. On pense aussi que pour faire de la psychiatrie, il faut des lits. C'est pour ça que ce qu'on propose comme alternative à un CAC avec 6 lits, une sorte d'hôpital de jour d'urgence, c'est pas du tout la même chose. Et nous, on a un rapport particulier au CAC aussi parce qu'en fait, on a voulu nous opposer, nous et le CAC, notamment dans notre projet de création d'une unité post-crise. C'est une unité que nous, on porte au CPOA comme étant nécessaire. Et comme pouvant éviter effectivement des hospitalisations. Mais la direction rapidement nous a dit, en fait, il n'y a pas de souci, on vous ouvre votre unité post-crise au pavillon F à la place du CAC. Donc attendez que le CAC ferme et après vous allez pouvoir ouvrir notre unité. Donc bien sûr, c'est quelque chose dont on est complètement opposé. Ça faisait partie de nos revendications effectivement, qu'on ait la création d'une unité post-crise et qu'on maintienne le CAC, que ce soit rue Garancière ou au pavillon F, avec un accueil 24 heures sur 24, 7 jours sur 7 et avec des lits pour des hospitalisations, ce que demandent bien entendu les collègues du CAC. Donc nous au CPOA, effectivement, on est parti en grève le 26 mai, un truc comme ça, jusqu'à peu près au 4 juin. C'est parti en fait de constatations de collègues qui se sont dit que c'était inacceptable qu'avec nos 7 lits, on se retrouve à avoir parfois 24 patients qui passent la nuit au CPOA. Ça veut dire que quand on a 7 lits et 24 patients qui passent la nuit, les patients ils dorment au mieux sur des chauffeuses dans les bureaux, ce qui est devenu quasiment un luxe. En dessous de ça, vous avez les banquettes de salles d'attente où vous pouvez vous allonger, ce qui a été le cas notamment d'une dame de 90 ans mi-mai. Et puis ensuite, vous avez les matelas posés au sol. Et puis quand il n'y a plus de matelas posés au sol, on n'a plus qu'à croiser les doigts pour qu'il ne fasse pas trop froid et que les gens puissent dormir allongés dans le jardin. Vous comprenez bien que ça provoque chez les soignants un grand sentiment de honte. Et c'est ce sentiment de honte et cette faillite totale morale et politique du service public qui nous a poussé à rentrer en grève le 26 mai avec trois chapitres de revendications. Le premier, c'est... alors, ce n'est pas par ordre d'importance, hein, mais le premier, c'est clairement la revendication matérielle parce qu'on est un vieux service et il nous fallait des ordinateurs qui fonctionnent, des poubelles qui roulent. C'était devenu un peu le fil rouge de la grève, la poubelle qui roule, mais mine de rien, ce n'était pas rien pour les collègues aides-soignants. Ensuite, nous, ce qu'on demandait, c'était des postes en plus pour pouvoir prendre soin de façon correcte nos patients, y compris d'ailleurs par la création de postes aides-soignants. Et enfin, le dernier chapitre, c'était le plus important, c'était les conditions d'accueil. Nous, on a pris le parti politiquement de dire on ne va pas, en fait, négocier la misère. Notre revendication, ce n'est pas d'avoir des chauffeuses plus confortables ou d'avoir des strapontins où on peut passer de meilleures nuits. Nous, politiquement, on a pris la décision de dire qu'il y avait des problèmes en amont et en aval. En amont, c'est le déploiement des centres d'accueil et de crise, parce qu'on parle du CAC, il faut que le CAC vive 24 sur 24, 7 jours sur 7 avec 7 lits, mais vous avez l'UAT d'Avron, vous avez l'UA de La Salle, il y a plein de structures comme ça du GHU qui étaient des réels centres de crise et qui, au fil des restructurations et souvent sous couvert de travaux, ont été diminués. Donc, il y avait cette revendication-là. Les gardes, dans les services d'accueil et d'urgence de Paris Sud, qui ont quasiment toutes fermées, et c'est pas que de la faute de la PHP, c'est aussi de la faute du GHU qui a retiré ses gardes de médecins après 18h30. Et ensuite, en aval, nos revendications, c'était des lits, la réouverture de lits, effectivement la réouverture d'unités post-crise, mais pas à défaut d'unités de crise. C'était une politique zéro lit vide sur le GHU, parce que c'est pas normal que, par exemple, des services hospitalo-universitaires ou des secteurs mieux dotés n'en reçoivent pas de patients et que ces patients-là, ils passent leur temps à dormir par terre au CPOA. Donc voilà, nous, on n'était pas sur une logique de dire on veut des canapés mieux, on était sur une logique de dire en fait, il faut qu'en amont et en aval, on obtienne des trucs. Donc la grève, elle s'est franchement très très bien passée et j'en profite pour remercier tous les gens qui sont venus nous apporter leur soutien, les gens qui ont participé à la caisse de grève, les gens qui ont relayé notre message, tous les collègues des services qui ne sont pas tombés justement dans la volonté de clivage de la direction et qui nous ont soutenus. Suite aux négociations sur la partie personnelle, on a gagné effectivement 6 postes d'aide-soignants, 4 postes d'infirmiers, donc là-dessus, on est tout à fait content. Sur la partie matérielle, on savait que c'était la plus facile, on l'aurait. Et reste la partie la plus politique, la partie de soins, où là, on a eu des garanties, du moins des engagements de la direction de porter la question de la politique zéro lit vide, de rouvrir la question des urgences de secteur par site. Mais ça, c'est des choses qui vont être négociées sur la durée, dont il n'y a pas que les directeurs, il y a aussi les médecins. On ne veut pas non plus faire croire qu'il n'y a que la direction qui pose souci dans cet établissement. Il y a aussi des questions avec certains chefs de pôle qui, à force en fait, de restructuration, de travaux, de vouloir garder le personnel alors que la causalité nous échappe un peu, ont pas rouvert de lits, ont fermé des lits et ne veulent toujours pas les rouvrir. Donc ça, en fait, c'est un rapport de force qu'on doit faire durer, même si on est un peu crevé, même s'il n'y a plus la grève qui permet de libérer du temps pour ça. On est quand même sur cette politique de, voilà, nous, notre grève, elle est suspendue, elle n'est pas arrêtée, on est prêt à repartir. Et il faut vraiment qu'au niveau des instances, la pression est continue. Ça veut dire aussi qu'il faut que l'ensemble du GHU, avec ses moyens, se mobilise sur ces questions-là. Ça veut dire aussi qu'on est très content d'avoir toujours du soutien de responsables politiques, qu'on est très content aussi d'avoir des liens, que ce soit sur Internet ou dans les médias. Ça nous a été très, très utile. Et enfin, il y a un quatrième truc qui nous est apparu, et ça, c'est un peu la cerise sur le gâteau. En fait, c'est l'expérience qu'on a vécue et surtout la capacité de mobilisation qu'on a prouvée avec des collègues qui n'avaient jamais lutté, des collègues qui étaient assez éloignés, en tout cas, de l'engagement militant. Et il s'est avéré que pendant cette grève, tout le monde était là. Il y a des gens qui avaient décidé de faire 2 heures de grève le premier jour. Finalement, ils ont fait toute la journée tellement ils trouvaient ça fun. Et qu'on a réussi, en fait, pendant tous ces jours, à être super nombreux. Le piquet de grève, il a même ouvert un dimanche avec 4 collègues qui sont revenus un dimanche ouvrir le piquet de grève. Il y a eu une vraie solidarité qui s'est créée entre nous. Il y a eu vraiment des gens qu'on a découvert au cours de ce mouvement, qu'on connaissait comme collègues et que maintenant, on connaît aussi comme collègues capables de rentrer dans une action collective et de lutter. Donc nous, on garde de toute façon une super... un super souvenir de cette grève, parce qu'on pense que c'est important que les gens aient l'expérience de la lutte, et c'est important que les gens acquièrent aussi la pratique de la lutte au fur et à mesure des occasions. Et on reste encore très mobilisé sur la question de l'application concrète de ce qu'on a gagné pendant cette grève. En tout cas, nous, on souhaite, on le répète parce qu'on est là pour ça, que le CAC reste ouvert 24/24, 7 jours sur 7 avec des lits. On ne fait pas de psychiatrie sans lit. C'est précieux, un CAC. Je pense que s'il y avait des CAC partout, en fait, la psychiatrie publique n'en serait pas là. Et d'ailleurs, pour conclure, juste Georges Lemaison, qui est le fondateur du CPOA, avait considéré que le CPOA devait être le CAC des ceux qui n'avaient pas de secteur, en attendant qu'un CAC se développe dans chaque secteur. Donc on est sur cette position-là et on souhaite bon courage aux collègues. Merci.
6: Il y a un niveau local où on va défendre la sauvegarde du CAC Amado et on prend tous les soutiens et on voit qu'il y a des soutiens transpartisans vraiment très importants qui vont nous être très utiles parce qu'il y a urgence. Il y a vraiment urgence à traiter, à porter nos revendications auprès de la direction aujourd'hui. Hein. Le CAC est en péril à brève échéance si rien n'est fait. Voilà. Et après, il y a l'autre niveau national qui sont liés, ces deux niveaux qui sont liés avec cet appel qui commence à se relayer. Alors la CGT appelle d'ores et déjà à une journée d'action pour la mi-septembre. Des syndicats de psychiatres aussi appellent à cette même journée d'action le 15 septembre. D'autres organisations, je suis sûr, vont nous rejoindre. De toute façon, ça sera l'unité qui fera la force. Et je voulais déjà...
0: Voilà, ben aujourd'hui, on se retrouve ce 23 juin 2026 au centre d'accueil et de crise Ginette Amado, dans le 14e arrondissement. Vous entendrez différentes prises de parole qu'il y a eu pendant cet après-midi. Avec des propositions pour la rentrée aussi, je crois que c'est important. Là, on avait envie de faire un petit pas de côté pour parler un peu plus de la psychiatrie dans sa globalité, parce qu'il y a cette lutte ici, mais la psychiatrie aussi est aujourd'hui en grande difficulté. Et on avait envie de faire un point un peu plus global avec nos deux interlocuteurs, interlocutrices, mais qui vont se présenter.
7: Julia Duplessis, je suis infirmière aux hôpitaux de Saint-Maurice.
8: Et moi, je suis Étienne Charenton, je suis infirmier au CPOA, les urgences de l'hôpital Sainte-Anne.
0: Alors voilà, ce qui me semblait intéressant, c'est de faire un point sur, puisque voilà, vous êtes dans la maison tous les deux, sur la question de la psychiatrie aujourd'hui. Dans des centres où c'est très difficile. Ici est un exemple très intéressant d'ailleurs. Comment vous voyez la situation de la psychiatrie dans sa globalité ?
8: C'est-à-dire que on est en grande difficulté. On parle là de la psychiatrie publique. Hein. C'est que globalement, en fait, il y a une défaillance de l'offre de soins vis-à-vis des usagers et des usagères. On est dans une situation où on conditionne en fait l'accessibilité d'une hospitalisation en psychiatrie. En gros, il faut que ce soit des soins sous contrainte, ce qui est le plus difficile de la psychiatrie, c'est-à-dire en fait, des gens qui sont hospitalisés sans leur consentement. Et on dit à des gens qui devraient accéder à cette psychiatrie en soins libres, ben, en fait, vous avez les moyens à aller ailleurs. Ça veut dire qu'en fait, globalement, on est dans une situation, c'est comme si en fait, pour l'école, on disait aux gens, vous avez de quoi payer une école privée, allez en école privée. Là, en fait, c'est exactement ce qui se passe. À côté de ça, on a des listes d'attente pour les CMP, qui sont des centres de services publics de consultation, qui s'allongent de

0: qui est stocké, il va être émis. Et aussi, dans le cas des One Forest Summit, il y a aussi une logique de préservation de la biodiversité. Donc, c'est cette idée de... Alors, c'est pour ça qu'il pousse vraiment la logique très loin. C'est-à-dire qu'en fait, il part du principe que voilà, ce sont des émissions évitées, en fait. Et donc, ça sous-entend, et c'est là où on voit tout un business qui se crée. Je viens de taper dans la table. C'est que finalement, on a besoin de tout un tas d'experts pour essayer d'estimer aussi le taux de destruction des forêts. Donc, il faut essayer de se dire, bon, bah, si on ne protégeait pas la forêt... Quel serait le taux de découpage de ces forêts et donc d'émissions qui auraient lieu. Enfin, donc ça crée des sortes d'usines à gaz dont tout un tas d'acteurs d'ailleurs bénéficient financièrement parce que voilà, ils sont tous rémunérés pour faire ce travail, mais qui au final, en fait, ne participent pas de manière très très marginale à la réduction en fait des émissions de gaz à effet de serre. Donc c'est aussi pour ça qu'il y a eu autant de d'ailleurs il y a tout un tas de travaux qui montrent que finalement ça marche pas en fait, ces mécanismes notamment de compensation ne fonctionnent pas.
1: C'est génial de savoir qu'Emmanuel Macron se préoccupe de la biodiversité quand on voit qu'on cherche à interdire toute forme de ZAD et qu'on envoie des flics en quad à Sainte-Soline. Non, mais c'est toujours intéressant.
2: Et qu'on construit une autoroute. Hein.
1: Oui, bah, non, mais c'est ça. Quand on voit tous les projets, c'est quand même assez hallucinant d'entendre ça. Mais bon, bah, c'est les oreilles loin du front, hein, Fréquence Paris Pluriel. Ce soir, nous sommes avec Édouard Morena qui a publié aux éditions La Découverte, Fin du monde et Petit Four.

0: Et il n'y a pas que la Terre qui en a ras-le-bol, c'était Ridan qui chantait Objectif Terre. Alors ce soir, c'est Objectif renversement du capitalisme et des ultra-riches. C'est un bon programme. Puisque nous
1: ça réglerait beaucoup de choses.
0: Ah oui, ce serait vraiment bien, parce qu'on est fatigués. Donc ce soir, nous recevons le chercheur en sciences politiques Édouard Morena qui a publié aux éditions La Découverte, Fin du Monde et Petit Four. Alors avant la pause musicale, on parlait de notre idole Emmanuel Macron qui devient quand même une aide face à la crise climatique. C'est un allié. Et justement, ton livre démontre assez bien la stratégie de communication des ultra-riches pour montrer à quel point ils sont indispensables dans cette course contre la montre, alors avant la fin du monde peut-être, on ne sait pas, mais en tout cas avant que les conséquences de la crise climatique soient vraiment visibles. Est-ce que tu peux un peu décortiquer tout ce qui est mis en place par, y a beaucoup de choses, hein, mais parce qu'ils sont vachement bons en communication pour justement arriver à faire un discours qui se montre hyper hyper offensif, quoi. On y va.
2: Oui, non, oui, absolument. Donc c'est effectivement c'est un peu cette idée de, c'est un peu cette idée de naturaliser en quelque sorte le capitalisme vert, de le présenter comme la seule option crédible. Et donc, il y a une vraie logique en fait de construction d'un sorte de discours hégémonique au fond autour de la question du capitalisme vert. Et du coup, les communicants jouent un rôle très important là-dedans. Et quand on regarde un peu les stratégies qu'ils déploient, en fait, c'est une stratégie qui consiste essentiellement à combiner à la fois une part de peur, donc centrée sur l'urgence de la crise, où on met un peu l'accent finalement sur la situation à laquelle on est confronté. Et en même temps, combiné aussi avec cette idée d'espoir. Donc, c'est vraiment de jouer en permanence sur les deux. Et du coup, c'est un peu cette idée, alors, un terme qui est beaucoup employé, cette idée d'orchestration, en fait, de faire en sorte que on entretienne à la fois un sentiment de peur et en même temps qu'on insiste aussi sur l'espoir. Et par espoir, en fait, ça veut essentiellement dire les solutions que eux ont à offrir. En fait. Et je trouvais ça très intéressant parce que, au fond, ça suppose aussi en quelque sorte jouer avec les peurs. Ça suppose aussi en quelque sorte instrumentaliser aussi la peur. Parce que la peur liée au changement climatique, l'angoisse, je pense qu'elle est là. Je pense que les rapports du GIEC et la science du climat suffit en elle-même. Mais ce qui est intéressant à analyser, je trouve aussi, c'est la manière dont certains acteurs, afin de promouvoir en fait une certaine idée ou une certaine idée de la transition, joue avec cette peur pour au fond dire voilà, on n'a pas le temps en fait de renverser le capitalisme, utilisons les solutions qui existent en fait. Et pour moi, c'est vraiment c'est un élément assez important, parce que je le retrouve moi déjà. Je trouve qu'on y est confronté et aussi voilà mes élèves aussi, je le retrouve aussi beaucoup. Une sorte de comment finalement cette peur, elle a aussi un effet parfois un peu paralysant en fait, et elle renforce un peu cette idée que justement on n'a pas le temps de faire un pas de côté pour essayer de réfléchir finalement à une alternative, à un autre projet de transition. Donc ça c'est vraiment un point en tout cas que j'ai trouvé assez central en tout cas dans ces stratégies de communication qui sont mises en œuvre.
0: Et alors dans ton livre on voit réapparaître, enfin je dirais apparaître parce qu'il était un peu sorti de mon quotidien, McKinsey. Alors McKinsey fait pas que des conseils dans la case du service public et en gestion des pandémies mondiales. Il y a aussi McKinsey qui s'occupe de la com et qui conseille les ultra-riches pour trouver des solutions face à la crise climatique. Donc vraiment, je ne sais pas si on se rend compte à quel point McKinsey est couteau suisse, mais vous lui demandez tout et n'importe quoi, il vous trouve une solution.
2: Oui, je pense que McKinsey, la logique, c'est de dire que s'il y a un client et il y a de l'argent, ils le feront. Donc je pense qu'ils seront capables de tout faire. Je pense que si on avait 100 millions de, d'euros à leur filer pour trouver une stratégie de sortie du capitalisme, peut-être qu'ils la feraient aussi. En gros, ils sont tellement intéressés par l'argent, je pense que voilà. Et pour le climat, c'est exactement la même chose. Et effectivement, dans la période qui a un peu précédé la COP15, donc la conférence climat de Copenhague qui a eu lieu en 2009, qui était en fait à la base censée être la COP où on allait avoir un nouvel accord en fait après l'accord de Kyoto. Donc en fait voilà, finalement on l'a eu à Paris, mais on devait l'avoir en 2009. Et donc pendant toute la période qui a précédé la COP15, McKinsey va jouer un rôle très important en fait ils vont participer en quelque sorte à promouvoir un peu ces différentes solutions dont je vous ai parlé précédemment. Et tout ça financé notamment par en fait des fondations privées qui sont des fondations à l'origine créées par effectivement des ultra riches. Donc je pense que ce qui est intéressant avec McKinsey, c'est pas tant sur le côté com, c'est qu'en fait eux ce qu'ils vont apporter, c'est une forme d'expertise qui consiste à un peu traduire la science du climat en document PowerPoint, quoi. En fait, c'est cette idée de transformer un problème très complexe, notamment lorsqu'on parle en fait de la transition bas carbone. Enfin, la manière dont on mène la transition, c'est très compliqué. Mais eux, en fait, ils vont présenter ça comme un truc assez simple, en fait, à travers des graphiques qui présentent des solutions technologiques et, par exemple, la quantité d'émissions de gaz à effet de serre que chaque solution technologique peut éviter dans un contexte national donné. Donc en fait, ils vont contribuer à construire un sorte de langage commun autour de la transition bas carbone qui va renforcer un peu plus cette idée de capitalisme vert en fait comme étant la meilleure solution face à la crise climatique. Donc pour McKinsey en fait, c'est ce qui les différencie peut-être un peu des communicants, c'est qu'eux, ils s'adressent beaucoup plus aux élites politiques, parce qu'ils ont travaillé beaucoup avec des gouvernements, mais aussi aux élites du monde de l'entreprise. Et ils vont participer vraiment à forger une sorte de une sorte de langage commun, une sorte de vision commune en quelque sorte de la transition qui est nécessaire. Mais la grande leçon aussi de Copenhague, c'est qu'en fait, il suffit pas que les élites soient d'accord. Il faut aussi, en tout cas, que l'opinion suive, ou en tout cas que l'opinion accepte finalement les solutions qui sont mises en avant. D'où en fait l'importance des communicants, notamment dans la période après Copenhague, donc entre Copenhague et Paris, où pour le coup la priorité, ça sera pas seulement de trouver un accord entre les élites, ça sera aussi de construire un discours qui soit hégémonique autour de la question de la transition bas carbone.
0: Tu as évoqué la stratégie de la peur, mais il y a une autre stratégie qui est adoptée, c'est de dire « Ah mais si vous n'êtes pas d'accord avec nous, c'est que vous êtes contre eux, enfin, vous n'êtes pas du tout pour une écologie qui nous permettrait de mieux vivre dans quelques années ». Il y a tout ce discours-là, c'est-à-dire que quand on s'oppose au capitalisme vert, en fait, c'est qu'on n'est pas écolo, quoi.
2: Ah oui, absolument. C'est cette vision très binaire en fait de l'enjeu. On est effectivement soit pour ou soit contre le climat, soit pour ou soit contre la science du climat. Et cette sorte de vision binaire, elle est entretenue encore une fois parce qu'elle permet finalement de faire en sorte que un Jeff Bezos soit du bon côté de l'histoire en fait, que du coup il devienne finalement un allié du mouvement climat face aux grands méchants climato-sceptiques, mais aussi face à ce qu'ils appellent les idéalistes climatiques qui pour le coup sont porteurs d'une vision qui n'est pas réaliste et donc qui est aussi quelque part dangereuse. Et ce discours un peu binaire, il était particulièrement efficace, notamment quand il y avait en fait des climato-sceptiques. Parce que c'est aussi pour ça que l'élection de Trump, c'était un peu une forme de divine surprise pour tous ces acteurs, parce qu'au fond, ça a un peu réactivé ce sort de discours climato-sceptique, où ça a renforcé cette idée que le climato-scepticisme était toujours là. Et du coup, ça a permis de réactiver aussi cette vision très binaire des choses, en disant, voilà, vous êtes soit pour le climat, ou alors vous êtes contre, c'est-à-dire que vous êtes avec Donald Trump, au fond. Et donc, c'est un discours qui est très efficace, mais qui va perdre un peu de sa superbe, notamment plus récemment, à partir du moment où on est dans une situation où je pense que globalement, la question de l'enjeu climatique, en tout cas, la science du climat, en tout cas, il y a une forme de consensus, et il est beaucoup moins remise en question. Et désormais, je pense que La priorité, elle est beaucoup plus centrée sur cette question de peur, sur cette idée qu'on n'a pas le temps, en fait, en tout cas d'urgence. La question de l'urgence, en fait, devient un enjeu central qui est mobilisé aussi pour aussi justifier, en fait, ces solutions qui sont associées au capitalisme vert, pour les présenter, au fond, comme la seule solution réaliste qui se présente à nous, en disant, en gros... Oui, d'accord, vous êtes bien gentil sur votre remise en question du capitalisme, mais ça attendra. D'abord, garantissons la transition bas carbone et ensuite, on pourra parler de toutes ces questions-là, quoi. Donc, au fond, en les dissociant aussi, en présentant finalement la critique du capitalisme comme étant dissociée aussi de cette question de la transition bas carbone.
1: Et justement, quand on t'entend dire « garantissons d'abord la transition bas carbone », en fait, on entend « garantissons d'abord nos profits ». Et moi, je me demandais, quand tu parles de Jeff Bezos ou quand tu parles d'autres milliardaires ultra riches qui sont investis et qui investissent dans ces nouvelles technologies, est-ce qu'ils mettent, dans ces nouvelles technologies, dans ces solutions pour lutter contre le réchauffement climatique, est-ce qu'ils mettent tous leurs œufs dans le même panier ou est-ce que, en fait, on s'aperçoit que finalement, ils financent aussi des activités qui sont polluantes, ils tirent aussi profit de ce capitalisme extractiviste?
2: Oui, effectivement. Alors là, pour le coup, ce qui est intéressant, c'est qu'en fait, très souvent, les ultra-riches, c'est pas eux qui gèrent directement leur fortune. Elle est gérée pour eux. Donc, il y a des gestionnaires de fortune, c'est ce qu'on appelle des family office. Donc, c'est des gestionnaires d'actifs qui sont dédiés à la gestion, en fait, de la fortune de gens ultra-riches. Et du coup, en fait, ce sont eux qui font les décisions. Et quand on regarde, effectivement, leur choix d'investissement, il y a effectivement une partie qui est investie dans l'économie verte ou le capitalisme vert, mais il y a aussi une autre partie qui continue à être investie, on va dire, dans l'économie fossile, quoi. Et parce que, tout simplement, leur priorité, la priorité d'un gestionnaire d'actifs, c'est de garantir un certain, comment dire, pas retour sur investissement, mais en gros, un certain niveau de revenus, on va dire, pour leurs clients. Les clients, ce sont les ultra riches. Sinon, ce client, il va aller voir ailleurs, en fait. Donc, de fait, tant que les investissements dans les énergies bas carbone, etc., ne seront pas aussi rentables que les investissements dans des projets plus traditionnels, on pourrait dire, en fait, ils vont peut-être mettre un peu d'argent dans des investissements verts, mais ils vont continuer aussi à mettre beaucoup d'argent dans les autres investissements. Parce que sinon, encore une fois, ils vont perdre leurs clients, en fait. Et donc, la réalité, elle est là, en fait. Hein. C'est effectivement une des grandes limites aussi de leur discours. Je parle d'Al Gore dans le bouquin, qui en plus d'être un sorte de, enfin, l'ancien vice-président américain et aussi d'être un avec son documentaire La vérité qui dérange, une sorte de célébrité dans l'espace climatique. En fait, il a aussi une société de gestion d'actifs. Donc, en fait, il a aussi une entreprise dont le travail consiste, en fait, à investir l'argent de ses clients dans des projets soi-disant verts. Mais quand on regarde, en fait, la liste de ses 10 principaux investissements, ce que l'on voit, c'est que c'est essentiellement... quand on regarde la liste, dans les 10 premiers, on retrouve Amazon, on retrouve Google, on retrouve Microsoft, en fait. Donc, on retrouve des entreprises qui, se présentent comme étant des entreprises responsables, etc., etc. Mais en fait, ce sont des entreprises qui sont aussi des entreprises ultra polluantes et qui d'ailleurs ne réduisent même pas leurs émissions, qui compensent leurs émissions justement par l'achat massif de crédits carbone. Donc c'est pour ça que même en fait, ces gens qui se spécialisent dans les investissements verts, quand on regarde un peu, quand on creuse un peu, en fait, la nature de leurs investissements, on est aussi en droit de s'interroger, en fait, sur le caractère réellement vert de ces investissements aussi. Je pense que les ultra riches, de toute façon, leur stratégie, c'est aussi de gérer les risques. Donc quelque part, ils vont ils mettent jamais tous leurs œufs dans le même panier. Pour ce qui est de la crise climatique, on voit ça aussi. Ils vont investir par le biais de leur fondation, effectivement, pour essayer d'influencer les politiques climatiques. Et en parallèle, ils vont aussi se payer un bunker de luxe en Nouvelle-Zélande, au cas où les choses tourneraient mal, pour pouvoir s'y réfugier. Et aussi, comme on le voit avec Jeff Bezos aussi, mais aussi tout un tas d'autres milliardaires, il y a aussi cette sorte de volonté même de conquérir l'espace et de s'extraire même de la planète. Enfin, et je pense que dans le cas d'Elon Musk, il y a une vraie... Enfin, c'est presque une sorte d'option de sortie aussi, quelque part. Donc voilà, donc ils diversifient en quelque sorte aussi leur stratégie. Ils ne sont pas juste fixés sur une stratégie.
0: Ça me fait penser à la phrase de... C'est Jeanne Guin qui avait eu cette phrase au micro lorsqu'elle parlait de l'histoire des protections menstruelles, en disant le capitalisme, ça récupère tout. Et là, on voit bien, enfin, ça quand même, le capitalisme arrive à récupérer une lutte contre la crise climatique. Et dans ton livre, tu montres qu'ils arrivent à récupérer Greta Thunberg. Ou en tout cas, enfin, la récupérer, non, parce que clairement, c'est pas une de leurs alliées. Mais en tout cas, elle prononce un discours où, en gros, elle leur met en pleine tête leur responsabilité dans l'état du monde aujourd'hui. Et ils applaudissent, ils sont tous debout, bravo, bravo. On va faire des petites photos avec elle. Elle est vraiment trop... Elle est mignonne, cette petite, là, elle est fraîche. Et donc, c'est quand même hallucinant de voir à quel point tout est récupéré au profit, à chaque fois, des ultra-riches, quoi.
2: Oui, alors oui, c'est vrai que je pense qu'il y a il y a clairement une tentative de récupération, mais c'est ça en fait à la base ce qui m'intéresse, ce qui m'a le plus intrigué, c'est justement la scène que tu décris, c'est en gros comment se fait-il que justement Greta Thunberg déjà soit invitée au Forum économique mondial, qu'elle fasse un discours qui est quand même assez virulent en fait à l'égard de son auditoire et qu'à la fin tout le monde se lève pour l'applaudir. Enfin, quel est l'intérêt pour ces personnes, les élites politiques et économiques, de s'infliger en fait 9 minutes de Greta Thunberg qui en gros les pourrit, quoi. Et en fait, je pense que c'est tout simplement parce que en gros, ce qui compte pour eux, c'est qu'elle soit là. En fait, c'est qu'en étant présente à Davos, elle légitime Davos. En fait, elle légitime ou elle renforce ou elle légitime l'idée que le pouvoir, il est là. En fait, et que le pouvoir, il est il est dans cette station de ski au milieu des Alpes. Et donc c'est ça qu'ils cherchent à avoir en fait à travers cela, c'est de valider cette idée que ce sont eux. Ce sont peut-être des pourritures, mais que ce sont aussi eux la solution, en fait, qu'on sera obligé de passer par eux, en gros, pour réussir à assurer une transition bas carbone. Et aussi, en fait, et je pense que c'est ce qu'on retrouve aussi avec la sorte de soutien qu'ils ont pu apporter à Greta Thunberg, mais aussi à Extinction Rebellion et tout un tas d'autres mouvements, notamment à partir de 2018-2019, c'est que ces mouvements-là, justement, ils participaient aussi à renforcer ce sentiment d'urgence, en fait, à entretenir ce sentiment d'urgence, à entretenir cette idée qu'on n'a plus le temps, qu'on n'a plus le temps, qu'on n'a plus le temps. Mais je veux dire, les slogans d'Extinction Rebellion, ils sont hyper efficaces de ce point de vue-là. Enfin, c'est des trucs, en gros, c'est presque, voilà, on est foutu. Enfin, c'est ce genre de slogan, quoi. Et c'est des slogans qui sont hyper rentre-dedans, donc d'un point de vue communicationnel, c'est hyper fort, en fait. Et du coup, ça servait indirectement leur stratégie, dans le sens où ça renforçait ce sentiment d'urgence. Et du coup, quelque part, ça participait aussi indirectement. Et encore une fois, ce n'est pas du tout ce qui était cherché par ces activistes eux-mêmes qui étaient engagés de manière tout à fait sincère, en fait, dans cette lutte. Mais ça participait aussi potentiellement à réduire aussi un peu le champ des possibles. Parce que justement, l'urgence prenait le dessus, en fait. Et du coup, cette idée de construire une alternative ou de construire un projet de transition différent, de faire un pas de côté, comme j'ai dit tout à l'heure, bah en fait, il était plus possible, en fait. Parce que justement, on n'avait plus le temps, parce que la science nous dit que, en fait. Et c'est aussi ce qu'on retrouvait dans les slogans d'Extinction Rebellion et de Greta Thunberg. Suivez la science. Mais ce discours de suivre la science, c'est un discours qui est aussi repris par ces mêmes acteurs que j'étudie. Eux aussi, ils disent qu'ils suivent la science. Mais ils ont déjà les solutions sur un plateau, tout est là, tout est prêt, il suffit de les mettre en œuvre. Donc je pense que ça a eu cet effet, en fait, je pense un peu involontaire, de fermer aussi, ou en tout cas de réduire un peu les champs des possibles ou des alternatives, en fait. Parce que Si ce discours d'urgence qui est porté, il n'est pas accompagné aussi d'un projet alternatif, et d'une remise en cause aussi frontale en quelque sorte du système économique en place, voilà, où il y a une dimension vraiment politique aussi de prise de pouvoir en fait, qui n'était pas présente dans les stratégies, dans les mobilisations, en tout cas initiales d'Extinction Rebellion ou de Fridays for Future. Enfin, s'il n'y a pas ça qui est associé, bah, en fait, on va se limiter à l'urgence. Et du coup, bah, si on se limite à l'urgence, bah, effectivement, ça peut être ensuite réapproprié. Et ça peut du coup servir aussi indirectement à renforcer un peu plus que finalement, face à cette urgence, bah, mettons en œuvre les solutions qui existent. En fait. Et les solutions qui existent, ce sont celles du capitalisme vert.
1: Non, mais je me demandais du coup si toi, tu avais des idées de comment faire face à ça, quel discours opposer à ça, puisque là, en fait, ce que tu nous dis, c'est que le discours, alors ok, on entend hein, que le discours d'Extinction Rebellion, le discours de Greta Thunberg qui est dans l'urgence peut être facilement récupérable, mais en fait, ce qu'on entend aussi, c'est que n'importe quel discours peut être facilement récupérable. Quel discours opposer en fait à ce capitalisme vert,
2: Il y en a, et je pense qu'il y a tout un tas de chercheurs, de penseurs qui sont aussi porteurs de discours et de projets alternatifs, hein, notamment sur les questions de transition énergétique, par exemple, qui appellent justement à un service public de l'énergie verte, qui sont en fait dans cette idée de propriété, enfin de contrôle en fait collectif, on va dire de tout ce qui est en lien avec la production de l'énergie. Donc en fait, je pense qu'il existe en fait des projets et des idées alternatives. Il y a aussi des projets et des initiatives qui sont parfois aussi à l'échelle peut-être très, très locale, mais qui sont aussi assez intéressantes. Il y a aussi tout un tas de d'acteurs qui poussent, par exemple, la notion de transition juste, en fait, qui mobilise à la fois des organisations syndicales, mais aussi aux États-Unis notamment, des organisations plus à l'échelle de communautés, enfin à l'échelle locale, qui cherchent à se mobiliser aussi autour de ce concept. Donc je pense que voilà, des alternatives existent. Après, je pense que fondamentalement, ce qui me donne aussi un peu d'espoir, ce que l'on commence à voir, c'est une forme de repolitisation aussi de l'enjeu de la transition que l'on voit au niveau politique en fait, et on le voit de plus en plus en fait lors d'élections finalement ce qu'on voit aussi réémerger, c'est cette idée qu'il existe une écologie de gauche et une écologie de droite au fond. Et ça, je trouve ça hyper intéressant aussi, parce qu'au fond, ça, c'est-à-dire qu'on a des formations politiques qui se présentent en une élection avec un projet de transition qui met l'accent, par exemple, sur les questions de justice, justice sociale, justice raciale, tout un tas de justices. Toutes les justices sont intégrées qui cherchent à être élues en fait sur ces programmes-là. Donc voilà, c'est pour ça que je pense qu'il existe en fait des alternatives. Moi, ce que je décris dans le bouquin, c'est juste. Je pense que voilà, effectivement, j'offre pas de solution. D'abord parce que je me sens pas du tout légitime pour le faire. Ce que je cherche, c'est surtout de déconstruire, on va dire, un discours en essayant d'analyser aussi les acteurs qui portent ce discours. Mais c'est pas pour autant non plus que il n'existe pas en fait des discours alternatifs. Je pense que ce qu'il faut, c'est aussi de permettre à ces discours alternatifs de s'exprimer en fait. Et je pense que ça passe aussi parfois par pour créer de l'espace à ces discours alternatifs, il faut aussi être capable aussi de savoir contre quoi on se bat en fait, et d'identifier aussi contre qui on se bat. Et je pense que le problème, c'est que parfois on a le sentiment qu'Al Gore est notre ami, est notre allié. Et du coup, on se laisse parfois aussi embarquer aussi par ce genre d'alliés. Et je pense qu'il faut être en capacité de comprendre aussi pourquoi il s'est engagé dans le débat et en quoi finalement il peut être aussi potentiellement nuisible en fait à l'alternative que l'on cherche à porter. Moi, c'était vraiment l'idée de ce bouquin, c'était plutôt d'apporter cet élément de réflexion.
0: Bah merci beaucoup d'être passé nous voir.
2: Merci pour l'invitation.
0: Et on rappelle les références de ton livre, disponible dans toute bonne librairie, Fin du monde et Petit four, les ultra-riches face à la crise climatique. Et c'était Édouard Morena.

0: Et ouais, on se quitte avec cette ambiance très années 80. C'était Sonia qui avait déjà chaud. Les oreilles loin du front, en effet, c'est terminé pour ce soir. Nous vous avons rediffusé une émission que nous avions enregistrée avec Édouard Morena. C'était en 2023 et c'était autour de son livre paru aux éditions La Découverte, Fin du Monde et Petit Four. Un livre très idoine en cette période. Et on se retrouve évidemment la semaine prochaine lorsqu'il fera un peu moins chaud ou un peu plus frais, c'est selon. 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Nous allons vous laisser en compagnie des copains et des copines des Échos du Capricorne et nous espérons sincèrement que vous allez survivre. Buvez de l'eau et restez à l'écoute de Fréquence Paris Pluriel.
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2: Vous êtes sur Fréquence Paris Pluriel 106.3 dans le cadre du cycle d'émissions autour de la ou les démocraties qui propose depuis plusieurs semaines un aller-retour entre archives de la radio et réalisation actuelle. Vous allez écouter une archive FPP. Nous allons aujourd'hui accoster sur les rivages philosophiques de Castoriadis. Alors en quelques mots, Cornelius Castoriadis, qui était philosophe, économiste et psychanalyste, avait une démarche transversale et s'intéressait beaucoup à la politique, à l'histoire. Et il a été notamment fondateur avec Claude Lefort du groupe Socialisme ou Barbarie. Et nous recevons Nicolas Poirier pour traverser cette pensée qui est incontournable lorsqu'on s'interroge sur la démocratie et que l'on tente d'émettre des hypothèses plausibles sur les origines de la démocratie, ses évolutions et ce qu'elle est devenue aujourd'hui. Nicolas Poirier, bonjour.
3: Bonjour.
2: Alors, en quelques mots, vous êtes professeur certifié de philosophie au lycée Jules Verne de Cergy, dans le 95, rattaché au laboratoire Sophia Paul, sociologie, philosophie et anthropologie politique de l'Université Paris-Nanterre et docteur en sciences politiques de l'Université Paris Diderot. Vous avez soutenu une thèse il y a quelques années maintenant, donc on va faire un petit retour en arrière, sur intitulée « Création et institution, trajet critique et ontologique politique dans l'œuvre de Cornelius Castoriadis ». Alors Nicolas Poirier, pour commencer cet entretien, par un chemin, je dirais, intime et sensible. Pouvez-vous nous dire pourquoi vous êtes-vous intéressé au travail de Castoriadis et qu'est-ce qui vous a poussé, par exemple, à orienter votre thèse vers l'œuvre de ce penseur ?
3: Castoriadis, je l'ai rencontré dans les années 91-92, quand je faisais des études de philosophie. Je devais être en licence. Et c'est un auteur que j'ai découvert par moi-même parce que c'est pas un philosophe qui était enseigné à l'université. Je me souviens pas avoir entendu un professeur parler vraiment de Castoriadis en cours, et c'est par moi-même que j'ai découvert cet auteur qui m'a tout de suite séduit par l'ampleur de son questionnement et puis par son positionnement politique, on va y revenir. Hein. Alors, progressivement, je me suis mis à lire cet auteur, 92, 93, qu'est-ce que ça, jusqu'à vouloir faire une thèse sur lui, quasiment une dizaine d'années après l'avoir rencontré pour la première fois. Ça s'est fait petit à petit, mais c'est un auteur qui a d'abord été un peu en souterrain et puis que j'ai vraiment mis au deux, dans, comment dire. à qui j'ai accordé la première place dans ma réflexion.
2: Entrons directement dans la pensée de Cornelius Castoriadis et je vous propose un détour par un des principaux points géographiques de l'origine de ce concept politique, la démocratie athénienne. Castoriadis y fait souvent référence et on va écouter tout de suite un extrait sonore du documentaire de Chris Marker, L'héritage de la chouette, où Castoriadis évoque cette démocratie athénienne.
4: Il y a d'abord le mot lui-même, n'est-ce pas ? Démocratie, démos, kratos. Kratos, ça veut dire le pouvoir. Démos, c'est le peuple. Donc, la démocratie, c'est le pouvoir du peuple. Ça veut dire déjà, dans la conception grecque, que c'est bien entendu pas le pouvoir d'une oligarchie. Ça veut dire aussi que le peuple exerce lui-même le pouvoir. C'est-à-dire, c'est une démocratie directe. Comment il exerce à Athènes, par exemple ? Ben, il exerce parce qu'il pose lui-même les lois. Toute loi est votée par l'Assemblée, l'Ecclésia, l'Église, l'Assemblée, chez les chrétiens des fidèles, là, l'Assemblée du peuple. Et ces lois sont votées avec la clause fantastique. Il a semblé bon au démos et à la boulé, c'est-à-dire au peuple et au conseil. On ne dit pas que c'est la vérité absolue. On ne dit pas que c'est Dieu qui a donné les tables de la loi. On dit, en ce moment-ci, les Athéniens ont cru bon de voter cette loi, ce qui veut dire que 5 ans plus tard, ou 10 ans plus tard, ou 20 ans plus tard, on peut les changer.
2: Donc cette démocratie athénienne n'était pas pour Castoriadis un modèle à proprement parler, mais plutôt, je crois que c'est vous, j'ai entendu dire cette formule, un ensemble de germes à féconder, c'est ça ?
3: Oui, absolument, oui, c'est pas du tout un modèle qu'il faudrait suivre et puis comme ça imiter de façon servile 24 siècles après. La démocratie grecque, elle est intéressante parce qu'elle est fondée sur le principe du gouvernement effectif et direct de la cité par les citoyens. Mais effectivement, elle est limitée puisque les femmes, les esclaves, les étrangers ne peuvent pas participer au processus à la prise de parole et à la prise de décision et de gouvernement effectif. Donc il faut évidemment universaliser le contenu les personnes qui peuvent prendre part à cette décision, tout en conservant évidemment, ça qui est intéressant, le caractère direct de l'exercice du pouvoir par les citoyens.
2: Et sur ce caractère direct, ce qui intéressait notamment Castoriadis, c'était qu'il n'y avait pas de représentants du peuple,
3: oui.
2: Mais des magistrats, des spécialistes, entre guillemets,
3: oui, c'est-à-dire qu'on,
2: qui ne prétendaient pas représenter le peuple.
3: Il y a vraiment l'idée, on ne peut pas être, si on prend la cité athénienne, on ne peut pas être 60 000 personnes qui, dans l'Assemblée, décident en même temps. Si on prend un pays de la taille de la France, c'est encore impossible. Donc, il faut déléguer à un certain nombre de personnes son pouvoir. Mais il faut que cette délégation soit, en fait, il faut qu'on puisse mandater la personne à une fin bien précise. C'est-à-dire être le porte-parole de ce qu'on a décidé. Si le porte-parole...
2: Tout en n'étant pas le représentant...
3: Voilà, si le porte-parole... ne va pas dans le sens du mandat qui lui a été confié, il peut être révoqué.
2: Limogé.
3: Parce qu'il n'est pas fidèle, si vous voulez, à la prise de parole, à la prise de position qui a été décidée au préalable. Alors, le mot représentant, il en parle un petit peu, Castoriadis, c'est une question compliquée en philosophie parce qu'il faut le prendre en un sens transitif. Par exemple, représentant de commerce, c'est la personne travaille, elle représente une firme pour des particuliers. Ou, je ne sais pas, l'ambassadeur français aux États-Unis, il représente le gouvernement français sur le sol américain. Donc, c'est représentant de quelqu'un pour quelque chose. Mais quand on parle des représentants du peuple français en France, il représente qui pour qui, en fait ? Vous voyez ? Comme si, en fait, l'idée, c'est que le peuple français ne pourrait prendre conscience de ce qu'il est que par la médiation de cette députation nationale. Oui. Il y a une sorte... C'est un peu, comme si on transposait la représentation au sens psychologique quand on se représente soi-même en un sens politique. Donc là, il y a une sorte de métaphysique psychologiste, dit Castoriadis, qui n'a aucun sens en politique. En politique, c'est une pratique. On délègue son pouvoir à quelqu'un pour faire quelque chose de précis. Mais on doit pouvoir contrôler effectivement ce qui est fait durant la mandature et la législature.
2: Et dans cette démocratie athénienne, une autre notion, c'est qu'il n'y a pas d'État. C'est le peuple athénien qui est ce que nous, contemporains, appelons État, c'est-à-dire le pouvoir politique.
3: Oui, et... il insiste beaucoup là-dessus, Catharine, il n'y a pas de séparation entre une institution qui serait l'État, qui, comment dire, au sens moderne, l'ensemble des institutions à travers lesquelles le souverain exerce son autorité. Hein. Pour Kassoriadis, effectivement, là, il est assez proche du mouvement anarchiste. Hein. Il faut vraiment que la communauté des citoyens exerce elle-même le pouvoir, mais sans aliéner ce pouvoir à une instance qui s'extérioriserait par rapport à la sphère sociale qui lui a donné le mandat pour exercer ce pouvoir.
2: Mmh. D'ailleurs, un des points pour les Grecs de cette époque, Aristote en fait une citation, un citoyen, selon Aristote, donc, c'est quelqu'un qui peut gouverner et être gouverné. Et ça, c'est aussi une notion chère à Kassoriadis.
3: Il reprend ça assez souvent, Kassoriadis. Le citoyen, c'est celui qui est capable, en alternance tour à tour, d'être gouverné, d'être gouvernant. Alors, aujourd'hui, si vous prenez le cas des démocraties dites libérales en France ou dans les autres pays, bon, en fait, le citoyen peut exercer un pouvoir tous les 5 ans, en matière locale, régionale, nationale ou européenne. Mais pendant 5 ans, il ne participe pas au gouvernement effectif. Il confie vraiment son pouvoir à un groupe de personnes. Et pendant 5 ans, bah, effectivement, de fait, les gouvernants, ils peuvent quasiment faire ce qu'ils veulent. Hein. Par exemple, François Hollande n'avait pas prévu, c'était pas prévu au programme de l'élection de 2012, la refonte du Code du travail à la fin, ce qu'on a appelé la loi M. Khomri. Oui. Bon, effectivement, s'il avait proposé ça dans son programme, il est clair qu'il n'aurait peut-être pas été élu avec autant de voix. Alors évidemment, en même temps, comme il s'agissait d'éliminer Sarkozy, il aurait peut-être été élu quand même. C'est ça aussi le côté pervers du truc. C'est-à-dire qu'en fait, on va utiliser le vote pour éliminer le pire et on va voter pour le moins pire.
2: Mais oui, on vote contre.
3: Voilà, on vote contre.
2: C'est une formule qu'on entend souvent.
3: Hein. Le moins pire, bon, bah voilà, c'est pas forcément. À force d'être dans la politique du moins pire, forcément, ça revient un peu à démissionner de la politique en général.
2: Et pour gouverner et être gouverné, il faut éduquer les citoyens. Et les Grecs le faisaient à travers une éducation civique des jeunes.
3: Oui, c'est ce qu'il appelle la paideia, c'est-à-dire que la formation. C'est-à-dire que si. Comment dire, peut-être pas dès l'enfance, mais dès qu'on est majeur, si on est habitué à se questionner, à siéger dans les assemblées, et s'il y a des pratiques effectives qui font que les individus peuvent prendre la parole, que leur parole soit prise en compte et qu'ils pensent qu'ils ont un réel pouvoir de décision, là, effectivement, il y a un intérêt, je dirais pas automatique, hein, mais disons que l'individu baigne dans une culture où il est habitué à décider politiquement avec d'autres.
2: Ce qui n'est...
3: Oui, voilà,
2: le cas aujourd'hui.
3: Ce qui n'est pas vraiment le cas, puisque la politique elle s'est professionnalisée. Bon, on a effectivement des députés qui sont députés depuis 40 ans, si vous voulez, et qui, continuent chaque année à être élus. Éventuellement, ils vont perdre une fois. Mais enfin, c'est sûr que c'est très important, cette idée de formation. Hein, mais cette formation, ce n'est pas celle qui est divulguée dans les instituts de sciences politiques, à l'ENA ou dans les grandes instances de reproduction de la classe politique professionnelle.
2: Pour retourner encore à cette démocratie athénienne, pourriez-vous, Nicolas Poirier, nous expliquer ce qu'était le graphé paranommé pour les Athéniens et que mentionne Kassoriadis dans le documentaire L'héritage de la chouette de Chris Marker?
3: Oui, c'est-à-dire que c'était une pratique, alors c'est ce qu'il appelle l'autolimitation, c'est-à-dire qu'effectivement le peuple peut se tromper. D'ailleurs, il faut peut-être faire une petite parenthèse, c'est l'un des arguments qu'on utilise pour critiquer la démocratie directe, c'est que le peuple peut faire n'importe quoi. Bon, par ailleurs, les représentants peuvent faire également n'importe quoi.
2: C'est
3: sûr. Quand on dit, par exemple, si on laisse le peuple décider par lui-même, ça va être les idées de Marine Le Pen qui vont venir au pouvoir, mais il peut très bien élire dans un mode représentatif Marine Le Pen.
2: Tout à fait, oui.
3: On aurait pu imaginer qu'elle soit liée au second tour de l'élection présidentielle. Donc
2: la majorité peut avoir tort,
3: voilà,
2: effectivement.
3: Voilà, tout le monde peut faire n'importe quoi, les représentants comme le peuple lui-même. Ça c'est vrai. Hein. Il ne s'agit pas de dire que le peuple a toujours raison. Et d'idéaliser le peuple comme une entité il n'y aurait aucune erreur dans son jugement. Donc il faut trouver des procédures de démocratie directe, mais également des procédures pour limiter le risque d'erreur et pour finalement une sorte de contre-pouvoir inhérent au pouvoir lui-même. Voilà. Et donc là, c'est pour accuser d'illégalité un citoyen qui aurait proposé une loi qui serait anticonstitutionnelle. Voilà.
2: Donc les Grecs l'avaient déjà pensé.
3: Avaient déjà pensé cette, des procédures. Alors,
2: cette limitation.
3: Il appelle ça l'auto-limitation parce qu'effectivement, il s'agit pas de dire que le peuple a forcément toujours raison. C'est pas comme c'est une bonne question d'avoir raison ou d'avoir tort. Et comme vous avez très bien on l'a très bien entendu dans l'extrait là, il a semblé bon au peuple. Et il dit qu'à Soriadis, ce n'est pas une vérité dogmatique, ce n'est pas un dogme. C'est-à-dire qu'effectivement, il nous a semblé bon aujourd'hui de faire comme ça. Peut-être que dans un an, on se rend compte qu'on s'est peut-être trompé. Et peut-être qu'en se rectifiant, on fera peut-être encore pire. Donc, il faut encore peut-être s'auto-rectifier. Mais on n'aura jamais, dans aucun système politique, ça il insiste dessus, indépendamment des Athéniens ou de la démocratie moderne, il n'y aura jamais un système politique qui pourrait, comme ça, garantir du risque d'errance. Voilà. Et en disant, on a enfin trouvé le régime...
2: Le modèle parfait.
3: Le modèle parfait. Mmh. Alors, ça, par contre, pour lui, c'est un énoncé qui est soit religieux, soit métaphysique. C'est-à-dire que là, on confond l'idéal et la réalité.
2: Et donc, du coup, ce graphé paranommé, c'était une disposition, une procédure qui permettait au peuple de faire appel d'une décision qu'il avait donc lui-même mise en place.
3: Exactement.
2: La trouvant illégitime ou autre.
3: Oui.
2: J'ai lu que cela se passait devant un tribunal de 1501 citoyens tirés au sort.
3: Oui, c'est
2: donc
3: ça.
2: Donc là encore, c'est une notion, le tirage au sort.
3: Il y a aussi la notion de tirage au sort. Oui, c'est-à-dire qu'effectivement...
2: qui nous est quand même
3: aujourd'hui,
2: étrangère.
3: Alors ça continue quand même, puisqu'on peut être tiré au sort dans des jurés populaires. Donc en fait, on accepte dans le cas... Alors c'est étonnant parce qu'on accepte... qu'il y ait des jurés populaires pour condamner quelqu'un à 20 ans de prison.
2: Enfin,
3: c'est une décision parfois qui est encore plus lourde de responsabilité.
2: Où il faudrait peut-être des spécialistes, justement.
3: Cassoriadis le rappelle dans plusieurs de ses textes, d'ailleurs des textes de vulgarisation. Il y a bien des experts et des spécialistes en
2: Grèce,
3: et ils sont élus. Parce que, justement, on doit élire. L'élection, c'est le meilleur, c'est aristocratique. Donc, on va élire le meilleur. D'ailleurs, il y a des concours de poésie et on élit le meilleur poète,
2: orateur,
3: le meilleur orateur. Comme aujourd'hui, quand il y a un recrutement universitaire, on est censé élire le meilleur maître de conférence ou le meilleur film qu'a le Palme d'Or à Cannes. C'est pas forcément le meilleur.
2: Ce n'est pas évincé forcément.
3: Donc, il faut bien distinguer ce qui relève de l'expertise et ce qui relève de l'opinion éclairée de citoyens qui peuvent prendre des décisions. Sans qu'il y ait une partie des citoyens qui serait par principe supérieure aux autres sur ce point de vue-là, de ce point de vue-là.
2: Et est-ce qu'on a aujourd'hui une équivalence à cette disposition du graphé paranommé ou pouvant y ressembler?
3: C'est-à-dire qu'on a la Cour suprême aux États-Unis, le Conseil constitutionnel, qui peut dire que cette loi va contre les grands principes de la Constitution, par exemple, si effectivement les représentants font quelque chose qui est contre l'esprit du régime politique dans lequel on vit.
2: Et donc un citoyen peut faire appel à
3: effectivement, c'est-à-dire que faut savoir si c'est des grands, mais disons que c'est pas une institution, alors c'est ce qu'on appelle un peu il y a eu cette thématique du droit opposable, mais ça c'est dans les faits c'est pas, on va pas saisir la justice, c'est pas possible, c'est trop compliqué à faire. Non, il y a pas ces institutions d'autocorrection qui sont qui serait institutionnalisé de façon permanente.
2: Mmh. Et toujours pour continuer avec les termes un peu alambiqués, qu'est-ce que le pouvoir d'ostracisme dans la démocratie athénienne?
3: Alors là, par contre, c'est plus difficile. Ça fait partie peut-être des déficiences. C'est quelque chose que moi, je ne pourrais pas reprendre à mon compte. Il s'agit ostraciser, c'est-à-dire mettre au banc, bannir un citoyen parce que, effectivement.
2: Un citoyen ou un représentant aussi.
3: Oui, un représentant. Ouais. Mais ça peut être. C'est des procédures. Disons que dans le monde moderne, il est difficile de penser en ces termes. Dire qu'on pourrait ostratiser quelqu'un, exclure quelqu'un de la communauté politique parce que la décision qu'il a prise est contraire à l'esprit de ce qu'aurait voulu ou de ce que voudrait le peuple athénien.
2: C'est trop utopiste, selon vous? Donc pour notre société actuelle, c'est ça.
3: En quel sens utopiste?
2: Non réalisable, non.
3: Dire que l'ostracisme, ça peut me sembler. Peut-être que c'est pas
2: un peu violent, peut-être.
3: Oui, moi ça serait plutôt à ce niveau-là. Est-ce que c'est réalisable ou pas? Je ne sais pas, mais disons que moi c'est pas quelque chose. Donc ça peut, on peut tomber dans les travers un peu idéologiques d'un sectarisme où on va exclure les personnes qui ne sont pas de notre bord politique. Mmh. C'est ça qui me semble un peu dangereux. Et d'ailleurs, dans toutes les tendances politiques. Hein, ça, c'est...
2: Là, pour le cas des Grecs, c'était, y avait c'est-à-dire une assemblée qui décidait à un moment donné qu'un magistrat ou qu'un citoyen ayant corrompu des lois ou ayant commis des méfaits qui allaient à l'encontre des institutions.
3: Non, on pourrait imaginer, par exemple, je ne sais pas quand effectivement le président de la République ne fait pas ce qu'il était censé faire, va complètement à l'inverse. Là, évidemment, si on est dans le cadre de ce qu'on appelle un mandat révocable, la personne est révoquée. Si vous confiez vos intérêts à quelqu'un, à un avocat, et qui fait complètement l'inverse de ce que vous voulez, vous changez d'avocat. Bon, alors évidemment, alors là, ce n'est pas une question, ce n'est pas des intérêts privés représentés par un avocat, mais malgré tout, il y a quand même quelque chose. Il faut que la personne soit en fidélité, il faut que le porte-parole soit effectivement porte-parole et qu'il... Mais effectivement, François Hollande, il a proposé un programme. Il ne s'est pas fait le porte-parole d'un programme venant de la base. Donc forcément, on acquiesce ou on n'acquiesce pas. Et comme on a le choix entre ça et un autre, on prend le moins pire. Donc en 2012, le moins pire, c'était a priori Hollande par rapport à Sarkozy. De même qu'en 2017, c'était Macron par rapport à Marine Le Pen. Et puis on va continuer comme ça à l'infini, oui.
2: Toujours sous cette démocratie athénienne, les citoyens de l'époque se passionnaient pour les affaires politiques ou semblaient se passionner, évidemment sans compter les femmes et les esclaves et les étrangers, etc. Mais la politique, c'était, pour reprendre les termes de Castoriadis, c'était leur affaire. Ouais. Et ce démos qu'on pourrait dire en amour intéressait beaucoup Castoriadis.
3: Ouais. Et alors là, je crois qu'il faut faire une distinction entre ce qu'il appelle le politique et la politique. Le politique, c'est le fait que dans toute société, il y a forcément une instance de pouvoir central qui va émettre des injonctions et qui va prendre des décisions.
2: À la place d'eux.
3: La place d'eux, et c'est des lois, on sera bien obligé de s'y plier. Bon. Et puis il y a la politique, hein, au féminin, qui est l'activité qui peut contester les lois telles qu'elles sont faites, qui peut contester et mettre en question l'institution globale de la société. Voilà. Et se poser la question, est-ce que les lois qu'on a mis en place, est-ce qu'elles sont vraiment justes? Et donc, ça renvoie à une question encore plus réflexive. Qu'est-ce que la justice? Qu'est-ce que la vérité? Donc, ça va de pair avec la naissance de la philosophie. Mais il faut bien distinguer vraiment le politique. Alors, aujourd'hui, on dirait la gestion, la politique politicienne, si vous voulez. La question du pouvoir et puis la question de la légitimité de ce pouvoir. Et est-ce qu'on peut pas avoir une activité qui, enfin, est-ce qu'on peut pas, comment dire, à travers notre activité critique, faire mieux?

Alors on va passer quand même à autre chose également importante concernant l'immigration. La Mauritanie, gendarme de l'immigration en Europe. Voilà encore quelque chose de bizarre. L'Union européenne a fait de la Mauritanie un laboratoire de sa politique d'externalisation du contrôle migratoire et cette dernière vise à freiner les départs vers les îles Canaries. Porte d'entrée vers le continent. Depuis le partenariat signé en 2024 avec Bruxelles, doté d'un financement de 210 millions d'euros, Nouakchott, la capitale de la Mauritanie, a renforcé ses patrouilles en mer, bien qu'initialement déployées dans le cadre de la lutte contre le terrorisme et la stabilisation des États du Sahel. Les gendarmes européens participent au groupe d'action rapide de surveillance et intervention au Sahel. Appuient aussi des opérations de lutte contre les réseaux de passeurs. Deux unités sont opérationnelles en Mauritanie et une troisième phase du programme se déploie à proximité de la frontière sénégalaise. Les interceptions de pirogues se multiplient ces dernières semaines. Dans le même temps, deux centres pour étrangers ont été ouverts à Nouakchott et Nouadhibou, financés par l'Union européenne et gérés par le Croissant Rouge mauritanien. L'accueillera progressivement pour 72 heures maximum les migrants interceptés ou secourus en mer. Cette politique s'accompagne d'une intensification des expulsions très critiquées par les ONG, notamment HRW, qui documente depuis plusieurs années des cas de violence, détentions arbitraires et expulsions collectives impliquant les forces mauritaniennes. Et dans le cadre de ce durcissement en Afrique de l'Ouest, le Sénégal suit une trajectoire similaire. Les 27 y financent programmes de coopération sécuritaire, équipement et formation. Les arrivées aux Canaries en provenance de ce pays sont passées de 9554 en 2024 à 4918 en 2025, avec plus de 6600 interpellations. Voilà donc la Mauritanie, gendarme de l'immigration en Europe.

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On parle un peu du festival d'Avignon qui se tient du 4 au 25 juillet. Donc pour la programmation et réservation, vous pouvez toujours composer le 04 90 27 66 50. 04 90 27 66 50 pour pouvoir obtenir le programme du festival. Et puis le théâtre qui est possible également, classique, poétique, acrobatique, florilège de spectacles qui donne envie de prendre la route de la cité des papes. Il y a quelque chose de vertigineux dans les jours qui précèdent l'ouverture du festival d'Avignon. La ville n'est pas encore recouverte d'affiches. Claquant sous le mistral, les terrasses respirent, les rues n'ont pas été envahies. Pourtant, le festival est déjà là. Durant la lumière écrasante de juillet, dans les programmes, à noter dans cette impatience qui précède les grandes fêtes. Comme chaque année, les premiers regards convergent vers la cour d'honneur pour le 80e anniversaire du festival créé par Jean Villard en 1947. Julien Gosselin y déployera Madame... Trouble de vue là. Madouror, 5 heures qui sont de la violence humaine, en tissant des liens entre Roberto Buonanno, Loris Carl Isman et le comte de Lautrémont. La même cour accueillera Oiseau, lecture, performance, qu'Isabelle Huppert et Ibang lui consacrent à L'impossible adieu de Hong Kong, prix Nobel de la littérature, invité d'honneur d'une édition tournée vers la langue coréenne, dans une mise en voix de Julie Deliquet, de langue, une mémoire, le massacre de Jeju en filigrane. Puis, le collectif XY réunira 22 artistes dans le pas du monde, portée acrobatique, pyramide humaine, chant coraux, une poésie aérienne qui fait de nos fragilités le moteur de nos solidarités. Donc ça c'est concernant le festival d'Avignon qui commence le 4 et se termine le 25 juillet.

Oui, on va parler quand même, vous informer sur la poétesse de Gaza qui est proscrite en France. Donc, poétesse palestinienne renommée Ada El-Khatraoui attend depuis 6 mois un visa pour la France, alors qu'elle est lauréate depuis décembre dernier du programme POS, un sésame réservé aux artistes et chercheurs étrangers en danger et placé sous l'égide du Collège de France. Circonstance aggravante, la jeune femme a perdu ses 4 enfants dans un bombardement sioniste sur Khan Younes le 13 décembre 2023. Mais depuis qu'elle a été révélée, août dernier, qu'une étudiante Ghazaoui accueillie en France avait écrit des tweets antisémites, le ministère des Affaires étrangères a décrété un embargo sur les visas des Ghazaouis avant de le lever officiellement en décembre. Or, depuis, rien n'est fait. Même une lettre du grand poète libanais Adonis, auquel El-Khatraoui a consacré sa thèse de doctorat, n'a pas réveillé le quai d'Orsay. Et après une première pétition signée l'automne dernier par 800 intellectuels, cet oubli n'est pas une faille administrative, c'est une entaille dans notre humanité. La dernière pétition en date par la tribune de Manche s'alarme du sort de cette grande poétesse Ghazaoui dont le malheur nous bouleverse et invoque ce juge de paix. Doit être le principe d'humanité fondateur de nos valeurs. Ce texte a été validé par 21 signataires prestigieuses, parmi lesquels le prix Nobel Philippe Aguillon, Elisabeth Badinter et d'autres, bien sûr. Et dans l'intervalle, le Canard a révélé que le réalisateur Ghazaoui Mohamed El-Sharef, lauréat du même programme, Pose n'avait pu, faute de visa, venir à Cannes présenter son documentaire Super Silla au marché du film. L'Italie, quant à elle, a annoncé au même moment l'accueil de 72 étudiants Ghazaoui supplémentaires. Quand Giorgia Meloni fait mieux que Macron, Le Cornu et Barrot associés.

Voilà, dans ces minutes, ce sera 16h, donc une page d'histoire de la Palestine colonisée, histoire d'une provocation, comment ne pas comprendre l'émotion des Palestiniens. La démarche provocatrice du chef du Likoud avait pour but d'affirmer le caractère inaliénable de la souveraineté sioniste sur Jérusalem-Est. Mais cette caracolade a aussi pour effet de mobiliser l'opinion arabe contre un personnage célèbre par la geste militaire de l'État sioniste, mais dont les faits d'art ne fut pas toujours glorieux. Génial stratège de la guerre d'octobre 1973, Sharon est aussi connu comme l'instigateur des massacres de Sabra et Shatila, ces deux camps palestiniens de la banlieue de Beyrouth où des milices libanaises d'extrême droite ont assassiné 1500 personnes, femmes, enfants, compris avec la complicité de l'armée sioniste et l'autorisation de son chef, Ariel Sharon. Depuis cet épisode dramatique provoqué par l'invasion sioniste du Liban en 82, Sharon est considéré à juste titre par les Arabes comme un criminel de guerre, d'où un premier sujet d'étonnement. Pourquoi le gouvernement d'Ehud Barak a-t-il autorisé son adversaire politique à provoquer les Palestiniens? Et lui a-t-il fourni en outre une véritable armée lui permettant de donner à sa démarche un caractère aussi spectaculaire? Toute proportion gardée, c'est comme si Lionel Jospin, au moment où il dialoguait avec les représentants de la communauté juive, avait fourni 1000 CRS à Jean-Marie Le Pen pour envahir une synagogue. Cette attitude stupéfiante des autorités israéliennes conduit évidemment à s'interroger sur les arrière-pensées d'Ehud Barak et sur la sincérité avec laquelle le chef travailliste entendait poursuivre le processus de paix. Barak, il est vrai, est davantage réputé pour ses exploits guerriers en treillis militaires que pour sa contribution à la paix. Et nul n'ignore en Israël qu'il s'était abstenu comme député lors du vote de ratification des accords d'Oslo à la Knesset, le Parlement sioniste. On ne commentera pas davantage les traits de cette singulière démocratie en perpétuel état de guerre contre un peuple dont elle occupe le territoire et où l'on propose aux citoyens de choisir entre deux généraux également partisans en définitive de la manière forte. Il est particulièrement absurde, en tout cas, d'attribuer le désenchaînement de violence qui sévit depuis septembre 2000 à un changement de stratégie de Yasser Arafat, à tort ou à raison. Le président de l'autorité palestinienne a tout misé sur le processus de paix, son autorité sur le mouvement national palestinien, sa stature internationale, son passage à la postérité et le procès qui lui fait paraît d'autant plus illégitime que l'échec du processus de paix est directement imputable aux sionistes.

Voilà, on arrive à la fin de cette émission de ce mardi 30 juin. Merci de nous avoir suivis, merci de votre fidélité. Et puis, mais faites attention, le retour de la canicule est probablement dans les jours à venir. Il faut faire attention. Et puis, je vous donne rendez-vous le mardi prochain. D'ici là, je vous souhaite de passer d'agréables moments. Faites attention et portez-vous bien. Salut!

0: Quelle connerie la guerre, écrivait Prévert. Le ministère des Armées investit les lycées, universités, les réseaux sociaux pour vendre des formations militaires aux étudiants, en allant jusqu'à proposer une année de césure, inscrite dans Parcoursup. Les nouvelles recrues auront la joie de marcher au pas dans la boue, de saluer le drapeau en chantant des chants guerriers accompagnés par la fanfare, de porter l'uniforme, d'appartenir au corps des virilistes endurcis. Si les études permettent aux jeunes de s'émanciper, de réfléchir, d'avoir les outils nécessaires, sciences, techniques et humanité pour comprendre le monde, l'apprentissage du maniement des armes à la fac, à l'inverse, est l'apprentissage de la soumission, du respect de l'autorité des chefs. Les jeunes ne veulent pas se faire trouer la peau dans des guerres décidées par d'autres, qui ne la font que pour préserver leur propre intérêt économique et qui, eux, décident, loin des opérations, dans leur bureau, le doigt sur la carte d'état-major. Les formations courtes ou longues de quelques jours, semaines ou mois sont une aberration, car elles ne permettront pas aux jeunes soldats de la classe ouvrière et de la classe moyenne de se défendre. Ils resteront donc de la chair à canon dans les massacres à venir. Pour faire un soldat, il faut défaire un civil, disait Boris Vian. 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
1: Donc bonjour, on est donc un collectif qui s'est formé au moment contre le SNU initialement, le Service National Universel. Donc c'était en 2023 quand il y avait un caravane tour du SNU partout en France et on est allé mettre un peu de boxon, on va dire, voilà, lors du caravane tour de Paris, et on était plusieurs à avoir le même intérêt pour cette contre chose, et donc on a décidé de poursuivre et on a commencé à travailler comme ça ensemble. Petit à petit, en bossant sur le SNU, on a très vite compris que ce qui se passait dans l'éducation nationale, et pas que dans l'éducation nationale, mais tout ce qui se mettait en place contre les jeunes et sur la militarisation de la jeunesse,
2: que
1: ça dépassait largement le cadre du SNU et qu'il y avait beaucoup de dispositifs et qu'il n'y avait pas seulement des dispositifs, mais il y avait en fait beaucoup de choses qui avaient été faites, notamment des textes réglementaires qui avaient été mis en place. Il y avait vraiment des dispositifs qui étaient mis en place au sein de l'éducation nationale pour petit à petit militariser la jeunesse et l'école. Et il y avait à la fois depuis Macron, donc depuis 2017, une offensive vraiment forte sur ces enjeux de militarisation de la jeunesse, avec des dispositifs qui étaient déjà plus ou moins en place et qui ont vraiment à ce moment-là explosé et qui sont en train d'exploser. Les enjeux aujourd'hui et sur ce quoi on milite aujourd'hui, c'est vraiment pour conscientiser aussi et faire comprendre non seulement au personnel de l'éducation nationale, aux profs, aux élèves, aux parents, à tous ceux en fait et toutes celles qui sont concernées, mais même au-delà, qu'aujourd'hui il y a vraiment des dispositifs qui sont peu lisibles de l'extérieur, où on n'a pas l'impression que l'armée est obligatoirement présente, mais elle est bien présente, et c'est pas en fait des convictions, c'est pas quelque chose auquel on pense, c'est des choses qui existent et qui sont clairement mentionnées. Donc il y a par exemple des protocoles armée jeunesse qui sont mis en place via des textes réglementaires. Il y a ce qu'on appelle les trinômes académiques qui, dans chaque académie en France, régissent en fait l'éducation à la défense partout, sur tous les territoires. Mais en fait, il y a plein de choses, mais je pense que c'est super important d'avoir conscience de ce qui est mis en place et de ce qui se joue. Le fait que ce soit méconnu fait que l'armée avance tranquille. Le SNU n'existe plus. Mais en fait, le SNU, c'était vraiment un élément visible qui nous a permis aussi de parler de tout ça. Mais nous, ce qu'on a identifié tout de suite, c'est que le SNU était un dispositif parmi d'autres. Et que faire disparaître le SNU ne fait pas disparaître l'entrisme de l'armée au sein de l'éducation nationale aujourd'hui. Le problème, c'est que cet entrisme-là, c'est pas... c'est des moyens qui ne sont plus alloués à l'éducation nationale, aux profs et vraiment à, aux projets qui peuvent être mis en place et même des projets d'éducation populaire puisque c'est sur aussi des lignes budgétaires qui sont allouées à la jeunesse. Donc en fait, tout ce que l'armée met en place, c'est pour suppléer à sa façon des manquements aujourd'hui qui sont organisés à l'éducation nationale.
2: Quand on s'est rendu compte aussi avec la cartographie que donc il y avait des dispositifs qui étaient clairement mis en place par l'armée et d'autres qui étaient infiltrés par l'armée, c'est-à-dire qui saisissaient l'opportunité de pouvoir déployer ce qu'ils avaient envie de déployer via des dispositifs qui existent. Par exemple, le pass culture. Le pass culture, la part collective du pass culture, c'est une façon de financer des visites dans des lieux de mémoire gérés par les militaires. Et on verra pourquoi ça a de l'importance. Et aussi, c'est une carte. Et dans les cartes, le centre de la carte, ça veut toujours dire quelque chose. Et une carte est toujours politique. Et bien nous, le SNU, il n'est pas au centre de la carte et il n'est pas gros. Parce que même si c'est le dispositif qui a fait qu'on a commencé à s'intéresser à la chose et à militer, on va dire, sur ce sujet particulier de la militarisation de la jeunesse, on s'est rendu compte que le SNU n'était qu'un dispositif parmi d'autres et qu'il n'y avait même pas un gros enjeu pour les militaires parce qu'en fait, ils avaient beaucoup d'autres choses et qu'ils avançaient beaucoup plus vite et en terrain beaucoup plus... c'était beaucoup plus facilité pour eux. Notamment, on parlera des classes défense. Mais pour eux, c'était plus facile parce que jusqu'à présent, il n'y avait pas beaucoup d'opposition. Là où le SNU phagocytait un peu tous les intérêts. Et donc, très vite, nous, dans le collectif, c'était aussi dire ça, c'était dire, vous vous intéressez, vous êtes contre le SNU et contre la militarisation de la jeunesse, ne vous arrêtez pas au SNU et ne criez pas victoire trop vite. C'est très bien que le SNU ait disparu, mais attention, c'est pas, y a, derrière, ça n'empêche pas, hélas, le reste de continuer. Après, je pense que ce qui est important, c'est qu'on parle, donc là on parle de recrutement sur la cartographie, et je pense que c'est important aussi de bien comprendre les enjeux, que ce soit le SNU ou d'autres dispositifs, tous les autres dispositifs. Parce que souvent, il y a des militaires qui vont... Alors maintenant, le discours a un peu changé avec la séquence qu'on vit en ce moment, mais souvent, il refusait un peu le terme de recrutement. Il disait non, mais on n'y va pas pour recruter, pas du tout et tout. Là, maintenant, ils le disent un peu moins. Ça. Ils avouent un peu plus que c'est pour recruter. Et pourquoi c'est important? Parce qu'effectivement, l'armée, elle a des visées à court, moyen et long terme. Donc, il y a effectivement des dispositifs ou des moments où elle ne veut pas recruter là, immédiatement. Et donc, elle va dire non, mais nous, on ne vise pas à recruter, ne vous inquiétez pas, on ne va pas envoyer vos enfants. C'est vrai. En partie, c'est-à-dire qu'il y a, il y a certains dispositifs qui ne sont pas faits pour recruter dans l'immédiat. Sauf que, de toute façon, in fine, c'est soit le recrutement, soit le consentement. C'est de toute façon les deux. Et donc, ce qui n'est pas à viser recrutement immédiat est à viser du consentement. Par exemple, tout ce qui est fait, que ce soit la journée défense et citoyenneté, les visites mémorielles et tout ça. L'idée, c'est de toute façon comment on va acculturer les jeunes à la défense, comment on va faire en sorte que voir un uniforme, des armes, parler à des militaires soit quelque chose de normal et naturel, et comment on va, eux, ce qu'ils appellent la cohésion nationale, les forces morales de la nation, comment on va faire en sorte qu'il n'y ait pas d'opposition et que quand faudra envoyer des jeunes à l'armée, que ce soit pour le front, mais ça peut être pour la logistique, pour le cyber et tout ce qui est informatique, etc. Comment en fait les familles, la population sera consentante à ça? Et en fait tout ça, en fait c'est pour ça que il faut pas juste s'arrêter au recrutement et voir les opérations extérieures comme le nœud de l'affaire. L'armée vise aussi à ce que on s'acclimate peu à peu. Et qu'on accepte en fait la guerre, l'idée de la guerre, l'idée du soldat dans l'espace public. Ça a été les sentinelles qu'on voit dans l'espace public et qu'on voilà. Maintenant, c'est normal et naturel d'avoir ça dans notre dans notre espace public. Voilà, donc ça c'est un gros enjeu et c'est important pour la suite parce que voilà. Après, il y a aussi le recrutement dans les réserves et ça c'est très important. La loi de programmation militaire fixe des chiffres chaque année pour le recrutement dans les réserves opérationnelles ou dans les réserves, il y a plein de réserves qui existent, que ce soit militaires ou police, gendarmerie, etc. Et en fait, ils ont besoin de ces réservistes, puisque maintenant, comme l'armée n'est plus, quoi, l'armée est professionnelle et qu'il n'y a plus de service militaire obligatoire, ils ont besoin d'avoir quand même une réserve et un réservoir de personnes qu'on peut mobiliser. Et donc ces réserves, elles sont importantes. Et la loi de programmation militaire fixe des chiffres à avoir chaque année à atteindre. Donc là, je crois que c'est 4000 cette année, par exemple. Et ça va crescendo, c'est-à-dire 4000, 6000. Ils visent, là, on était à 40 000. Ils visent 80 000 réservistes d'ici 2030 pour la loi de programmation militaire. Donc les jeunes, ce sont des réservistes potentiels. Donc il faut absolument leur faire aimer l'armée, leur faire aimer la chose militaire pour petit à petit... qu'ils puissent aller dans la réserve, ça ne mange pas de pain, c'est quelques jours par an au pire, et voilà. Et donc, petit à petit, ça va être ça, donc ils ont de multiples dispositifs.
3: Sachant que potentiellement, quand on a participé à un dispositif de l'armée, on doit du temps de réserve. Et c'est probablement ce qui va arriver sur le service militaire volontaire, par exemple, qui va être mis en place dès cette année, enfin dès l'année qui va.
4: Septembre.
3: Dès septembre.
2: Les recrutements sont en cours.
3: Donc cette année, les septembre sont cette année. Ouais, merci. Cette année civile, pardon. À partir du moment où vous avez été en contrat avec l'armée, même à la fin de votre contrat, vous devez 5 ans potentiellement de réserve. Donc en fait, aussi ces jeunes qui pensent s'engager dans un dispositif de courte durée, en fait, s'engagent beaucoup plus longtemps qu'ils ne le pensent.
2: Après, dans les dispositifs, il y a beaucoup de choses qui existent, donc c'est un peu compliqué de choisir, mais on va peut-être juste vous donner quelques éléments qui sont importants. Dans les dispositifs qui existent, il y en a un... Alors, on va parler des classes défense, mais avant de parler de la classe défense, on va parler de la JDC, qui est la journée défense et citoyenneté, qui est l'ancienne JAPD, voilà. Pourquoi elle est importante cette journée ? Parce que c'est la seule dans tous les dispositifs quasiment qui soit obligatoire. Les autres ne sont pas obligatoires, ils peuvent être sur le volontariat, ils peuvent être imposés, on va dire, par des enseignants et tout ça. Mais celle-là, elle s'impose à une classe d'âge. La JDC, elle a une autre importance. Dans la loi de 97, qui a donc suspendu l'appel sous les drapeaux et qui a fait que le service militaire n'est plus obligatoire, elle a donc suspendu le troisième volet qui est l'appel sous les drapeaux, mais les deux premiers volets qui sont le recensement et la JDC sont donc toujours là. Et la JDC, elle a cette autre importance pour l'armée, et c'est vraiment pour eux un dispositif clé, et ils n'arrêtent pas de le marteler, parce que les jeunes se retrouvent face à l'armée pendant une journée, et que les jeunes sont pendant cette journée des appelés du contingent, et qu'ils peuvent en faire tout ce qu'ils veulent. Elle vient d'être rénovée, là, cette année. Elle vient d'être rénovée avec un aspect militarisant, cette fois décomplexé. Donc là, maintenant, ils ont dit, avant, elle ne fonctionnait pas parce qu'elle n'était pas assez militaire. Donc là, on va en faire quelque chose de militaire. Et pour eux, d'ailleurs, ils le disent. C'est-à-dire, quand je dis « ils », c'est notamment le directeur de la DNSJ, qui est le directeur de la Direction nationale du Service national de la jeunesse, qui dépend du ministère des Armées, et qui est l'opérateur de la JDC en France et sur tous les territoires. Et donc lui-même dit que la JDC, c'est plus de militarité pour renforcer l'esprit de défense et développer la volonté de défense, pour recruter. Dans 10-15 ans, la chute démographique sera trop forte, il y aura 150 000, 200 000 jeunes en moins sur une classe d'âge. Il faut dès maintenant faire en sorte que la JDC soit forte. Et le renforcement des valeurs républicaines. Voilà. Cette JDC, elle a changé. Maintenant, il y a une cérémonie des couleurs, un atelier jeu de rôle pour comprendre la défense, des ateliers de tir sportif au laser, des repas qui sont servis sous forme de rations militaires. Donc, tout est fait pour que vous y soyez, quoi. Vous êtes immergés, voilà. Par rapport à cette JVC, ce qui est important, c'est que donc eux, ils en font un enjeu aussi, parce que maintenant, ça va devenir, ils ont des données. Donc là, c'est hyper important, c'est-à-dire qu'eux, ils recueillent les données pour la JVC, ils ont des adresses mail, ils ont les contacts des jeunes, et pour eux, ça va être un moment où ils vont pouvoir, pendant 7 heures, ils vont pouvoir leur dire plein de choses, donc ils leur montrent des vidéos, ils les immergent totalement, et là, ils vont leur demander s'ils sont intéressés pour en savoir plus et éventuellement pour faire un service militaire volontaire. Donc ça, c'est vraiment pour eux la base du recrutement pour le service militaire volontaire, mais aussi pour garder le lien avec les jeunes plus tard. Donc pour eux, c'est un gros enjeu. On a fait l'interview d'un jeune qui vient de faire la JDC. On va faire un petit podcast normalement. Et c'est super intéressant. Et je vous dis ça parce que c'est très fourbe comme système, la JDC. C'est-à-dire que lui, il y est allé hyper antimilitariste. Il savait très bien où il mettait les pieds. Il savait qu'il y allait en se disant... Et donc, pendant ces 7 heures, il a écouté les trucs et tout. Quand il y a eu l'arme, il pouvait aller la toucher, donc lui, il n'a pas voulu y aller. Mais en fait, l'analogie que je fais n'est peut-être pas une très bonne analogie, mais vous me le direz. Mais c'est un peu, en fait, comme si... c'est comme s'il avait testé l'eau froide... qu'il a beau dire après « j'aime pas l'eau froide », en fait, son corps a testé l'eau froide. Quoi. Et là, c'est ça. C'est-à-dire qu'il a beau dire « j'aime pas les militaires, j'ai pas envie » et tout ça. Et bien, en fait, concrètement, il le dit lui-même. Il a vu, par exemple, des militaires du réseau Sentinelle pendant cette journée. Et en fait, comme il est hyper humain, qu'il n'est pas du tout sur le militaire et tout, il y a vu des jeunes hommes et des jeunes femmes. Et c'est le côté humain qu'il a retenu. Et en fait, lui-même, quand on l'interviewait, s'est dit « Mais en fait, la prochaine fois que je les verrai dans la rue, en fait, je les regarderai comme des humains, en fait. » Et du coup, il s'est rendu compte lui-même que finalement, il finissait par accepter ce qu'il n'acceptait pas, quoi. C'est-à-dire qu'en fait, il accepte que derrière le système, il y a des humains, qu'il y voit le côté humain, qu'il oublie le système qu'il y a derrière, et qu'il s'est laissé un peu aussi... gouverné par un truc humain, mais qui néanmoins abolit le côté système qu'il y a derrière. Bon, je ne sais pas si je suis très claire, mais lui-même a senti qu'en fait, pendant 7 heures immergées là-dedans, il en retiendra des choses obligatoirement, et qu'il a beau ne pas vouloir, il en retiendra des choses. Donc la JDC, c'est exactement ce qu'il vise, c'est cette familiarisation avec la chose militaire.
4: Et quand...
2: Dédiaboliser l'armée. Et d'ailleurs, quand vous voyez une arme, c'est-à-dire que lui, par exemple, a vu pour la première fois une arme de près, il a beau se dire « j'aime pas cette arme », il l'aura vue de près. Et l'arme, quand il en verra peut-être une plus tard, ou j'espère pas, ça sera une arme qu'il aura vue de près. Et en fait, c'est cette espèce de... c'est-à-dire, eux, ils cherchent pas à ce que vous aimiez, parce qu'ils savent qu'il y a de la réticence, ils le savent très bien. Et donc, ils savent les oppositions qu'il y a, et donc ils travaillent aussi autour de ces oppositions-là. On peut peut-être parler de la CAJ, la Commission Armée Jeunesse. La Commission Armée Jeunesse, je vous donne un autre dispositif, c'est en fait une structure qui est directement pilotée par le ministère des Armées, qui existe depuis 1955. Cette commission, elle est faite pour mieux connaître la jeunesse. Et donc, qu'est-ce qu'ils ont fait pour mieux connaître la jeunesse? Ils ont dit, on va agréger dans cette commission des syndicats, des structures qui connaissent bien la jeunesse. Et comme ça, on va faire des groupes de travail et puis on va travailler sur des enjeux et on va essayer de partager ça ensemble et après de prendre des décisions. Et donc, il y a des groupes de travail qui, depuis 1955, se réunissent régulièrement. Le problème, c'est que ces 109, donc là, il y en a 105, je crois, ou un truc comme ça, structures, ce sont des structures qu'on connaît dans nos milieux militants, puisqu'il y a à peu près, il y a tous les syndicats sauf Solidaire, il y a des fédérations de parents comme la FCPE, il y a les scouts et des Voilà, des éclaireurs de femmes, des structures d'éducation populaire. Alors, il y a bien sûr, il y a plein aussi de trucs horribles hein, dedans, mais il y a aussi voilà, des assos, des collectifs qu'on pourrait penser alliés et plutôt voilà, réfractaires à la chose militaire. Et en fait, ils sont là-dedans. Et le problème, c'est que ces groupes de travail sont assez opérants, qu'ils ont des moyens, qu'ils travaillent d'arrache-pied, hein, vraiment, ils font plein de choses, et qu'après, eh ben, certaines de leurs directives, de leurs appréciations quoi, de ce qu'ils auront travaillé, peuvent se retrouver concrètement sur le terrain mis en place. Donc ça va être sur les liens entre l'armée et la jeunesse, ça va être via les réseaux sociaux, ils vont étudier vraiment, disséquer tout ce qui pourrait être produit ou mis en place pour séduire la jeunesse. Et il y a par exemple le centre d'orientation jeunesse, là, le CIDJ, qui par exemple a produit pas mal de choses pour dire bah, nous on connaît la jeunesse, on va vous aider à mieux les connaître, à mieux travailler auprès de la jeunesse et à mieux les séduire. Et donc, ce qu'on n'a pas dit aussi, c'est quand même que la loi de programmation militaire, donc, ils ont beaucoup d'argent, et que donc cet argent, en fait, eux, ils ont les moyens humains là où ça se réduit de plus en plus dans l'éducation nationale. C'est bien le problème, c'est pour ça que même quand, ils savent exactement, ils ont vraiment analysé beaucoup de choses, donc ils savent par exemple que l'éducation nationale, ils savent très bien que les budgets sont en berne, ils savent que pour faire un voyage, c'est compliqué, donc ils vont être là où les profs en ont besoin. Vous avez besoin d'un voyage et vous ne savez pas comment le financer, l'armée a mis en place des commissions où vous pouvez demander des financements. La classe défense et sécurité globale, on peut peut-être en parler maintenant. Les classes défense et sécurité globale, par exemple. Les classes défense et sécurité globale ont été mises en place en 2005. Donc on pourrait se dire, bon, ça fait un moment, voilà, c'est le truc habituel. Sauf que ça, c'était en 2005, mais depuis 2018... ça a pris un nouvel essor.
3: À chaque fois que l'un ou l'une d'entre nous se replonge pour préparer quelque chose, on redécouvre des nouveaux dispositifs qu'on n'avait pas vus deux ou trois mois avant et dont l'opinion publique, disons qu'elle existe, n'en a jamais entendu parler. Voilà. Donc même toute cette multitude de dispositifs ne représente qu'une partie des dispositifs en cours. Et voilà, c'est tout.
2: Et aussi, c'est une carte. Et dans les cartes, le centre de la carte, ça veut toujours dire quelque chose. Et une carte est toujours politique. Et bien nous, le SNU, il n'est pas au centre de la carte et il n'est pas gros. Parce que même si c'est le dispositif qui a fait qu'on a commencé à s'intéresser à la chose et à militer, on va dire, sur ce sujet particulier de la militarisation de la jeunesse, on s'est rendu compte que le SNU n'était qu'un dispositif parmi d'autres et qu'il n'y avait même pas un gros enjeu pour les militaires, parce qu'en fait, ils avaient beaucoup d'autres choses et qu'ils avançaient beaucoup plus vite et en terrain beaucoup plus... c'était beaucoup plus facilité pour eux. Notamment, on parlera des classes défense, mais pour eux, c'était plus facile parce que jusqu'à présent,

0: en ayant fait un bilan lésionnel, où en est mon foie, dans quel état je suis. Il ne faut pas non plus faire culpabiliser le patient qui va faire un barbecue, boire une bière ou un verre de rosé. Si son foie va bien, ça peut le supporter. Et on retombe dans les recommandations de Monsieur Tout-le-Monde, 2 verres par jour et pas tous les jours. Mais si on a une forme grave, à ce moment-là, on surveille et on serre la vis et on fait très attention. Donc je crois que c'est vraiment quelque chose, l'hygiène de vie, mais ça on l'a bien connu dans le VIH, et on a des comportements de réduction des risques. Et il y a une RDR, hépatite, j'ai une hépatite B, comment je peux faire attention à faire en sorte que mon foie aille le plus loin possible avec moi. Donc il faut avoir une stratégie de réduction des risques et en rencontrant un médecin et en discutant.
1: Par rapport aux médicaments, nous conseillons toujours aux patients de ne pas prendre de médicaments sans l'avis du médecin.
2: Même pas un doliprane. Même pas un doliprane.
1: Non, même pas un doliprane. Ou s'il prend du doliprane, comme il a été prescrit, parce que souvent ils l'ont parce qu'ils ont eu une prescription, il ne faut pas le prendre de façon anarchique. Et personnellement, je conseille de prendre par 500 mg et pas 1 gramme. En une fois, il vaut mieux prendre 500 mg toutes les 4 heures qu'un gramme toutes les 12 heures, mais pas en prendre plus. Et de façon générale, je dis surtout ceux qui ont des traitements aussi, pour que le médecin voit si le médicament qui leur a été prescrit ou qu'ils veulent prendre soit compatible avec le traitement qu'ils ont.
2: Et au début, vous parlez de... Vous avez parler de la stigmatisation qu'il peut y avoir sur une personne porteuse de l'hépatite B. Du coup, on peut voir les ressemblances encore une fois avec les VIH. Mais depuis que vous êtes, en tant qu'association des patients, vous avez vu une amélioration de cette stigmatisation ces dernières années, ou vous trouvez que c'est juste peut-être les cibles sont changées des toxicomanes aux migrants? Et on parle toujours des stigmatisations, ou il y a une évolution quand même, à votre avis?
1: Il y a peut-être une évolution dans la façon de voir des personnes qui sont atteintes, mais non, il n'y a pas tellement d'évolution par rapport à la stigmatisation. Personnellement, je ne trouve pas. Il y a toujours encore des situations lorsque des parents qui par peut-être honnêteté, oui, le signalent dans le milieu scolaire. Hein, ça prend des proportions après qui sont disproportionnées. Hein. Il vaut mieux ne pas le dire, le dire au médecin scolaire, oui, mais pas au personnel. Les enfants sont mis de côté. Du point de vue professionnel, c'est pareil. Il vaut mieux ne pas le dire. Alors, au médecin de travail, oui, mais pas à l'employeur. L'employeur n'a pas besoin de savoir, il n'est pas médecin. Alors, moi, je compare ça à d'autres pathologies. Je dis, si une personne, elle a une hypertension ou du diabète, elle ne va pas aller chez l'employeur et dire « j'ai une hypertension, un diabète ». Pourquoi elle dirait qu'elle a une hépatite B? C'est une maladie. L'essentiel, c'est qu'ils la connaissent, qu'ils la soignent, qu'ils restent dans le suivi. Il le partage avec le médecin de travail, mais c'est tout. Il n'a pas besoin de le dire.
0: Je pense qu'on est passé d'une stigmatisation sur la sexualité des patients qui avaient des partenaires multiples, or que c'est pas forcément la problématique. On est passé aussi par la stigmatisation des toxicomanes. Aujourd'hui, l'hépatite B, on l'associe aux migrants. Et c'est vrai que les médecins nous disent, les derniers cas d'hépatite B, c'est les migrants, j'en ai vu plein, parce qu'ils viennent de pays où il y a beaucoup plus d'hépatite B. Mais l'idée de dire, attention, c'est les gens qui sont migrants et qui nous amènent des maladies, OK, je veux bien qu'on discute de la tuberculose, mais l'hépatite B, je m'en fous, on est vacciné. Donc, je n'ai pas peur du migrant avec l'hépatite B, puisque nous, on est protégés et on propose de vacciner tout le monde. Donc, vous voyez, il n'y a pas de débat possible pour moi sur la stigmatisation. Alors, en disant ça, je renvoie pour d'autres maladies, oui, on peut en parler. On pourrait parler de la tuberculose, par exemple. Mais je suis en colère contre ce raccourci qui consiste à utiliser l'hépatite B pour stigmatiser les migrants.
2: Est-ce que il y a des choses que vous voulez rajouter pour conclure cette présentation de l'hépatite B? Est-ce qu'il y a d'autres hépatites qui pourraient rentrer dans ce

0: débat.
1: Ben déjà au début, j'avais repris personne sur le contagieux. Alors ça, c'est très important de dire aux patients que c'est une maladie qui n'est pas contagieuse. Elle est contaminante parce que contagieux, c'est on est dans la même pièce, on se serre la main et c'est souvent les croyances qu'ils ont qu'on peut l'attraper rien qu'en étant en présence d'une personne. Alors que c'est contaminant. Il faut un contact direct par les relations sexuelles ou de sang à sang. Ça aussi, quand ils comprennent qu'il faut que le sang malade touche le sang de la personne saine, si le sang touche une peau saine, il n'y a pas de contamination. Oui, le sang de la personne malade doit toucher le sang de la personne qui n'est pas malade. Autrement, il n'y a pas de contamination. Et c'est pareil pour la brosse à dents et c'est un saignement des gencives. Si une autre personne par mégarde la prend et qu'elle ne saigne pas des gencives, elle ne va pas être contaminée. Sauf si elle saigne également des gencives, il y a échange de sang. Il faut vraiment qu'il y ait échange. Il faut insister sur ça parce que ça rassure les personnes qui ont parfois même peur de cuisiner. Une maman qui a peur de cuisiner pour ses enfants parce qu'elle a découvert qu'elle a réactivé son hépatite, c'était une catastrophe. Elle chargeait l'aînée de faire les repas pour les plus petits et elle s'est isolée parce qu'elle ne savait pas. À partir du moment où elle avait compris qu'il faut cet échange de sang direct, elle a dit c'est bon, je peux cuisiner. Mais c'est dans l'esprit des personnes, surtout des personnes qui viennent de l'étranger, qui ont ça en tête parce que, et il y en a beaucoup qui sont rejetés de leur famille quand on leur annonce une hépatite B.
2: Imaginez aujourd'hui dans le milieu carcéral, vous pouvez avoir 7, 8 patients, 9 personnes dans la même cellule. La gravité de dire il y en a un d'entre vous qui a une hépatite B, il faudra faire attention. Et donc, du coup, c'est hyper important de proposer le dépistage à toute personne qui rentre en prison et la vaccination pour se protéger. Mais l'hépatite B est une véritable problématique en milieu carcéral, clairement, de par sa transmissibilité largement supérieure au VIH, par exemple. Et puis, ce que je voulais rajouter, c'est les associations de VIH qui nous l'ont appris, mais chaque patient porteur d'un virus, il doit être acteur de sa prévention. On se souvient de cette vieille campagne du VIH, le virus ne passera pas par moi. Je suis acteur de, j'arrête l'épidémie. Parce que je suis conscient et je ferai en sorte que ça ne contamine personne. Et bien nous, c'est ce qu'on défend avec notre hépatite. C'est pas, on n'a pas à mettre des isolements, des choses comme ça. On a à responsabiliser le patient. Vous pouvez ne pas le dire à vos collègues, mais vous connaissez parfaitement les modes de transmission. Donc, si à un moment, je me casse la figure, je saigne et qu'un collègue veut me venir en aide parce que j'ai un cran à la tête et que j'ai du sang partout, alors là, le patient peut dire, mets des gants. Protège-toi parce que tu as peut-être des plaies sur les mains, etc. Mais vous voyez, c'est important que ce soit le patient qui soit responsable de la prévention et que ce ne soit pas l'entourage. Et ça, il n'y a qu'en faisant comme ça qu'on peut admettre de dire chaque patient est responsable, donc on n'est pas obligé de dire et la maladie ne progressera pas, l'épidémie ne progressera pas. Au monde, il y a 3 à 5% des patients qui n'ont pas une hépatite B simple, ils ont une hépatite B plus delta. L'hépatite delta, c'est un virus qui est déficitaire. Il lui manque des enzymes pour se multiplier. Donc c'est le coucou qui sait faire de nid et qui va pondre ses œufs dans le nid d'un autre. Et bien, le virus de l'hépatite delta, il vient chez quelqu'un qui a déjà une hépatite B et il va utiliser les enzymes de l'hépatite B pour se multiplier. Et en fait, quand vous avez une hépatite B plus delta, vous avez 9 fois plus de cancer, vous avez plus de cirrhose, ça va plus vite. Donc tout est beaucoup plus grave. Qu'intéressant à retenir, c'est que si vous êtes vacciné contre l'hépatite B, vous ne pouvez pas attraper l'hépatite delta. Par contre, toute personne qui a une hépatite B doit un jour se poser la question, est-ce que je n'ai pas une delta associée? Donc on dit, et ça les médecins l'oublient parfois, toute personne porteur d'une hépatite B chronique doit avoir eu au moins une fois un dépistage de l'hépatite delta pour voir si elle n'est pas surinfectée, co-infectée par une hépatite B plus delta. Jusqu'alors, on n'avait pas de traitement pour l'hépatite delta. Là, aujourd'hui, on a des nouveaux traitements qui arrivent depuis quelques années. Donc, c'est des patients qu'on va pouvoir traiter et qu'on va pouvoir stabiliser en bloquant la multiplication et du virus de l'hépatite B et de l'hépatite delta. Donc, il y a d'énormes progrès de fait qui, malheureusement, aujourd'hui, sont beaucoup plus facilement accessible dans les pays riches que dans les pays en voie de développement. Mais c'est des choses dont on a envie de parler, mais qui sont contre-productives parce que ça complique les messages, ça fait peur aux gens, et donc c'est difficile d'en parler. Donc nous, on a essayé de faire des. On a essayé de parler de l'hépatite Delta dans le sous-groupe des gens qui ont une hépatite B. Vous avez une hépatite B, pensez à la Delta, mais de ne pas en parler à la population générale parce que ça complique les messages.
1: Et ce sont deux virus différents, donc il y a deux traitements. Et les modes de contamination sont les mêmes. Et une personne qui peut avoir une hépatite B depuis longtemps peut être contaminée, tout comme elle peut être contaminée en même temps par les deux.
0: Et avant de se quitter, déjà, je vous remercie vraiment pour votre expertise et votre clarté. Vous êtes quand même de base une association de patients. Est-ce que vous voulez envoyer un message? De quoi vous aurez besoin? Sûrement de plus de financement, mais est-ce que vous avez besoin aussi de bénévoles qui vous rejoignent? Et comment on peut vous retrouver? C'est quoi la chose à suivre pour vous soutenir, pour soutenir SOS Hépatite?
2: Carmen.
1: Des bénévoles, oui, de toute façon, il faut des mains pour pouvoir faire des actions, hein, des actions de terrain pour sensibiliser les personnes, pour faire des dépistages, hein, parce que pour faire des dépistages, il faut des bénévoles, ça peut aussi être des salariés, mais il faut être formé. Et plus il y a de dépistage, plus on sensibilise de personnes, parce qu'en même temps que les dépistages, il y a un entretien de réduction des risques. C'est pas seulement on vous dépiste et est-ce que vous avez ça ou ça, il y a en même temps un entretien pour sensibiliser. Donc plus ça ce sera fait, maintenant des soutiens financiers, oui, on en a besoin aussi. Sans soutien financier, on ne peut pas fonctionner.
2: Alors, ce qui est vraiment une vision très politique des choses et très sociétale, le virus de l'hépatite B a été connu quasiment 25 ans avant le virus du VIH. On a tous connu l'épidémie du VIH qui a cristallisé l'engagement citoyen, qui a remis le patient au centre de sa réflexion politique de la démocratie sanitaire. Quand SOS Hépatite s'est créé sur l'hépatite C, on était dans le même modèle. Des gens se sont retrouvés en association pour échanger sur l'hépatite C. Pourquoi ça n'a jamais fonctionné dans l'hépatite B? Le virus de l'hépatite B, il était connu depuis 25 ans et la communauté a jamais pris. Moi, j'interpelle les sociologues en disant pourquoi la communauté de gens à l'hépatite B ne fonctionne pas. Le seul endroit où elle fonctionne, c'est aux États-Unis, dans la communauté asiatique. La communauté asiatique atteinte d'hépatite B, où là, les gens se sont portés en association. Mais chez nous, ça ne fonctionne pas. Et il a fallu qu'SOS Hépatite, qui était né sur l'hépatite C, dise dans un deuxième temps, on va s'occuper aussi de l'hépatite B. Et des gens comme Carmen nous ont rejoints, etc. Et je pense que ce dont on a le plus besoin, c'est de la parole des gens. C'est que des gens disent, moi j'ai une hépatite B, et j'ai envie que les autres comprennent, j'ai envie d'expliquer, j'ai envie de partager. Et pour autant, on constate que les gens qui ont une hépatite B disent rien, vont aux soins. Alors, est-ce que c'est le fait que c'est compliqué, contrairement au VIH, il y a beaucoup de choses à comprendre. Les hépatites chroniques inactives ou actives, c'est parfois compliqué. Mais notre boulot à SOS Hépatite, c'est de faire des formations, d'accompagner les gens. On le fait. Donc, bien sûr, on a besoin de bénévoles. Bien sûr, on a besoin de financements pour nous aider à compenser le retrait des financements publics dont on souffre tous dans le milieu associatif. Bien sûr, on a besoin de bénévoles aussi qui vont faire des actions de dépistage. On a parlé des TROD qui aujourd'hui peuvent être faits par des bénévoles. Nous, on s'engage à former les bénévoles à faire des TROD et aller dans des foyers de migrants en leur proposant de faire des tests de dépistage sans passer par la prise de sang, mais juste en faisant un TROD et de tout de suite discuter avec quelqu'un qui va savoir de quoi il parle parce qu'il connaît bien l'hépatite B. C'est une stratégie qui est gagnante pour tout le monde. Mais ça nécessite du temps, des moyens et des envies. Donc s'il y a des gens qui ont envie de ça, ils sont les bienvenus. Vous pouvez nous rejoindre, donc soshepatite.org ou le numéro de téléphone et la ligne verte qui figure sur le site.
0: Merci beaucoup.
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5: Aujourd'hui, je veux vous parler d'une situation qui me révolte, celle des étrangers atteints de maladies chroniques, dont le VIH, qui vivent en France, mais qui voient aujourd'hui leur droit au séjour remis en cause. C'est un retournement, après des décennies de combat pour ces droits. Il y a plus de 30 ans, entre 92 et 93, Acte Paris avait élaboré des mesures d'urgence contre le sida. La 15e mesure exigeait l'arrêt immédiat des expulsions des étrangers malades, ainsi que l'accès à un titre de séjour, à une autorisation de travailler et à l'intégralité des droits sociaux. Ce n'était pas gagné. Je me souviens aussi de nos actions dans les aéroports dans ces années-là. Avec d'autres associations, nous avions fondé le collectif ADMEF, Action pour les droits des malades étrangers en France. Nous allions sur le terrain pour empêcher physiquement les expulsions. Pas toujours avec succès, hélas. Ces actions permettaient toutefois de médiatiser ces affaires et de faire avancer le plaidoyer. Renvoyer des personnes gravement malades vers des pays où les soins sont inexistants, c'était bien souvent les condamner à mort. Une violation flagrante de l'article 3 de la Convention européenne des droits humains qui interdit la torture et les traitements inhumains ou dégradants. Il y a 30 ans, le 17 juin 1996, lors du second SIDAction, devant des millions de téléspectateurs, j'avais poussé un coup de gueule. Une femme, originaire du Zaïre, l'actuelle République démocratique du Congo, devait être expulsée. Elle avait des enfants en France. Elle vivait avec le VIH. Grâce à cette mobilisation, Marie-Louise n'a pas été expulsée. Et surtout, son cas a placé la question des étrangers malades sur la place publique. En 1998, la loi Chevènement a enfin permis l'obtention d'un titre de séjour pour soins. Une victoire, mais aujourd'hui menacée. Depuis quelques années, et plus encore récemment, nous assistons à un recul inquiétant. Les OQTF, obligation de quitter le territoire français, pleuvent sur des personnes vivant avec le VIH, parfois depuis des années, avec un traitement, un logement, une famille, un travail. Du jour au lendemain, leur vie bascule. En 2024, j'ai retrouvé cet article de Transversal, la revue de SIDAction. 14 personnes vivant avec le VIH et 2 atteintes d'hépatite virale avaient reçu une OQTF, rien qu'à l'association ARCAT. Comme le souligne Nicolas Derche, son directeur, dans l'article de Transversal, je cite « D'un côté, il y a des refus de premier titre de séjour pour raison médicale qui plongent les personnes dans l'insécurité. De l'autre, des refus de renouvellement qui créent des situations dramatiques. » Fin de citation. L'année dernière, Vers Paris sans Sida avait réuni les associations autour du projet Battante pour construire un nouveau plaidoyer sur le VIH. Toutes ces associations avaient signalé la multiplication des OQTF. L'Office français de l'immigration et de l'intégration justifie ses refus de titre de séjour pour soins en s'appuyant sur des arguments comme « les traitements existent dans les pays du Sud ». Mais une personne sous traitement en France n'a aucune garantie de le retrouver ailleurs. Sans parler des comorbidités, hépatites, cancers, etc., souvent non prises en charge dans les pays d'origine. Et comme si cela ne suffisait pas, les étrangers doivent désormais passer par la plateforme dématérialisée ANEF pour leur demande de titre de séjour. Un parcours du combattant numérique, des bugs, des impossibilités de se connecter, des délais interminables font qu'il y a des dysfonctionnements qui coûtent très cher aux personnes, avec perte de droits, rupture de soins, précarité. Le Conseil d'État a d'ailleurs enjoint l'État, le 5 mai 2026, à garantir un accès normal à ce service public. Le Conseil d'État a aussi rappelé que toute personne en attente de renouvellement doit recevoir une attestation temporaire pour préserver ses droits. Alors oui, il faut un moratoire, il faut cesser les OQTF pour les personnes atteintes de pathologies graves. La gestion de ces demandes de titre de séjour doit revenir au ministère de la Santé et non à l'OFI. Et il faut exiger que l'ANEF fonctionne correctement. La mobilisation continue.

Et c'est le moment des dernières annonces du cœur de cette saison. Vous connaissez les annonces du cœur et vous pourrez continuer à postuler pendant tout l'été avec des délais, peut-être des réponses un peu plus lentes parce que votre première annonce doit être validée par nos soins. Ensuite, vous pourrez échanger librement, tranquillement et dans le respect réciproque. Voilà quelques dernières annonces. En famille ouarienne de la trentaine, célibataire indétectable, désire rencontrer un homme mature, sincère, ayant la crainte de Dieu, âgé de 35 à 45 ans, pour une relation sincère pour la vie. Bonjour à toutes, je cherche une dame sérieuse de 25 à 40 ans pour une relation à Paris, en Île-de-France et non en dehors de la France. Je suis un homme de 44 ans, indétectable, j'habite à Clichy-sous-Bois. Si vous êtes intéressé, veuillez me laisser votre numéro. Et encore bonjour, femme de 35 ans, 72 kilos. Je cherche une personne gentille qui a la crainte de Dieu, qui a déjà essayé... J'ai déjà essayé une personne présentée par ma famille. Au final, c'était pas sérieux. S'il vous plaît, arrêtez de jouer. On n'est pas là pour ça. Je suis une personne simple et respectueuse. Et le reste, on verra. Encore, j'aimerais bien rencontrer un homme musulman d'origine arabe, instruit, stable financièrement, âgé entre 25 et 40 ans. Je parle français, arabe et anglais. Et pour finir, je suis un homme de 47 ans qui vit à Bouna, en Côte d'Ivoire. Je suis célibataire sans enfant. Je suis indétectable et je cherche mon âme sœur.

Et nous sommes arrivés à la fin des vivres avec les VIH d'aujourd'hui, mais aussi de la saison. C'est-à-dire que nous faisons une pause de deux mois, les mois d'été, mais vous aurez toujours des rediffusions à réécouter à l'antenne ou sur notre site internet comitédesfamilles.net, un podcast sur toutes les plateformes numériques. On revient en septembre avec des nouvelles émissions. Et quoi dire, portez-vous bien, passez un bel été. À bientôt.

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0: Le ministère des Armées investit des lycées, universités, les réseaux sociaux pour vendre des formations militaires aux étudiants, en allant jusqu'à proposer une année de césure, inscrite dans Parcoursup. Les nouvelles recrues auront la joie de marcher au pas dans la boue, de saluer le drapeau en chantant des chants guerriers accompagnés par la fanfare, de porter l'uniforme, d'appartenir au corps des virilistes endurcis. Si les études permettent aux jeunes de s'émanciper, de réfléchir, d'avoir les outils nécessaires, sciences, techniques et humanités, pour comprendre le monde, l'apprentissage du maniement des armes à la fac, à l'inverse, est l'apprentissage de la soumission, du respect de l'autorité des chefs. Les jeunes ne veulent pas se trouer la peau dans les guerres décidées par d'autres, qui ne la font que pour préserver leur propre intérêt économique et qui, eux, décident, loin des opérations, dans leur bureau, le doigt sur la carte d'état-major. 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
1: Je redis une nouvelle fois merci beaucoup à La Parole Errante de nous accueillir pour ce week-end pour s'organiser et résister contre les machines de guerre et de contrôle. Pour ceux qui ne savent pas déjà, Guerre à la guerre est une coalition qui regroupe de nombreuses organisations, collectifs, personnes, individus, autour d'une même urgence de lutter contre le militarisme, contre les guerres impérialistes, contre le colonialisme. On est réunis ce week-end donc, pour s'organiser, pour construire ensemble ce mouvement antimilitariste populaire dont on a urgemment besoin en ce moment. Comme vous l'avez sûrement vu ce matin, la guerre est déjà là dans beaucoup de pays autour de nous, et y compris au Moyen-Orient. Et ici, elle se prépare aussi par la militarisation de la jeunesse, par la répression des mouvements de jeunesse et les tentatives d'embrigadement qui s'en suivent. Donc on va commencer cette journée ici aujourd'hui avec une table ronde sur ce sujet de la militarisation de la jeunesse, mais aussi la résistance que peuvent mener les jeunes dans la rue, dans les facs, dans les lycées. Donc je laisserai mon camarade présenter plus amplement cette table ronde et les intervenants. Mais pour faire un petit point sur le programme d'aujourd'hui, donc là on commence avec cette table ronde. À 17h, on a une grande assemblée AG de mobilisation pour justement réfléchir ensemble comment on s'organise contre ces machines de guerre et de contrôle, comment on peut s'organiser, par exemple, là, dans l'urgence, pour répondre à ce qui se passe au Moyen-Orient, comment on peut s'organiser pour porter notre lutte antimilitariste, qui va bien sûr bien dans la main avec la lutte, main dans la main avec la lutte antifasciste, sur des dates prochaines comme le 8 mars, le 14 mars. Il y a beaucoup de choses à faire, et on a aussi des campagnes en cours avec la coalition Guerre à la guerre, sur lesquelles on va pouvoir s'organiser, se mobiliser ensemble. Donc ça, on en parle à partir de 17h pour une grande AG avec des temps en plénière, des temps en groupe de travail, etc. Et après, comme il ne faut pas non plus être que dans le militantisme trop sérieux et qu'on a besoin aussi de rire de nos ennemis, et ce soir, on a un super spectacle de stand-up avec des humoristes qui vont venir ici à partir de 21h. Et entre les deux, en plus, parce qu'il faut manger aussi pour pouvoir lutter, on a des super pizzas qui vont être préparées par la coopérative de Ménilmontant. Restez toute la journée. Et en plus, revenez demain, parce que demain, on continue. À partir de 14h, il y aura des ateliers sur plein de thèmes différents. On va faire des banderoles, on va faire des pancartes pour les prochaines manifs. On va réfléchir à comment on peut faire de la contre-propagande. On va réfléchir à plein de choses ensemble. Préparer les grèves féministes, etc. Apprendre des luttes antimilitaristes passées. Il y a plein de super choses aussi dans les ateliers demain à partir de 14h. Et demain soir, à partir de 17h, on aura une projection d'un film de Farocchi qui s'appelle « Guerre à distance ». Suivi d'une discussion avec un philosophe militant qui s'appelle Maurizio Lazzarato. Donc encore demain, on a donc de la mise en pratique, de la réflexion théorique, tout un ensemble de choses. Il y aura aussi ce soir et demain bar et demain cantina prix libre. Donc on est là pour tout le week-end. Merci à tous pour votre présence aujourd'hui et c'est parti pour cette première table ronde. Merci à tous les intervenants, merci aux gens qui font le son, la lumière, etc. Et merci à tout le monde. Bonne table ronde.
2: Alors bonjour, merci à toutes et tous d'être venus. Alors la table ronde elle s'intitule « Résister à la militarisation de la jeunesse, de l'université comme à l'université comme dans la rue ». On va commencer par une courte introduction, puis après une présentation des différents intervenants et intervenantes. Il y aura 4 questions, ils vont essayer d'y répondre, puis après il y aura bien sûr une ouverture à la salle. Et désolé encore pour le retard de cette table ronde. Le gouvernement français a remis au goût du jour le service militaire obligatoire. Ça se fait par plusieurs étapes progressives. D'abord, il y a eu le CNU qui est en train de devenir militarisé, puis après la journée de défense citoyenne qui prend le même pas. Ce qui est présenté comme du volontariat est peu à peu obligatoire. Il y a des stages dans les armées dès la seconde, mais également dans les lycées. Le chef d'état-major récemment a dit qu'il fallait être prêt à perdre nos enfants. Macron continue aussi de réhabiliter le service militaire. L'objectif est de préparer une jeunesse, de préparer tout un ensemble de générations à la militarisation, au désir impérialiste. Pour ce faire, le gouvernement il va construire une véritable économie de guerre. Entre 2017 et 2025, le budget de la défense il augmente de 20 milliards d'euros pour atteindre 50 milliards en 2025, avec un objectif même de 67 milliards pour 2030. C'est des milliards qui pourraient être financés, bien sûr, dans d'autres secteurs comme la santé, l'éducation, la recherche en sciences sociales, mais il va directement dans les poches de l'industrie de l'armement. Cette économie de guerre, elle va pas seulement dans l'armement, elle va aussi dans certaines universités. Par exemple, à la Sorbonne, comme dans beaucoup d'universités françaises, les entreprises d'armement sont présentes. Il y a Thales, Safran, Dassault. Elles ont leur siège dans les conseils d'administration. Elles ont des bureaux au sein même des campus. Elles influencent directement les enseignements et financent la recherche et recrutent directement les étudiants en organisant des tables dans les campus. Ce modèle-là est celui des universités israéliennes, entièrement intégrées à la machine de guerre coloniale du pays. La Sorbonne entretient des partenariats avec des institutions israéliennes, comme l'a documenté le comité palestinien de la Sorbonne. Face à cela, il y a des actions et des réformes de résistance qui sont organisées par les syndicats et par les différents comités palestiniens. Il y a eu de nombreuses actions menées sur la tour de Jussieu où il y a la présence de Safran Thalès avec des actions plus ou moins radicales et de la répression sur les militants étudiants. Cette militarisation ne s'arrête pas forcément au mur de l'université. Elle s'exerce aussi sur celles et ceux qui fuient la misère, celles et ceux qui subissent directement les conséquences des guerres impérialistes. Le budget de Frontex a été multiplié par 140 en moins de 15 ans pour atteindre près d'un milliard d'euros en 2025. Le résultat, c'est près de 33 000 personnes qui sont mortes en Méditerranée depuis 2014. C'est une politique qui est clairement assumée par les États occidentaux et les mêmes entreprises aussi qui sont présentes sur nos campus, elles sont aussi prestataires. Thales fournit des logiciels biométriques qui permettent aux milices, notamment de Trump, de traquer les exilés aux États-Unis. Capgemini a décroché un contrat de 4,8 millions de dollars pour la chasse aux personnes étrangères. Paro fournit des drones. Les entreprises françaises sur nos campus qui arment la répression néofasciste. En France aussi, à Mayotte, ce laboratoire colonial fonctionne de plein régime avec la chasse quotidienne, des noyades, des expulsions massives dans des territoires illégalement séparés des Comores. Et dans nos quartiers, c'est l'assassinat d'Elhassène Ndiara, tué par la police le 15 janvier 2026, dans le 20e arrondissement. Cette logique coloniale et militaire dont la France s'exerce est aussi présente dans d'autres territoires, notamment des colonies françaises. En Kanaky, le soulèvement de mai 2024 a été déclenché par un projet de loi visant à noyer le peuple kanak sous les voix des colons en déléguant le corps électoral. Quand la loi a été votée, il y a eu des formes de résistance qui a été créée, dont l'État a réprimé avec plus de 15 morts par balle, dont 12 kanaks, des centaines de blessés et 3 000 interpellations. 11 militants de la CCAT ont été arrêtés avec des chefs d'inculpation, complètement délirants. Face à cette criminalisation de la résistance, il y a de nombreuses personnes qui essaient de s'organiser, des collectifs qui essaient de lutter, et l'objectif de cette table ronde, c'est de voir comment on peut construire avec différentes organisations de jeunesse, différentes expériences, différentes stratégies, un front commun avec des organisations qui sont présentes tous et tous dans la coalition Guerre à la Guerre. On va essayer de commencer d'abord par essayer de voir quels sont pour vous, avec une courte présentation, quels sont pour vous l'intérêt de se mobiliser en tant que jeunesse, en tout cas de faire de la jeunesse dans votre organisation un axe spécifique et d'axer son discours sur la militarisation. Avec... c'est un micro. Rania.
3: Bonjour, alors je m'appelle Rania et je suis membre du comité pour la Palestine de Sorbonne Université. Donc pour nous, c'était évident de nous mobiliser, bien évidemment, contre la militarisation au sein même de nos facultés, étant donné qu'en fait, on est la première branche, la première ligne à être les prochains à s'impliquer dans la militarisation, étant donné que le but de nos universités, notamment la mienne, qui est une université scientifique, c'est de nous recruter pour pouvoir nous-mêmes être complices de génocide. Donc c'est pour cela que nous, c'était évident que l'on se mette sur ce terrain-là et que l'on combatte au sein même de nos universités cette militarisation. Et sachant en plus l'impact qu'ont eu les étudiants par le passé dans de nombreuses luttes, pour nous c'était une évidence. En fait, c'est même plus une évidence, c'était une obligation. Pour ne pas continuer à rester dans la honte et d'être nous-mêmes complices de génocide, car juste fermer les yeux et ne rien faire, c'est être complice de génocide.
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1: Bonjour, donc moi je vais prendre la parole ici au nom d'une organisation qui s'appelle Young Struggle, donc Young Struggle France, puisqu'on est organisé en fait à l'échelle européenne. On est une organisation de masse, de jeunesse, internationaliste et révolutionnaire qui porte des lignes socialistes en Allemagne, au Royaume-Uni, en France, en Autriche. Et c'est précisément à partir de ce point-là, de ces lignes-là, qu'on va comprendre, nous, la militarisation comme en fait un symptôme d'une crise du capitalisme, d'une crise de l'impérialisme, et donc qui a des effets très concrets sur l'organisation de la vie, de l'économie et donc de la jeunesse, et qui a donc des influences assez néfastes sur en fait la constitution de perspectives pour la jeunesse. Concrètement, ce qu'on veut, c'est être en mesure de lutter et de gagner pour pouvoir construire un monde dans lequel on n'a pas besoin d'orienter l'entièreté de nos choix de vie pour soutenir la machine de guerre, et dans lequel en fait on peut avoir tout simplement le choix de s'orienter dans les directions que l'on veut.
2: Bonjour à tous, du coup moi c'est Irène et je milite au Point Levé, qui est le collectif étudiant de Révolution Permanente. Et le Point Levé, du coup, c'est un collectif anticapitaliste et révolutionnaire, antiraciste, féministe et anti-impérialiste. Et nous, enfin je dirais mieux après, mais nous si on se mobilise aujourd'hui contre la militarisation, c'est parce qu'on pense que dans une période nationale mais aussi internationale de plus en plus convulsive, dans une période où en fait on voit de nouveaux génocides, une accélération des tensions interimpérialistes et des tendances à l'affrontement, il faut se préparer. On pense que les travailleurs et la jeunesse, ils sont en première ligne des attaques austéritaires, antisociales, racistes et xénophobes des classes dominantes, et que face à ça, il faut se préparer, s'organiser pour défendre une issue révolutionnaire à la crise.
3: Bonjour, moi c'est Diallo Mamadou, un délégué du collectif des jeunes de Belleville. C'est un collectif qui a maintenant 2 ans, qui a été créé par des jeunes et qui lutte pour le logement, la présomption de minorité, la santé, les titres de transport, les navigos pour tous. Et ça fait presque 2 ans maintenant qu'on se bat, qu'on se mobilise. Et aussi, le but c'était ça, mais aujourd'hui l'objectif c'est de lutter contre le racisme d'État que nous subissons chaque jour, les contrôles que tous les jeunes se font contrôler et tout ça. Et le collectif se bat contre ça. Ça fait 2 ans maintenant.
4: Merci. Merci. Alors la deuxième question, ça c'était comment les mesures et les discours de militarisation peuvent affecter, sont visibles dans vos espaces au quotidien, c'est-à-dire à la fois dans la fac, à la fois dans la rue ou au travail, dans des espaces dans lesquels aussi dans des espaces de mobilisation. Comment pour vous ces discours-là et leurs conséquences, elles sont visibles ou elles viennent vous affecter directement au quotidien? Rania, pour le Comité Palestine.
5: Alors pour nous, elles sont assez... c'est très très visible en fait, notamment sur mon campus, donc plus précisément à toutes nos fêtes de la science, parce qu'on fait énormément de fêtes de la science, les entreprises d'armement telles que Thales, Safran ou même Dassault sont invitées en tant qu'invités d'honneur. Voilà, donc ils ont leur petite table avec leur gros logo et ils nous disent, surtout à nous, jeunes femmes, oui, nous on vous accepte en tant que scientifiques, jeunes femmes, donc venez chez nous. Donc c'est très très très très visible et vraiment il y a une sorte de, voilà, de glorification en fait d'entrer dans ces entreprises, notamment avec par exemple des bureaux étudiants qui s'appellent Militech, voilà, par rapport à le fait d'être dans l'entreprise de l'armement. Il y a aussi notamment des laboratoires sur notre campus. Donc, sur les tours qui sont juste à côté de nos salles de TD et nos amphithéâtres, où du coup...
4: Campus de Jussieu.
5: Campus de Jussieu, voilà. Où il y a donc des laboratoires de Safran Thalès et Dassault, donc des laboratoires où ils réfléchissent à comment encore mieux tuer dans les pays où, où ils exercent, et aussi au sein même du siège de, nos, de notre université, il y a des représentants, notamment le représentant de Safran, la représentante de Safran qui est présente et qui est là à presque toutes les réunions. En plus de cela, il y a bien évidemment des bourses financées par eux, donc pour pouvoir bien les coincer, c'est-à-dire que dès que on commence à élever notre voix contre la, la militarisation, ils nous disent oui, mais ils financent les études de certains. Donc oui, effectivement, la militarisation est présente sur notre campus plus que l'on pourrait le penser, et bah, c'est pour cela aussi que l'on se bat.
4: Jules Strudel.
1: Oui, du coup, nous, bon, on va avoir des observations, des perspectives qui sont en fait très proches de ce qui vient d'être évoqué maintenant. Très concrètement, sur la, la situation de la jeunesse, par exemple, dans les lycées, la militarisation, ce qu'elle produit, en fait, c'est que l'armée et les perspectives, par exemple, de débouchés d'orientation autour de l'armée sont absolument omniprésents. Je veux dire, il y a des CIRFA, donc des centres d'information et de recrutement pour les forces armées qui sont présents régulièrement dans les établissements scolaires, qui viennent faire des ateliers de propagande. Très concrètement, l'armée en fait est présente à la fois dans les esprits et dans les établissements, voilà, avec sa communication, etc. Et un autre enjeu pour nous en tant qu'organisation aussi internationaliste et anti-impérialiste, c'est le fait que bon, ce qui accompagne la militarisation, c'est aussi un discours voilà, belliqueux, impérialisme, beaucoup plus intense, beaucoup plus appuyé, qui fait que toutes les formes d'expression de solidarité avec les peuples opprimés du monde et toutes les actions militantes qui viennent apporter une forme de conflictualité qui vise à désarmer la machine de guerre sont très sévèrement réprimées. Et on a l'expérience, par exemple, nous, de nos camarades d'Allemagne. La répression en Allemagne sur les questions antimilitaristes, elle est absolument terrible. Ils et elles ne sont vraiment pas épargnés. Les violences policières sont à un niveau assez exceptionnel. On a même des camarades d'une organisation sœur qui se sont fait littéralement en fait, raid dans un local, dans un café à Berlin. Ce genre de choses, il faut les garder à l'esprit. Nous, en tant qu'organisation qui veut entretenir une certaine conflictualité, c'est quelque chose avec lequel on doit travailler de fait.
2: Non, mais avant d'expliquer un peu nous, enfin, comment est-ce que, enfin, moi, je suis d'accord avec ce que disaient les Carins juste avant sur la militarisation. Très concrètement, ce que ça veut dire dans les universités, dans les lycées et tout. Moi, je voulais insister sur le fait que, ben, aujourd'hui, pour nous, être anti-impérialiste et anti-militariste, c'est pas juste une question morale, mais que c'est une question stratégique, dans le sens où aujourd'hui, on pense que être révolutionnaire, ça veut dire en fait devoir s'affronter à l'armement des puissances impérialistes, et qu'aujourd'hui, c'est une question d'autant plus d'actualité qu'on est dans une période de crise, de guerre, de révolution, que le génocide à Gaza, ça a été l'expression la plus brutale, la plus aiguë, la plus violente de ça. Mais je voulais réinsister parce que je pense qu'aujourd'hui, on a vu même que la situation internationale, elle avait connu un nouveau saut rien que ce matin, dans un contexte où il y a un déclin de l'hégémonie américaine, où Trump, il essaye de réinstaurer la mainmise de l'impérialisme américain sur l'arrière-cour historique des États-Unis, l'Amérique latine, les Caraïbes, etc. On a vu le Venezuela, comment l'impérialisme américain, il avait mené une opération violente pour provoquer un changement de régime, comment à Cuba, c'est une des autres victimes de la politique agressive de Trump qui vise à réinstaurer le capitalisme dans ce pays où la révolution de 1959, elle a expulser l'impérialisme américain et exproprier le capital. Et je pense qu'aujourd'hui, la situation en Iran, ça marque un nouveau saut. Je pense que tout le monde a vu que ce matin, les États-Unis et Israël avaient lancé des bombardements massifs à Téhéran et dans d'autres villes du pays, et que c'est une agression qui n'a rien à voir avec la défense des intérêts des classes populaires de la région, mais qui ont pour objectif de renforcer l'emprise impérialiste au Moyen-Orient. Et dans ce contexte-là, dans ce contexte d'accélération des tensions, il y a un enjeu crucial qui est effectivement de faire accepter la guerre aux nouvelles générations, d'embrigader les corps et les esprits. Et moi, je voulais donner une citation qui me paraissait assez évocatrice, on va dire, de l'état d'esprit des classes dominantes. C'est deux responsables militaires américains qui expliquaient que les jeunes soldats et les recrues potentielles ne savent pas ce qu'est la compétition entre grandes puissances. La génération Z peut se battre et le fera, mais elle doit d'abord comprendre pourquoi. Et je trouve que ça, c'est intéressant parce que ça montre que les puissances impérialistes, elles n'ont pas encore gagné la bataille des cœurs, entre guillemets, des nouvelles générations, et que ça, c'est un enjeu central pour préparer les prochains affrontements, et que, effectivement, comment est-ce que ça se matérialise dans la vie de tous les jours? Vous l'avez dit, en France, il y a eu plusieurs étapes. Il y a eu d'abord la JDC, puis le SNU. Tu le disais en introduction, mais il y a eu un saut important en novembre avec l'annonce du service national militaire, qui a pour objectif quand même d'embrigader jusqu'à 50 000 jeunes d'ici à 2035, donc c'est énorme. Évidemment tous les stages, les exercices militaires, policiers, etc., qu'on a vu dans des lycées, parfois avec des images choquantes. Je ne sais pas si tout le monde a vu les exercices, je ne sais plus dans quelle ville c'était, mais de jeunes qui se font plaquer au sol pour en fait mimer des exercices militaires, policiers, etc. Et moi, je trouve qu'un élément scandaleux, c'est que le gouvernement, pour ça, il instrumentalise la précarité étudiante, et notamment le service militaire, il a promis une paye de 800 euros pour les jeunes qui décideraient de s'engager, alors que c'est le gouvernement aujourd'hui qui est le principal responsable de la misère étudiante, qui a baissé les APL, qui a renforcé les mesures de sélection, etc. Mais du coup, pour finir là-dessus, moi je pense qu'évidemment il y a un enjeu à faire entendre une autre voix, que y compris ça implique de faire entendre une alternative au projet de la gauche institutionnelle, parce que par exemple, si on prend l'exemple du service national militaire qui a été annoncé par Macron, il a été critiqué par la France insoumise, parce que la France insoumise défend autre chose, une conscription citoyenne obligatoire qui en réalité est assez proche du projet de Macron, et qui contient notamment un volet militaire qui pourrait devenir obligatoire si le besoin de l'armée le rendait nécessaire. Et donc on voit qu'en réalité l'objectif il reste le même pour tout le monde, c'est préparer une partie de la jeunesse à partir au front pour défendre des intérêts qui ne sont pas les siens. Et dans ce contexte-là, évidemment, il y a un enjeu déjà à débunker la propagande militariste, à montrer qu'en réalité les classes dominantes elles veulent nous faire croire qu'elles préparent la guerre pour défendre la paix, mais nous on veut au contraire montrer qu'elles se préparent surtout à défendre leurs intérêts et ceux des multinationales, et ça implique aussi de construire des fronts antimilitaristes partout où on le peut, à commencer par les lieux d'études, les universités qui sont les avant-postes de cette militarisation, comme le disait Rania, de se battre contre les partenariats. Là j'ai vu que par exemple à l'INSA Toulouse il y a des étudiants, dont nos camarades, qui se sont mobilisés pour faire annuler une conférence de Airbus en refusant que leur formation et leurs compétences elles soient mises au service de l'industrie de l'armement qui est complice du génocide. Vous avez cité aussi l'exemple de Capgemini qui organise des formations à Sorbonne Université, etc., alors que

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1: Merci. On a pu effectivement voir à la fois dans différents espaces les manières dont ces discours et leurs conséquences ont des prises sur nos vies, sur notre quotidien. Cette fois-ci, comme aussi faire un peu la transition avec ce que tu disais, Irène, effectivement, comment on ne reste pas fataliste, comment en fait on ne subit pas, et si on est présent devant vous.

0: c'est parce qu'on fait partie d'une coalition guerre à la guerre, mais aussi au sein d'une organisation. Et du coup, quand on fait le choix de s'organiser, c'est pour essayer de développer des stratégies, des formes de résistance, et essayer d'attaquer le pouvoir, d'attaquer en tout cas ceux qui ont des prises sur nos vies, ceux qui nous entraînent à la militarisation, ceux qui développent ces discours-là. Si vous êtes présent, c'est aussi que, à travers vos actions, vos mobilisations, vous avez fait de l'axe antimilitariste un des points majeurs de votre organisation, une des stratégies, en tout cas un des points de votre stratégie de mobilisation de la jeunesse. Je voudrais revenir là-dessus, à la fois, Rania, toi, dans le Comité Palestine, sur comment le Comité Palestine, en tout cas, il s'est révélé ou il a été, en tout cas, il a marqué durant l'année 2024. Peut-être tu pourras y revenir. Je ne sais pas si tout le monde a les infos. Vous pouvez aussi le voir, c'est documenté sur leur page Instagram. Les modalités d'action assez nouvelles, assez radicales, de personnes aussi, pour faut le dire, racisées, qui en fait sont intervenues au sein de leur fac, qui sont attaquées directement les sièges, la tour Jussieu, les sièges de Thalès, Safran, qui sont venus perturber aussi les tables rondes, qui servaient simplement de propagande et de recrutement des étudiants. Voilà, si tu peux revenir dessus, notamment expliquer le Comité Palestine et P4, et est-ce que c'est Jussieu, et voilà. Je te remercie.
1: Alors, la première des choses qu'on a dû faire, c'est tout d'abord se renseigner, parce que là, maintenant, on est au courant du fait que sur nos campus, Thalès, Safran et Dassault sont impliqués, mais avant on ne l'était pas, parce qu'effectivement l'université le cache, l'université ne veut pas non plus que l'on sache trop ce qui se passe derrière les murs de nos amphis et de nos salles de TD. C'est pour cela que l'une des premières choses a été de faire des recherches pour pouvoir en fait produire un document de plus de 40 pages ressassant en fait toutes les interactions qu'à notre université avec ces entreprises d'armement et ce que font en fait ces entreprises d'armement sur plusieurs territoires, notamment du coup le territoire palestinien et à Gaza plus précisément. Cependant, suite à ce travail de recherche, on s'est rendu compte que personne ne voulait nous écouter, personne ne voulait nous parler. Nos directions, en fait, on n'avait strictement rien à faire. Et ils pensaient que nous n'allions rien faire. C'est pour cela que, suite notamment au mouvement qui d'abord a débuté aux États-Unis, nous avons décidé d'utiliser la manière un peu plus visible, on va dire. Et c'est pour cela que beaucoup peut-être l'ont vu, nous avons fait des occupations pour donc militer notamment contre l'armement sur nos campus. On a aussi du coup fait des actions sur des lieux stratégiques, notamment par exemple la tour Zemensky, en fait, qui est la tour au sein de Jussieu où abrite un siège de Safran. Donc on a fait une action un peu visible. Il y a aussi eu sur le campus de Clignancourt un campement qui a duré, un blocage qui a duré en tout 3 mois. Un blocage discontinu de 3 mois. Et suite à tout cela, voyant que on n'allait pas se taire et que on était un peu plus déterminés que eux, nous avons enfin pu parler avec la direction. Direction qui, bien évidemment, a voulu nous endormir avec des grands « oui, mais en fait, les entreprises d'armement, ils nous donnent de l'argent, c'est pour vous ». Bien évidemment, on n'a pas accepté, et c'est pour cela qu'on a continué à se mobiliser jusqu'à ce qu'ils cèdent certaines de nos revendications. Bien évidemment, à l'heure actuelle, après on reviendra là-dessus, toutes nos revendications ne sont pas acceptées. C'est pour cela que nous continuons à nous mobiliser. Donc nous continuons à, dès qu'il y a une table avec Safran, Thalès et Dassault, on va perturber jusqu'au moment où là, actuellement, ils ne viennent plus parce qu'ils savent qu'en fait, on va les embêter. Quand la DGSE elle se ramène sur notre campus pour faire une petite conférence, là aussi on arrive pour perturber. En tout cas, on va continuer à se mobiliser parce que, comme je l'ai dit dès le début, à partir du moment où on s'arrête de se mobiliser, c'est à partir de ce moment-là où on redevient complice. Parce que ne serait-ce que étudier dans ces universités-là qui sont financées par le génocide, c'est être complice. Donc on va continuer.
0: Merci. Et je voulais dire, c'est comment les comités palestiniens à cette période-là, ils ont pu arriver à un moment donné de mobilisation dans les facs pour instaurer, pour montrer comment des entreprises sont présentes dans nos facs, et des choses qui sont plutôt cachées et qui viennent participer, en tout cas comment nos facs viennent participer au développement de politiques impérialistes qui tuent en dehors de l'Occident et qui tuent nos frères et nos sœurs dans le peuple du Sud. Et je pense, en tout cas, les comités palestiniens, ils ont fait de ces enjeux-là, de la coupe des partenariats, un enjeu central. Et c'est des choses qu'on n'avait pas forcément investies avant, qu'on ne savait pas forcément, qui étaient assez cachées. Et de les rendre visibles, en tout cas, ça a permis aussi d'avoir d'autres collectifs, d'autres syndicalistes qui puissent se saisir de cette question-là et de faire des véritables enjeux aujourd'hui sur des liens, pas forcément sur la Palestine, mais aussi sur d'autres territoires. Et ça a été une grosse force du comité palestinien. Maintenant, on peut passer peut-être à une autre gueule. Qui a aussi la particularité d'être présent dans des lycées, d'avoir des antennes à Grenoble et je ne sais plus dans quelle autre ville.
2: À Rennes.
0: À Rennes.
2: Et Lyon.
0: Et Lyon. Et du coup, pour le coup, c'est quand même une manière, une force pour intervenir sur ces espaces-là dans lesquels l'État vient faire carrément de la propagande et vient investir ce champ-là des lycéens où c'est des personnes de 15 à 17 ans, voire de 13 à 17 ans auxquels on va s'adresser pour les enrôler carrément dans le service militaire et les réorienter pour bien sûr participer aux politiques impérialistes de la France. Si tu peux revenir là-dessus et également sur les actions que vous menez, sur où vous les menez, comment ça se passe et voilà.
2: Effectivement, alors quelque chose que j'ai pas encore mentionné, mais qui est quand même assez important à comprendre pour la manière dont nous on va s'orienter pour organiser la jeunesse et lutter. L'analyse qu'on a aussi de la crise actuelle de l'impérialisme et donc de la militarisation qui s'ensuit, c'est que ce qu'on voit quand on regarde à l'échelle du monde la réorganisation des économies vers la guerre, c'est quand même que les préparatifs sont lancés pour une troisième guerre de répartition impérialiste à l'échelle mondiale. C'est aussi cet enjeu-là, nous, qui nous préoccupe, et qui nous anime. C'est cette menace qui plane et qui se fait de plus en plus concrète. Il y a la camarade qui a parlé des tensions qui ont éclaté en fait une nouvelle fois aujourd'hui en Iran. Il y a une guerre qui éclate encore une fois au Pakistan en ce moment entre le Pakistan et l'Afghanistan. Les conflits sont surprésents à l'échelle mondiale. Toutes les économies du monde sont en train de s'orienter vers cette guerre qui est quelque chose de bien plus concret que simplement quelque chose qui se passerait uniquement dans les esprits. Sur la question des lycées, on a effectivement cette chance d'avoir des camarades qui ont lutté dans des lycées, donc en premier lieu à Grenoble, puis ensuite à Rennes, à Lyon, pas encore sur le secteur des lycées. La particularité étant qu'ils et elles ont lutté et ont gagné, ce qui est quand même assez remarquable et plutôt intéressant quand on veut faire de la politique, où le but c'est quand même à la fin de gagner toujours. Ces camarades-là ont réussi non seulement à faire le traditionnel blocage qui sert à faire de superbes images de propagande ensuite, mais surtout à empêcher très concrètement la venue par exemple d'un CIRFA dans un lycée. Donc encore une fois, c'est ces centres de recrutement qui sont très clairement des stands de propagande qui viennent s'insérer directement dans les lycées. L'enjeu maintenant pour nous, à partir de ces victoires, de ces luttes concrètes-là, ça va être de massifier, de coordonner des groupes d'action par la base, des groupes d'action lycéens à l'échelle nationale. Et là-dessus, on va avoir une ligne qui est encore en construction d'ailleurs, mais qui est un travail patient et qu'on pense absolument nécessaire, de savoir comment est-ce qu'on se place dans cette chose-là un peu floue qu'est le mouvement lycéen, qui a pu à une époque être représenté par des grandes organisations syndicales. Nous, on va avoir un regard quand même assez critique de ce que sont devenues ces grandes organisations et des modes d'action qu'a le mouvement lycéen en ce moment. Et on essaye de développer justement une pratique qui part de la base, par et pour les lycéens, pour lutter, pour gagner, pour s'organiser de façon organisée, avec des perspectives concrètes, pour sortir en fait de l'autonomie très localisée des luttes lycéennes actuellement. L'enjeu, ça va être d'assumer, encore une fois, une conflictualité de classe, donc de porter des mots d'ordre qui permettent d'aller au-delà de simplement pousser des enjeux qui ont trait à la vie à l'intérieur du lycée. Ça ne veut pas dire qu'on va abandonner, par exemple, la lutte pour l'expulsion d'un professeur accusé de VSS, le combat pour la rénovation, par exemple, d'un lycée pour avoir des conditions dignes d'enseignement. Ces combats-là vont être menés, mais avec une perspective plus générale, plus large, qui va nous permettre en fait de développer des collectifs suffisamment dynamiques et soudés pour faire face à la répression qui est extrêmement intense dans le cadre des luttes lycéennes. C'est-à-dire que non seulement militer en tant qu'adulte, je pense que la plupart d'entre vous ici sont tout à fait conscients que c'est extrêmement dur. Quand on est jeune, quand on est lycéen, c'est pareil, voire même c'est encore pire parce qu'on a aussi la pression de la dépendance financière du logement vis-à-vis de la famille. Voilà ce que je peux dire sur ce sujet-là.
0: Et toi, Irène, pour le point levé, du coup, dans le cadre syndical présent dans les universités, au-delà même, il y a eu les élections CROUS il n'y a pas longtemps, mais au-delà des élections CROUS, comment vous investissez les campus, les écoles, quelles actions vous menez, comment vous quelle stratégie vous déployez, comment vous vous adressez aux étudiants et aux étudiantes. Vous avez fait le choix assez rapidement de rejoindre et de participer à la création de cette guerre à la guerre et du coup de prendre cette question-là à bras-le-corps au début de guerre à la guerre. Et comment ça se déploie sur ce discours-là et ces actions-là, comment elles se déploient, comment vous le faites dans un cadre syndical? Est-ce que ça passe par des instances et, comme le conseil d'administration? Est-ce que ça passe par le contact directement aux étudiants, les interventions dans les campus, dans les amphis, les blocages voilà. Dis-moi un peu voilà, comment ça se passe pour votre organisation sur le campus pour essayer de développer des actions auprès des étudiants.
3: Ouais, bah nous, si on a fait le choix de rejoindre Guerre à la Guerre dès le départ, c'est justement parce qu'on pense que c'est urgent de construire un vaste front contre la course à la guerre et que pour nous, la question de la guerre et de la militarisation, elle vient recouper et traverser l'ensemble des problématiques qui se posent à la jeunesse aujourd'hui, puisque on l'a dit, mais on voit comment est-ce que la course à la guerre, elle est intimement liée à la question des offensives austéritaires, antisociales, mais aussi xénophobes et racistes, puisqu'on sait comment guerre intérieure et guerre extérieure, c'est intimement lié. Dans ce contexte-là, nous, on pense que la jeunesse et le mouvement étudiant, ils peuvent jouer un rôle absolument crucial. Nous, vous le savez sans doute, mais on se revendique de la tradition des comités Vietnam et des grands mouvements qui ont traversé la jeunesse dans les années 60 contre la guerre d'Indochine, contre la guerre d'Algérie et ensuite contre la guerre du Vietnam. Et c'est pour ça que dès le début du génocide, aux côtés d'autres camarades comme Rania notamment, on a participé à la création des comités Palestine dans toutes les universités où on existe. Moi, je suis étudiante à Paris 8, par exemple. On a lancé la première réunion du comité quelques semaines en fait après le début du génocide, avec comme objectif de chercher à unifier les différents secteurs de la jeunesse qui étaient contre le génocide et pour affirmer dès le début que nous, on était une génération qui refusait de se rendre complice d'un nouveau génocide, qu'on était une génération qui avait conscience que notre avenir, il était intimement lié à celui du peuple palestinien. Et c'est pour ça aussi que, du coup, évidemment, on s'est battu contre la complicité de notre propre impérialisme, qu'on a participé à toutes les manifestations, on a participé aussi à occuper la Sorbonne où il y a 80 de étudiants, camarades, etc. qui sont allés en garde à vue. Donc il y a ça, évidemment. Pour nous, la lutte contre le génocide, elle est aussi allée de pair avec le combat pour l'accueil, l'inscription et la régularisation de tous les réfugiés. Et par exemple, à Paris 8, dans l'université où je milite, on a réussi à inscrire des étudiants réfugiés palestiniens et libanais. Et ça, c'est une lutte qu'on avait déjà menée en 2022, au début de la guerre en Ukraine. Je ne sais pas si vous vous rappelez, mais il y avait eu tout un scandale parce qu'il y avait eu un tri raciste des réfugiés qui venaient de l'Ukraine, et notamment des réfugiés qui n'avaient pas la nationalité ukrainienne, et notamment des étudiants étrangers en Ukraine, donc c'était beaucoup d'étudiants algériens, marocains, sénégalais, etc., et qui étaient venus en France, et quand ils étaient arrivés en France, le gouvernement et les présidences d'université avaient refusé de les inscrire, contrairement aux étudiants qui avaient la nationalité ukrainienne. Et à ce moment-là, avec le point levé, à Paris 8 et dans plein d'autres universités, on avait mené un combat, on avait réussi à inscrire plusieurs dizaines d'étudiants réfugiés de la guerre en Ukraine, et ça, c'est un combat qu'on continue de mener au quotidien. Moi, dans ma fac, par exemple, il y a le collectif des étudiants étrangers de Paris 8, et au côté sujet duquel on se bat au quotidien pour de meilleures conditions d'études et de vie, parce que pour nous, être anti-impérialiste, bah, c'est se battre pour les étudiants algériens, sénégalais, camerounais qui viennent en France parce que notamment l'impérialisme et notamment l'impérialisme français pillent les ressources et les richesses dans leur pays et leur veulent toute perspective d'avenir. Et après, pour finir, nous, c'est une perspective qu'on... Donc, on se bat dans les universités, évidemment. Donc, ça passe par des tractages, des tours de salle. Là, c'est un programme et des perspectives qu'on a défendues récemment dans les élections CROUS, où on a fait 25 000 voix nationalement. Donc, je pense que c'est bon signe qu'une organisation révolutionnaire, anti-impérialiste, récolte autant de voix dans les universités. Là, actuellement, c'est une perspective qu'on défend aussi dans les élections municipales, auxquelles on présente 9 candidatures avec Révolution Permanente dans plusieurs villes, et notamment à Saint-Denis, qui est une des villes les plus populaires et les plus immigrées de France, et où on défend comme mesure centrale le droit de vote pour tous les immigrés, la régularisation de tous les sans-papiers, et qui pour nous est une ville qui pourrait être un symbole de la résistance face aux attaques austéritaires, xénophobes, racistes du gouvernement, de la même manière que, bon, évidemment dans une autre mesure, mais de la même manière que Minneapolis aujourd'hui est un symbole de la résistance face aux attaques de Trump. Nous, c'est ça qu'on veut porter dans ces élections. À Toulouse aussi, on présente une candidature pour dire qu'en fait, on refuse de faire de Toulouse la capitale de la guerre, puisque Toulouse, c'est la capitale de l'aéronautique et tout, et Moudin et le gouvernement veulent en faire le symbole de la course à la guerre. Et enfin, pour finir là-dessus, nous, c'est un combat qu'on mène à l'international, parce que comme je disais, pour nous, l'internationalisme, c'est pas juste une question morale, c'est une pratique concrète de tous les jours, et c'est pour ça qu'avec le Point Levé, on fait partie d'une organisation internationale qui s'appelle le Courant Révolution Permanente, le CRP, et on a des camarades du coup qui luttent en Allemagne aux côtés des millions de jeunes qui sont en train de se mobiliser contre la réinstauration du service militaire. On a des camarades au Venezuela qui se battent contre l'agression impérialiste de Trump, en Italie qui ont soutenu les dockers qui ont fait grève en soutien à la flottille, en Argentine qui se mobilise actuellement contre la nouvelle loi travail XXL de Milei, ou encore aux États-Unis qui se mobilisent contre les attaques racistes, transphobes, xénophobes de Trump. Et partout où on existe, en France et partout dans le monde, nous on défend l'alliance du mouvement étudiant avec le mouvement ouvrier, parce que on pense que ces derniers mois, on a vu la différence quand les travailleurs entraient dans la danse, que ce soit en Italie avec la mobilisation exemplaire des dockers, ou que ce soit actuellement aux États-Unis où t'as des milliers de profs et d'infirmiers qui organisent des réseaux de solidarité dans les quartiers pour empêcher les rafles d'immigrés organisées par Trump et l'ICE. Donc voilà, c'est quelques exemples de comment est-ce qu'on se mobilise.
0: Je te remercie. Au-delà de l'université, dans la rue, dans l'espace public, et même pour des personnes qui sont beaucoup plus vulnérables, comment toi, Mamadou, à travers ton collectif, vous arrivez à vous défendre, à vous entraider et à mobiliser aussi pour essayer de faire face à ce que tu disais avant, ces contrôles répétés, ces dispositifs qui viennent à chaque fois se renforcer et s'accumuler et qui au final vous empêchent et vous entravent dans le moindre trajet du quotidien. Voilà, si tu voulais revenir aussi sur les alliances et les liens que vous avez faits, voilà.
4: Merci. Je pense qu'avant de parler de la formation du collectif, il faut se poser la question pourquoi il y a autant de jeunes qui quittent leur pays natal pour se retrouver dans ces genres de situations dans un pays étranger. En fait, l'impérialisme, c'est une suite, ça ne débute pas d'hier. L'impérialisme, c'est le bon exemple, c'est quand on donne l'exemple de ce que les Européens font en Afrique, jusqu'à ce que des jeunes Africains quittent l'Afrique pour passer par le désert, par la mer, par l'océan, pour rejoindre les côtes européennes. Faut rappeler que vos gouvernements, je ne sais pas, ils signent des contrats avec nos pays, des contrats qui n'arrange pas la population qui est sur place, mais plutôt qui arrange les Occidentaux d'une manière générale. Je vais donner l'exemple du Sénégal, qui est mon pays d'origine. C'est que le Sénégal, à un moment, ils ont signé un contrat avec l'Union européenne pour 8 millions d'euros pendant 5 ans, et que tous les bateaux de l'Union européenne pouvaient pêcher dans l'océan sénégalais et que les bateaux étaient jusqu'aux côtes du Sénégal. Tu es à la plage, tu vois les bateaux des Européens. Et à un moment, les pêcheurs sénégalais n'avaient plus de poissons. Ils n'arrivaient plus à se nourrir des poissons que beaucoup de pêcheurs sénégalais faisaient pour aider leur population. Et ce sont ces mêmes pêcheurs qui se sont transformés en transporteurs de migrants. À un moment, c'est les pêcheurs sénégalais qui font des trafics de migrants, qui sont obligés de prendre des sous de chacun de chaque personne qui voulait quitter le pays parce que le pays ça n'allait pas et les contrats qui sont signés et le peu d'argent que ça génère aussi sont repris par le pouvoir qui est en place qui est juste un cercle juste un petit cercle et que le peuple ne voyait rien. À un moment, tous ces jeunes ont quitté le pays par désespoir et qui voulaient une vie meilleure, qui sont retrouvés dans la mer. Dans les 4 ou 5 bateaux qui vont quitter les côtes sénégalaises, il y a que 2 qui vont arriver sur les côtes espagnoles. Les 3 autres vont périr, soit seront déclarés disparus. On ne sait pas, il y a combien de jeunes qui meurent, il y a combien de jeunes africains qui meurent, qui restent dans l'océan. Et à un moment, on pense que si on arrive ici, que la situation allait être réglée, qu'on n'allait plus subir d'autres difficultés. Et une fois se retrouver dans le territoire européen, tu te dis, bon, vu que j'ai été colonisé par la France, je parle le français, je ne peux pas rester en Espagne ou en Italie, je vais continuer ma route pour aller vers la France. Peut-être l'intégration sera mieux là-bas qu'en Italie parce que je ne parle pas la langue. Et une fois que tu arrives ici, que tu te retrouves dans la rue, que les situations deviennent de plus en plus compliquées, que tu es obligé de te replier à des associations, à des collectifs qui vont lutter, qui vont vous aider. C'est un moment, tous les jeunes qui dormaient dans le parc de Belleville qui se sont mobilisés pour former le collectif des jeunes. Mais les jeunes, moi, je connaissais pas la lutte. J'ai jamais connu la lutte. C'est les circonstances qui m'ont poussé à lutter. À un moment, on s'est retrouvés dans la rue, on dormait dans la rue, et il fallait s'allier avec d'autres collectifs, d'autres associations. Et nous, le collectif des jeunes de Belleville, c'est un collectif qui faisait des occupations à plusieurs reprises pour interpeller les pouvoirs en place. On a occupé la maison des métallos, l'hôtel de ville, et tout récemment, on a occupé l'année passée la gaieté lyrique pendant 3 mois. Et c'est pendant ces 3 mois que moi, j'ai appris beaucoup de choses sur les luttes et sur l'intercollectif et tout ça. C'est pendant cette occupation aussi que j'ai appris à lutter, à comment s'organiser. Et beaucoup de jeunes aussi ont connu la lutte à travers ça. Et j'espère qu'on va continuer à lutter contre l'impérialisme et toutes sortes de dominations.
5: À l'esprit libertarien, imposons l'esprit libertaire. À l'esprit libéral, capitaliste, opposons l'esprit marxiste. Au fascisme, opposons l'humanisme. À la guerre, imposons la paix par la diplomatie. À l'exclusion des étrangers, opposons la richesse de la diversité. Devant l'exploitation, la discrimination, l'oppression, la guerre, les violences d'État et violences policières, il nous reste la possibilité d'être lanceurs d'alerte, de continuer à militer, d'informer par la voie des médias libres, de s'indigner, se révolter, d'agir pour le bien commun contre les intérêts privés, d'adhérer à un collectif pour débattre et élever le débat pour le progrès social, le partage des richesses et un environnement viable.
6: Un grand merci à Yasmine qui m'a prêté sa voix dans la présentation de cette émission. Restez vigilants et surtout, surtout, ne lâchez rien. Salut.
7: C'était plusieurs poèmes de Ruth Boeuf qui, avant Villon, chantait sa misère. Et puis, Léo Ferré a rencontré ses poèmes. qu'il a mis en musique.

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0: Le ministère des Armées investit des lycées, universités, les réseaux sociaux pour vendre des formations militaires aux étudiants, en allant jusqu'à proposer une année de césure, inscrite dans Parcoursup. Les nouvelles recrues auront la joie de marcher au pas dans la boue, de saluer le drapeau en chantant des chants guerriers accompagnés par la fanfare, de porter l'uniforme, d'appartenir au corps des virilistes endurcis. Si les études permettent aux jeunes de s'émanciper, de réfléchir, d'avoir les outils nécessaires, sciences, techniques et humanités, pour comprendre le monde, l'apprentissage du maniement des armes à la fac, à l'inverse, est l'apprentissage de la soumission, du respect de l'autorité des chefs. Les jeunes ne veulent pas se trouer la peau dans les guerres décidées par d'autres, qui ne la font que pour préserver leur propre intérêt économique et qui, eux, décident, loin des opérations, dans leur bureau, le doigt sur la carte d'état-major. 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
1: Je redis une nouvelle fois merci beaucoup à la Parole Errante de nous accueillir pour ce week-end, pour s'organiser et résister contre les machines de guerre et de contrôle.
2: Pour interdire des blocages de fac, des occupations qui étaient quand même les modalités d'action assez régulières des étudiants et des étudiantes sur les campus. Comment, en fait, la Palestine, elle a créé un précédent en termes de modalité d'action sur les campus, sur les occupations, sur les discours. Et aujourd'hui, on voit bien même sur le fait de se réunir. Enfin, aujourd'hui, à la fac, on en est à ne plus pouvoir à demander l'autorisation d'organiser un meeting et à soi même refuser, même à essayer de trouver une salle pour pouvoir s'organiser en tant que syndicat. Et ça, c'est depuis une accélération qui s'est faite sur les étudiants et les étudiantes à travers le mouvement Palestine. Si Rania, tu veux revenir dessus, sur notamment ce qui vous a touché, ou toi à travers ton comité, et ou également ce que tu as eu vent d'autres camarades à Sciences Po ou ailleurs.
3: Alors pour nous, du coup, la répression que les comités étudiants, notamment dans mon université, ont subi, en fait, c'était dès le début. Alors, dès le début, en fait, on n'avait bien évidemment pas le droit de, comme pour d'autres causes, d'avoir une salle où pouvoir faire un meeting, où nos affiches étaient systématiquement retirées, non pas par des étudiants, mais par le corps de l'université, même sur des lieux d'affichage légaux, enfin, où toute autre cause et autre association peuvent coller. Donc au tout début, c'était voilà, juste vouloir nous étouffer et voilà, on ne vous voit pas. Mais par la suite, effectivement, dès qu'on a commencé à faire à utiliser des moyens d'action qui en vérité ont toujours été utilisés, l'occupation dans les universités, ça a toujours été utilisé comme moyen de contestation par les étudiants, de même pour les blocages, et en fait on a subi une répression qui était bien plus importante qu'on pourrait le penser, notamment l'avait dit la camarade, par rapport à notamment une occupation qui s'est soldée par une mise en garde à vue. Voilà, on a tous été mis en garde à vue, chose qui n'était jamais arrivée pour une occupation pacifique dans un amphithéâtre sans aucune violence. Voilà. Et en fait, cette répression ne s'est pas arrêtée là. Bien évidemment, suite à cet événement-là, beaucoup d'autres actions ont été menées, d'autres occupations, d'autres blocages, et à chaque fois, il y avait des gardes à vue, des interpellations. Et en fait, on se rendait compte que il n'y avait pas que l'université qui était contre nous, mais bien évidemment le gouvernement, et que en fait, on dérangeait. Et en fait, plus on nous mettait ces formes de répression, plus on était motivés à continuer, parce que ça veut dire qu'on leur faisait peur. Cela veut dire que notre discours ne les arrangeait pas. Et c'est pour ça qu'on l'a continué, et que eux ont continué à nous réprimer, donc tout d'abord par des gardes à vue, mais en fait aussi par la suite par notamment des expulsions des universités, notamment je pense à mes camarades de Sciences Po, dont certains ont été du coup expulsés de leur université, mais aussi par du fichage militant, qui est l'une des formes, je pense, les plus insidieuses de répression, étant donné qu'on est arrivé à un stade où, dans, par exemple, le campus de Clignancourt, où lorsque vous rentrez dans le campus, la sécurité, vous reconnaissant comme étant faisant partie de blocage ou quoi, vous demande de dévoiler déjà votre identité, mais aussi dévoiler à quelle organisation vous appartenez. C'est-à-dire qu'actuellement, à Sorbonne Université, il y a des fichiers où on est recensé avec nos études, notre identité, à quelle organisation on appartient, quel discours on a tenu, quel événement on a participé. C'est-à-dire que moi, il y a un fichier, voilà, je ne sais pas il y a quoi écrit dedans, mais je sais qu'ils me connaissent. Et que lorsque je me suis retrouvée à m'inscrire sur mon master, je me suis retrouvée avec, bizarrement, lors d'entretien, des petites questions qui étaient un peu différentes d'autres. C'est-à-dire, êtes-vous impliqué d'un point de vue militant ? Chose qui n'est pas demandée à d'autres étudiants. Et en fait, on se rend compte qu'en fait, ils font tout cela pour nous faire peur, parce qu'on leur fait peur. Et malgré cela, en fait, on ne va pas s'arrêter. Parce que, de l'autre côté, lorsque l'on voit ce que subit du coup des étudiants, notamment des étudiants réfugiés de tout pays et notamment de la Palestine, bien que on a réussi du coup à en faire venir, à les faire inscrire, mais la répression qu'ils subissent de par exemple le fait juste qu'ils ne parlent pas français, par le fait qu'ils ne sont pas intégrés, par le fait que d'un point de vue financier c'est compliqué. C'est eux en fait qui subissent la véritable répression, la répression en fait d'avoir un gouvernement génocidaire. Et c'est pour ça que je le répète encore une fois, mais on va continuer. Mais effectivement, la répression était bien plus forte qu'on se l'attendait, mais bon, c'est pas grave.
2: Pour faire écho, moi je fais à ce que tu disais. Tu disais qu'il n'y avait pas de salle avant, on n'avait pas de salle. Pour moi, dans mon école, c'était différent. On pouvait toujours s'organiser, organiser des événements, prendre des salles, avoir n'importe quel discours. Sauf que quand ça a été pour la Palestine, ça a été complètement différent. Dès qu'on a publié, moi j'étais parti d'une école à l'UHESS, où il y a eu publication d'un tract d'un syndicat solidaire UHESS qui a donné lieu à une enquête pour apologie du terroriste. Et ça, c'est les directions de l'école qui a donné les élèves, le nom des élèves, au service de l'État. Et bientôt, il y aura un procès, ce qui est chose qu'on n'avait jamais vu, rarement vu, des sections de brigades antiterroristes qui s'occupent des tracts d'étudiants et de les condamner, de les amener jusqu'au procès. Il y a en tout cas des moyens à disposition des services de l'État sur des groupes politiques, sur des étudiants qui se mobilisent sur les facs, qui sont, à mon sens, du jamais vu et qui créent un précédent aujourd'hui et qui va s'accentuer aussi avec la loi Yadan qui va passer dans les facs, qui va passer et qui va encore plus restreindre et criminaliser fermer des possibilités pour nous se mobiliser. Et là où je suis d'accord avec toi, plus pour finir, à l'UHESS, la répression et la criminalisation des étudiants, elle a pas éteint la mobilisation, bien au contraire, elle a accentué, comme on a vu à Sciences Po, à la Sorbonne, elle a permis une occupation pendant 3 jours, elle a mobilisé des gens, elle a ramené des personnes au comité Palestine, et c'est une force pour moi qu'il faut utiliser et servir pour mobiliser les étudiants et faire reculer l'administration. On a réussi à obtenir de l'administration qu'elle apporte publiquement, qu'elle s'engage à un cessez-le-feu. Bon, c'est assez bref, mais voilà, c'est des choses, en tout cas, c'est des vecteurs de mobilisation, je trouve. Je ne sais pas si Youstrugel ou peut-être Irène, tu veux poursuivre sur la fac, comme vous voulez.
4: Alors, de façon un petit peu plus personnelle pour commencer, je dois dire que, par exemple, moi, sur ma fac, on est sur un niveau de politisation qui tend vraiment très dangereusement vers le néant, ce qui est un gros problème. Mais à l'échelle nationale, pour revenir un petit peu sur le sujet, par exemple, encore une fois pour les camarades de Grenoble, la répression qu'ils et elles se sont pris, c'est en fait le répertoire malheureusement assez classique de police qui débarque sous 10-15 minutes, qui frappe, on a eu des cas de violence policière. C'est en fait tout l'arsenal habituel qui est déployé par l'État français pour réprimer les voix, les actions contestataires. Par contre, dans une perspective un petit peu plus large, par exemple, encore une fois, à l'échelle européenne, dans d'autres cas, dans d'autres mobilisations qu'on a eues, ça peut aller un petit peu plus loin, ça peut aller jusqu'aux descentes de police, ça peut aller jusqu'à la censure sur les réseaux sociaux. Ça aussi, c'est des éléments à prendre en compte. On a des cas, des situations particulièrement graves aussi, par exemple, d'une camarade qui était en tant que journaliste sur la flottille pour Gaza, où là, très concrètement, la répression qui a eu lieu, c'était emprisonnement dans les geôles sionistes suivi d'agressions sexuelles et viols. Donc ça aussi, c'est des choses en fait qu'il faut penser. Quand on s'engage dans un rapport de force très concret de lutte presque au corps à corps en fait contre l'impérialisme et la machine de guerre, les conséquences en fait elles sont inscrites dans les corps. Et la seule réponse qu'on peut avoir, on en parlera peut-être plus tard, c'est d'avoir des perspectives collectives de soutien, de formation à l'antirépression et de camaraderie pour arriver à dépasser ça. Je viens de perdre ce que je voulais dire à la fin. Je pense que ça...
2: C'est grave, tu pourras reprendre après et il y aura aussi... Je en profite plus pour qu'Irène à l'intérieur. Il y a des bouts de papier qui circulent, si vous notez des questions, on pourra les récupérer après et voilà.
5: Ouais, bah sur l'action de la répression, évidemment, la répression sur la Palestine, elle a été très forte. Enfin, Ragnel disait, nous, on a eu des camarades qui ont été en garde à vue. Qu'est-ce qu'il y a ? Le micro. Ah, pardon. Oui, on a des camarades qui sont allés en garde à vue pour avoir occupé la Sorbonne. Dans toutes les universités, nous, on a été empêchés de tenir des tables, de tenir des stands. Rien que des stands avec le drapeau palestinien, ça nous a été reproché sous prétexte que c'était un symbole de haine et que ça pouvait être perçu comme une provocation. Globalement, oui, on a cherché à nous silencier, ça a été empêcher des réunions, empêcher des stands, criminaliser toute forme de mobilisation, même au-delà de la question de la Palestine. Hein, nous, à la rentrée en octobre, avec le point levé à Paris, on a voulu organiser une conférence en hommage à Ziad Ebouna pour les 20 ans de leur mort. Elle a été interdite par la présidence. Et après, comme vous l'avez dit, ça passe aussi par le gouvernement et ses lois comme la loi Yadan qui vise à instrumentaliser la question de l'antisémitisme pour criminaliser le mouvement de soutien à la Palestine. Et ça, je pense qu'il faut voir qu'effectivement, ça va s'accentuer avec l'instrumentalisation de la mort de Quentin. Qu'en fait, on voit déjà qu'il y a une offensive de diabolisation et de criminalisation de la France insoumise, mais plus largement de l'ensemble du mouvement social et de la gauche radicale, et que d'ores et déjà, on voit que ça va s'abattre sur le mouvement étudiant et sur les universités, et notamment le ministre de l'Enseignement supérieur et de la Recherche, il a annoncé là, il y a quelques jours, qu'il allait interdire tout meeting politique dans les universités. Donc, on sait ce que ça veut dire. Ce que je voulais ajouter aussi, c'est que ça se fait souvent avec la complicité des présidences d'université et d'une partie de la communauté universitaire. Nous, récemment, on a un camarade aux Beaux-Arts qui a été convoqué en conseil de discipline avec une de ses camarades parce qu'ils sont suspectés d'avoir repeint les marches de l'école aux couleurs de la Palestine. Et je voulais aussi ajouter que dans certaines universités, ça s'accompagne aussi de très fortes mesures austéritaires, que ça va de pair, que c'est le corollaire du militarisme et de l'augmentation des budgets militaires, comme tu le disais au début, et que ces coupes-là, elles vont dans le sens de faire de l'université un espace de plus en plus adapté aux besoins du patronat, d'empêcher l'organisation militante, d'empêcher la réflexion politique. Ça passe par l'augmentation des frais d'inscription, par la sélection, par la baisse des places dans les filières qui sont considérées comme inutiles, notamment dans les sciences sociales. Ça passe par le renforcement des partenariats, comme on l'a discuté, etc. Et dernière chose, parce qu'il n'y a pas que la répression du gouvernement et des présidences, il y a aussi le combat contre l'extrême droite, qui est un combat que nous, on mène dans toutes les universités. L'extrême droite, on le sait, eux, ils défendent un projet d'université fermée aux classes populaires et aux étrangers. Et c'est eux aussi qui servent à discipliner la jeunesse en vue de la militarisation, par exemple en organisant des actions violentes contre les blocus, en s'attaquant aux actions. Et par exemple, à Rennes, on a une camarade qui a dénoncé la présence de l'armée à la fac, et derrière c'est la droite et l'extrême droite qui ont cherché à l'intimider, et l'objectif derrière c'est de chercher à nous empêcher de contester les politiques réactionnaires. Et pour ça, bah, les organisations d'extrême droite comme l'UNI et la COCARD qu'on connaît bien dans les universités, eux c'est des alliés hors pair des gouvernements et des présidences d'université, d'où l'importance aussi de s'organiser contre l'extrême droite dans des comités pour les repousser. Et par exemple, bah, durant les élections Crous, là il y a plusieurs universités où les fachos ils ont été jetés hors des universités, comme à Bordeaux, où nos camarades ils ont réussi totalement à empêcher l'UNI de faire campagne à la fac. D'accord.

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2: Moi, je vais juste rajouter un peu sur la répression. C'est ce qui s'est passé à la Gaîté le jour de l'expulsion, c'était le 18 mars, ça fait presque un an maintenant. C'est que la lutte pour nous, les migrants qui sont venus d'ailleurs, ne sera pas pareille, parce que le plus souvent, vous, ce que vous risquez, c'est peut-être c'est de se retrouver en garde à vue. Tandis que nous, non seulement tu risques la prison, et le pire encore, c'est de te faire expulser, de se retrouver avec une OQTF et de te faire expulser du pays. Parce que je me rappelle, pendant le jour de l'expulsion de la Gaîté de l'année passée, il y a 25 jeunes du collectif des jeunes du parc de Belleville qui ont reçu des OQTF. Et vu que ça ne pouvait pas marcher, vu qu'ils ont des recours de leur minorité, il fallait modifier leur date de naissance et à leur attribuer des pays qui ne venaient, que ça ne collait pas. Maintenant, avec l'aide d'un collectif d'avocats, de beaucoup d'avocats de la Legal Team, ils ont arrivé à faire sauter toutes les OQTF qu'avaient les jeunes. Mais pour nous, c'est un peu plus compliqué de lutter par rapport aux autres. C'est pas parce que les jeunes ne veulent pas s'engager tellement dans la lutte, mais nous n'avons pas les mêmes risques. Mais de toute façon, tant que si on est dans la lutte, si on ne risque pas notre santé, notre liberté, c'est qu'on n'est pas, on ne lutte pas, on fait autre chose. Mais ce que je suis très content de voir des jeunes qui ont compris qu'il fallait lutter, et que j'encourage tout le monde à faire pareil.
3: Je te remercie. Il y a des bouts de papier qui circulent. Je ne sais pas si vous avez noté des questions, mais il y a des camarades qui vont passer les récupérer pour qu'on puisse après les trier. Et pour finir, j'avais une dernière question. Vous qui avez fait le choix de vous organiser en tant que jeunesse dans une organisation de jeunesse et de porter ces combats spécifiques, qu'est-ce qui pour vous, quelle suite a donné à ce mouvement qui est en train de quand même renaître, en tout cas ce mouvement antimilitariste qui renaît en tout cas en France et au sein de la jeunesse, dont la jeunesse est aussi l'un des fers de lance, un des moteurs de ce mouvement anti-impérialiste, anticolonial, et qui prend à bras le corps la question antimilitariste et qui l'agit depuis l'essence impérialiste, depuis la France, depuis l'université. Quelle suite a donné, qu'est-ce qu'il y a à renforcer, le choix de la coalition Guerre à la Guerre, les prochaines échéances, quelle suite a donné pour vous dans votre organisation ou en tant que militant pour renforcer ce mouvement, pour l'accélérer, pour faire en sorte qu'il soit victorieux. Je ne sais pas si tu veux commencer, Rania, ou d'autres personnes si vous voulez.
4: Alors nous, en fait, la suite, en fait, c'est quand le mot que j'ai utilisé le plus, je pense, depuis le début, c'est continuer, bien évidemment. En fait, nous, notre technique, en fait, par rapport à l'université, c'est de les avoir à l'usure. C'est-à-dire que les actions de coup de poing, etc., ce n'est pas tenable toute l'année. Cependant, à force de continuer à militer même sous de petites formes, en fait, on a l'université à l'usure. À tel point que Safran a appelé l'université pour dire... Alors, on pensait que c'était l'université qui allait céder, mais absolument pas. C'est Safran qui a appelé l'université pour dire qu'ils ne renouvelleraient pas leur partenariat avec notre université parce que, je cite, « on fout trop le sbeul ». Bon, moi, ça me va. Et du coup, en fait, c'est donc par rapport à l'université, c'est de les avoir à l'usure, et par rapport aux autres étudiants, à ceux qui étudient autour de nous et ceux qui vont étudier par la suite, c'est de leur de pouvoir avoir un terrain où lorsque un nouvel étudiant en première année de licence arrive dans notre université, il sait à quoi s'attendre. Il sait que les petits logos Safrant, Thales et Dassault, c'est ces gens-là qui tuent actuellement en Palestine et dans d'autres pays. De savoir que lorsque il y a des bourses d'études qui tombent du ciel pour pouvoir aller étudier dans un master appelé défense, que en fait la défense c'est pas de la défense en fait, c'est comment encore mieux tuer les Palestiniens. Et bien évidemment dans d'autres pays, parce que je rappelle que Safrant, Thales et Dassault, ce n'est pas juste à Gaza qu'ils exercent, mais aussi au Congo, au Soudan, au Yémen. Et en fait, ce serait en fait que cette nouvelle génération d'étudiants qui va arriver après moi, après même la génération actuelle qui vient d'arriver, qu'ils savent à quoi s'attendre et que en fait, ce soit un premier levier pour que, pour la suite, dans le corps professionnel, il y ait en fait cette idée-là du boycott de ces entreprises, de ne pas s'impliquer dans un cursus avec toutes les bonnes volontés du monde à se dire on va défendre les gens pour qu'à la fin non en fait vous vous retrouvez à tuer des gens, pour pas se retrouver coincé en fait dans une entreprise qui est à l'encontre en fait de toute valeur humaine. Et en fait c'est ça aussi, c'est que en fait notre lutte elle est pas juste pour la Palestine, elle n'est pas juste pour notre génération, elle n'est pas juste pour demain ou pour après-demain. Non, elle est notre lutte et pour en fait un changement dans notre manière d'étudier, dans notre manière d'apprendre. Parce qu'en fait, comment est-ce qu'on peut se dire que l'on apprend matin, midi, soir des cours, qu'on s'arrache pour pouvoir avoir des bonnes notes, pour pouvoir valider, que l'on fasse des prêts étudiants, qu'on se retrouve dans la précarité étudiante, qu'on souffre, pour qu'à la fin, en fait, on se retrouve à avoir un salaire provenant de la mort de personnes qui sont, en fait, comme nous. Donc, en fait, c'est pour cela que... on se bat et c'est pour cela que en fait, j'invite même à ceux qui ne sont pas étudiants à se renseigner, à renseigner les jeunes qui sont autour de vous, de renseigner vos enfants, vos nièces, les jeunes qui sont dans votre quartier, de leur apprendre en fait que non, savoir où est-ce que vous allez étudier, savoir où est-ce que vous allez travailler a un impact sur le futur et a un impact sur les autres êtres vivants.

0: ensemble, de partager des parcours similaires, etc. D'avoir surspécialisé dans une logique très néolibérale des parcours individuels où on va composer comme ça sa propre trajectoire en fonction du coup d'intérêts notamment de classe ou de genre qu'on n'aura pas forcément mis à un niveau de conscience pour se rendre compte de ce qu'on est en train de faire, parce que tout simplement on n'a pas le choix. Donc c'est un premier élément pour prendre en compte le fait que l'action qu'on va avoir à mener en termes d'organisation collective, elle va devoir s'attaquer à une machine qui est extrêmement large, qui est extrêmement ramifiée, d'où l'intérêt d'avoir encore une fois une analyse solide de ce qui se passe pour pouvoir trouver les points sur lesquels s'appuyer pour exercer un rapport de force. Autre chose sur laquelle il faut faire très attention, c'est tout simplement faire de la contre-propagande. Parce que quand vous avez des États qui, dans une période de crispation, que ce soit de recherche des ennemis de l'intérieur, alors que ce soit les personnes racisées, les personnes trans, des espions, je ne sais pas moi, des espions russes, des espions chinois, des espions vénézuéliens, ces institutions-là, pardon, produisent avec toute leur légitimité des contenus qui visent à nous affaiblir et nous présenter comme les dangers principaux. Je peux vous donner un exemple qui est à moitié amusant. En Allemagne, si vous vous rendez sur le site officiel du gouvernement allemand, vous trouvez un document qui répertorie en fait les menaces pour la sécurité intérieure de l'Allemagne en termes de groupes politiques. Et au milieu d'un document dans lequel vous avez toutes les pires organisations terroristes islamiques type Daesh, etc., vous avez dans la section, je crois, agents de l'étranger, nous. Voilà, donc c'est aussi contre ce genre de choses qu'il faut lutter, être capable d'exercer un contre-discours. Donc en termes de perspective, moi, peut-être par rapport à ce que la camarade vient de dire, moi, le mot que j'ai peut-être le plus prononcé, je crois que c'est organisation. Il faut qu'on soit capable de faire du travail à l'échelle massive pour montrer quelles sont les contradictions qu'on a actuellement dans la période, que ça devienne évident qu'on peut s'appuyer dessus pour se regrouper ensemble, pour lutter, pour gagner et construire à partir de ces victoires un rapport de force. C'est la perspective principale que nous, en tant que Young Struggle, on essaye de construire, appuyé sur des lignes, encore une fois, socialistes, internationalistes et pour la révolution des femmes.
1: Merci. Et vous, le point levé, quelle suite à donner à chaque fois l'échéance que vous avez eue sur les élections CRUS? Que faire de la mobilisation des étudiants qui ont voté pour vous? Comment vous allez investir aussi Gala? Il y a la campagne aussi Guerre à Thalès. Il y a le salon de Eurosatoritz au mois de juin. Voilà. Quelle suite à donner à la fois sur la fac, mais également en dehors? Pour le point levé sur la question antimilitariste.
2: Ben, nous, évidemment, on va continuer de participer à toutes les initiatives de guerre à la guerre que tu as citées. Ben, nous, on appelle tous les étudiants qui ont voté pour nous à nous rejoindre, à s'organiser avec nous pour défendre des perspectives révolutionnaires. Moi, dans le sens de ce que je disais tout à l'heure, je pense que déjà la première responsabilité, ça va être de voir comment est-ce qu'on construit un vaste mouvement anti-impérialiste et notamment contre l'agression impérialiste contre l'Iran, là, dans la continuité des mobilisations en soutien au peuple palestinien, contre l'agression impérialiste au Venezuela, Cuba, etc. Et ensuite, dans le sens de ce que je disais tout à l'heure, je pense qu'il faut voir comment est-ce qu'on lit ça à la question de la lutte contre l'extrême droite et contre les offensives autoritaires du gouvernement. Et nous, dans ce sens-là, on appelle toutes les organisations étudiantes et de jeunesse, mais aussi les organisations syndicales de personnel, de profs, de biats, etc. dans les universités, à faire front pour commencer à répondre à l'offensive réactionnaire et antidémocratique dans les universités. Et nous, c'est dans ce sens-là qu'on va participer à organiser des tables rondes, des rassemblements, des activités pour lutter contre la tentative d'instrumentalisation du meurtre de Quentin pour attaquer la gauche radicale. On pense aussi, comme je disais, qu'il faut renforcer les comités d'action contre l'extrême droite qui existent déjà, comme ceux qu'on a initiés à Bordeaux ou encore à Paris 1, qu'il faut en construire dans toutes les universités pour empêcher l'extrême droite d'avancer sur nos universités. Surtout que les élections CRUS, je disais, nous, on a fait 25 000 voix, mais un autre élément intéressant, c'est que l'extrême droite s'est retrouvée très, très, très marginalisée et que c'est intéressant parce qu'on voit que les universités, heureusement, c'est encore une tranchée importante de la lutte contre l'extrême droite et que quand on voit en fait que l'extrême droite, elle est en train d'avancer dans tout le reste de la société, on voit que dans la jeunesse, elle reste encore minoritaire et que ça, c'est un point d'appui très important. Et pour ça, Nous, on s'inspire des initiatives des étudiants et des militants dans les années 70. Je le disais, les comités Vietnam, mais aussi les fronts unitaires.

0: militaire antifasciste qui à l'époque organisait des actions unitaires dans le quartier latin pour repousser l'extrême droite et qui à la fois luttait contre l'extrême droite mais aussi pour la lutte pour l'indépendance de l'Algérie, pour défendre les militants du FLN, etc. Et pour finir là-dessus, moi je pense que dans les prochaines semaines, enfin dans les prochains jours plutôt, ça passe aussi par investir les initiatives qui sont organisées pour le 8 mars et notamment pour lutter contre la présence de Némésis, qui est une organisation raciste qui a des liens avec des groupuscules nazis, qui cherche à empêcher les mobilisations féministes depuis des mois avec l'aval de la préfecture. Et nous on veut construire un 8 mars qui soit le début d'une riposte internationaliste contre les guerres impérialistes et le génocide aux couleurs de la Palestine, un 8 mars qui dénonce l'avancée de l'extrême droite dans le monde et notamment les agissements de Trump, etc. Et je pense que, enfin, pour faire le lien et finir là-dessus, je pense que l'exemple de Minneapolis que je citais tout à l'heure, il montre que les classes dominantes, elles sont pas toutes puissantes et invincibles, et qu'au contraire, on peut les faire reculer en s'organisant collectivement. Et que dans ce sens-là, le mouvement de solidarité avec la Palestine, ça a été un des plus puissants mouvements étudiants depuis les années 70 aux États-Unis, mais aussi en Europe. Et je pense qu'il a permis de forger une nouvelle génération anti-impérialiste qui est consciente de tous ces enjeux-là et que la question maintenant c'est comment est-ce qu'on l'organise.
1: Merci. Si tu veux, Mamadou.
2: Moi j'ai pas beaucoup de choses à dire, je vais juste demander à tout le monde de s'unir, et quand on s'unit on devient plus fort, et j'espère que on va gagner la lutte, celle de l'impérialisme et de tout ce qui suit après.
1: Je te remercie. Et moi, je pense que ce qui s'est passé pour la Palestine, il faut que ça se passe sur la question anti-impérialiste et anti-militariste. Le soulèvement qu'il y a eu en 2024 de manière internationale, qui a commencé à Colombia de manière visible, qui s'est étendu sur toute la planète, je pense qu'aujourd'hui, il est temps qu'il ait lieu sur des échelles plus globales et d'une critique des agissements des États-Unis et de son proxy Israël, et notamment pour dénoncer ce qui se passe au Venezuela, en Palestine et partout dans le monde. Je ne sais pas si maintenant on a un peu fini la table ronde, mais il y a des questions. J'en ai déjà deux. Moi, j'ai une question du public. En tant que prof à l'université, comment soutenir le mouvement étudiant ? S'il y a des personnes, sentez-vous libre de répondre. Et s'il y a d'autres personnes qui ont des papiers, n'hésitez pas à les faire passer, ou il y a le micro qui tourne, vous pouvez lever la main.
3: Alors, il y a un collectif qui s'appelle... je ne suis pas trop sûre du nom, c'est Professeur avec Gaza, mais la personne peut venir me voir après. Je pourrais donner les contacts, et notamment le compte Instagram, qui, en fait, lutte à nos côtés, car effectivement, en tant qu'étudiant, on ne peut pas tout faire. Voilà. Avoir une salle, c'est compliqué. Pouvoir, par exemple, j'ai oublié de le préciser, mais les professeurs de notre université ont mis en demeure l'université, avec notamment une attaque en justice, notre présidence d'université pour complicité de génocide. Et pour cela, on a eu besoin donc, notamment d'un professeur qui est un professeur universitaire qui est incroyable, qui est même chef de master, et qui a, grâce à cette position de pouvoir, entre guillemets, a pu le faire en son nom. Donc oui, en fait, on a besoin des professeurs parce qu'en fait, comme je l'ai dit, on ne peut pas tout faire. Et oui, en fait, il y a des collectifs de professeurs, et notamment qui travaillent beaucoup sur le fait de pouvoir faire venir des étudiants de Gaza en France, car je pense, comme beaucoup vous le savez, depuis la moitié de cet été, les arrivées de Gaza vers la France pour le motif étudiant sont pour beaucoup bloquées. En fait, nous, en tant qu'étudiants, on a très, très, très, très peu... de levier, alors qu'en tant que professeur, notamment à l'université, vous avez un impact et vous avez un rôle à jouer. Voilà.
1: Je sais pas si.
4: Oui, alors, je pense que il y a évidemment tout un tas de d'actions collectives à mettre en place entre professeurs d'université pour soutenir typiquement les initiatives étudiantes. Mais il y a aussi quelque chose à prendre en compte qui est peut-être la partie la plus difficile, c'est qu'à un certain moment, quand on est engagé dans une lutte qui est révolutionnaire et qu'on prend au sérieux ce qu'on mène, les conséquences ultimes du combat qu'on mène, il y a quand même cette question qui se pose d'un moment avoir à remettre en question en fait les bases matérielles sur lesquelles on est installé en fait. Et ça, c'est quelque chose qui est compliqué à mettre en place, mais qui est important. C'est-à-dire, est-ce que dans une situation où la conjoncture le demande, on peut refuser certaines orientations, par exemple adoptées par l'université, jusqu'à être renvoyé, jusqu'à être licencié? Est-ce qu'on est capable de prendre ce genre de décision? Est-ce qu'on est capable, par exemple, d'être isolé dans un collectif de professeurs parce qu'on est la seule voix à s'opposer au maintien du poste d'un professeur qui est accusé de VSS? C'est des questions qui sont dures, qui sont sincèrement dures. Moi, je dis ça aussi, je rajoute un élément personnel, en tant qu'étudiant actuellement à l'université et qui est engagé dans un parcours qui va en fait me mener à ce type de métier-là. C'est quelque chose que moi qui me préoccupe beaucoup. Et on doit y réfléchir aussi collectivement, quoi. C'est, en dernière analyse, c'est la manière dans laquelle on va envisager le combat et la lutte, et comment est-ce qu'on va s'inscrire dans le courant des choses. Il y a parfois des sacrifices à faire, parce que, pour être tout à fait franc, c'est pas la couche la plus opprimée de la société, les professeurs d'université, et la plupart du temps ce sont les étudiants et les étudiantes qui ont besoin que des choses soient sacrifiées de la part des professeurs. Voilà, j'espère pas avoir été trop rentre dedans, mais...
1: Irène, tu voulais répondre?
0: Pour réagir rapidement là-dessus, parce que moi je pense que c'est génial que les professeurs ils veuillent se mobiliser aux côtés des étudiants, et je pense qu'au contraire c'est plus un point d'appui qu'autre chose, pour les raisons que tu disais, Rania, parce que c'est un soutien politique, matériel, logistique important dans les universités. Mais je pense pour moi, enfin évidemment les professeurs c'est pas la couche la plus opprimée, enfin c'est pas la couche la plus précaire dans les universités, mais par contre je pense qu'il faut avoir conscience qu'il y a eu une répression mais extrêmement forte contre ce qu'on appelle le monde, la communauté universitaire, et en particulier depuis le début du génocide. Et je pense que tout le monde avait suivi la polémique autour du colloque qu'il y avait eu au Collège de France, où il y avait des gens comme Dominique de Villepin qui étaient invités pour discuter de la question de la Palestine et qui avait été interdit par le ministre de l'Enseignement supérieur et de la Recherche. Et qu'en fait aujourd'hui la chasse aux sorcières, la criminalisation du soutien à la Palestine, ça va aussi contre les professeurs, que par ailleurs les professeurs, d'accord, c'est pas les ouvriers en bleu de travail, mais par contre on sait ce que ça veut dire être aujourd'hui prof à la fac, à part ceux qui ont le meilleur statut aujourd'hui, c'est être maître de conf. Enfin, c'est en réalité c'est des statuts qui sont de plus en plus précaires, c'est de plus en plus difficile de travailler dans la recherche, et ça s'accompagne d'une répression et d'une censure de plus en plus importante. Moi je pense que au contraire c'est très courageux quand on est prof en fait de vouloir se mobiliser en soutien aux étudiants. Quand il y avait eu la censure du colloque au Collège de France, il y avait eu une tribune qui était sortie et qui avait été signée par plus de 1000 universitaires si je me trompe pas. Pour moi c'est des initiatives dans ce sens-là qu'il faut encourager. Et pour moi, c'est dans le sens de ce que je disais tout à l'heure, pour moi, ça va de pair avec comment est-ce qu'on va lier ça à la lutte contre l'austérité dans les universités, qui va frapper en premier lieu les personnels, les professeurs, mais aussi les personnels administratifs, les personnels du CROUS, etc. quoi.
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1: Le moment est très probablement venu. Le moment est venu pour énormément d'actions et d'initiatives en réalité. Les forces sont-elles présentes? C'est une autre question à laquelle je n'ai pas vraiment de réponse. Le fait est que les réalités nationales sont extrêmement disparates. C'est extrêmement compliqué de créer un mouvement qui soit unifié, qui soit offensif et qui aille au-delà des réalités, par exemple, de la France au Royaume-Uni. On n'est pas sur les mêmes prix, on n'est pas sur le même rapport au tri social, c'est pas la même organisation de l'économie, etc. Ce qui ne veut pas dire que ça rend la chose impossible. Le fait est que ça demande de pouvoir considérer avant stratégiquement sur quelles questions est-ce qu'on pourrait construire une telle organisation, dans quel but. Est-ce qu'on ne court pas aussi le risque que l'organisation après se fossilise et devienne juste un bureau de gestion détaché des situations réelles? C'est des enjeux à se poser. Encore une fois, nous sommes en crise, donc toutes les solutions qui sont capables de s'appuyer sur les contradictions qui ont cours en ce moment, qui sont capables d'exercer un rapport de force pour résister, dans un premier temps, hein, de résister à ce qu'on se prend et ensuite aller contre-attaquer, toutes les initiatives, toutes les organisations sont les bienvenues. Mais encore une fois, il faut faire attention aux perspectives et à la manière dont on oriente ces différentes organisations. Créer pour créer des organisations, être là pour être là, c'est pas vraiment une perspective concrète révolutionnaire. Il faut toujours avoir en tête les intérêts des groupes concernés, la perspective plus large et l'entremêlement des différentes conditions conjoncturelles auxquelles on a affaire.
2: Peut-être Rania, avec même Juste Palestine, si tu veux parler de...
3: Pour le coup, en fait, là, je parlais plus d'un point de vue pratique. On a commencé à le faire en fait dès le début, parce que déjà juste pour l'organisation du mouvement, comme il était basé sur des moyens d'action qui ont déjà été utilisés dans notre pays, en fait on a dès le début été en contact avec notamment des étudiants au Royaume-Uni, et par la suite on a eu même des formations communes sur plusieurs mois, On a essayé, bien évidemment, et on continue de le faire. Cependant, comme l'a dit le camarade, en fait, la France a des spécificités. Le modèle universitaire militant français a des spécificités qui ne se retrouvent pas dans d'autres pays. Par exemple, nous sommes beaucoup en contact avec Giovanni Palestine, qui est en Italie, du coup, qui, en fait, les moyens de la répression n'est pas la même. C'est-à-dire que eux, ils peuvent occuper pendant 3 mois. La police, elle va pas venir les taper. Ils ont de la répression, mais de différentes manières. On est aussi beaucoup en contact avec le comité de soutien pour la Palestine de l'Université de Genève. Eux aussi, ce n'est pas la même chose. C'est-à-dire que eux, les sécuritas, quand ils les prennent, c'est pas pour les amener en garde à vue, c'est pour les sortir de l'université. Donc oui, en fait, il est important, je pense, de travailler ensemble, d'apprendre de chacun, mais de l'autre côté, d'un point de vue pratique, en tout cas pour l'instant, je pense aussi qu'il y a des enjeux sociétaux qui sont propres à chaque pays. Et voilà, moi je parle vraiment d'un point de vue pratique, et bien évidemment que sur le point de vue théorique et idéologique, bien évidemment que c'est important.
2: Peut-être au niveau des solidarités, il y avait des solidarités internationales, notamment Mahmoud Khalil. Moi, j'ai tenu des tables pour des étudiants américains. Et vous, je ne sais pas si tu veux revenir, Irène, sur le point levé. Vous avez beaucoup axé l'année dernière sur ce qui s'est passé en Italie, à la fois chez les docteurs, mais au niveau du mouvement étudiant, pour essayer de mobiliser les étudiants sur les campus français. Si tu veux revenir sur, j'ai l'impression que ça fait partie aussi indépendant de votre stratégie de aussi d'avoir des liens, de continuer à les mobiliser et de faire impulser cette dynamique-là, ou de se servir de ce qui se passe en dehors de la France pour à la fois d'exemple et aussi pour remplir la mobilisation des mobilisations à l'échelle internationaliste.
4: Ouais, bah comme je disais tout à l'heure, pour nous l'internationalisme c'est pas juste un mot d'ordre, c'est une pratique concrète. Et je pense que le mouvement pour la Palestine ça a été hyper intéressant parce que, comme je disais déjà, c'est un des plus grands mouvements étudiants depuis la fin des années 70. Et en fait, ce qui est intéressant, c'est que le mouvement étudiant en France, il a commencé après l'explosion du mouvement étudiant aux États-Unis. Et c'est intéressant parce que les États-Unis ça a été historiquement un des pays où il y avait le plus de conscience anti-impérialiste parmi la jeunesse, contrairement à la France où il y avait moins de traditions anti-impérialistes, anti-colonialistes, etc. Et en fait, le fait que le mouvement il est éclaté d'abord à Sciences Po, où il y a beaucoup d'étudiants étrangers qui font des Erasmus, etc., c'est intéressant parce que ça montre les liens et les connexions qui existent entre les consciences de la jeunesse de différents pays et comment est-ce que la conscience anti-impérialiste de la jeunesse américaine, elle a infusé au sein des campus français, et que par ailleurs c'est aussi sous l'impulsion du mouvement américain que le mouvement il s'est radicalisé, parce que je sais pas si tout le monde se rappelle qu'au début du mouvement contre le génocide, les principaux mots d'ordre c'était des mots d'ordre d'interpellation des gouvernements, d'appel au droit international, etc. Et en fait au fur et à mesure de la mobilisation, quand en fait on a vu que à l'époque c'était Joe Biden, Macron, etc., non seulement ne dénonçaient pas le génocide mais commençaient même à le financer, à le soutenir, etc., quand on a vu que ça s'accompagnait d'une répression intense aux États-Unis, à Colombie, etc., mais aussi en France, bah, les mots d'ordre ils se sont radicalisés, ils se sont de plus en plus tournés contre la complicité de nos propres impérialismes. Donc ça, c'est intéressant et effectivement, nous, je disais, nous on fait partie d'une organisation internationale, donc en fait, on essaye au maximum de refléter ce qui se passe dans les autres pays, de créer des liens à l'international. On l'a fait au moment de la flottille, de l'Italie, moi dans ma fac, au moment c'était en septembre d'ailleurs, donc ça coïncide même avec le mouvement Blocontou d'ailleurs, c'est intéressant parce que ça a éclaté en France et derrière les Italiens ont repris et en ont fait leur propre mot d'ordre, Blocchiamo tutto, etc. Donc et après nous dans les universités, quand il y a eu le mouvement en Italie, on a organisé des lâchers de banderoles, des actions, des rassemblements, etc., en soutien à l'appel des étudiants italiens, espagnols, etc. Pour finir là-dessus, moi je pense qu'à l'échelle de l'Europe, effectivement, moi je pense que ça devient de plus en plus urgent de s'organiser à l'échelle de l'Europe, parce qu'on voit que l'Europe c'est l'épicentre de la course à la guerre et de la militarisation, qu'en réalité même il y a des débats sur l'autonomie stratégique européenne de Macron qui essayerait de faire un peu les gros bras face à Trump, etc., et que du coup ben, les budgets austéritaires, on voit que c'est pas seulement en France mais c'est aussi en Allemagne, en Italie, et que du coup il faut voir comment est-ce qu'à l'échelle de l'Europe on arrive à forger ce front antimilitariste. Oui.
2: Merci. Ouais. Merci.
1: Peut-être une autre perspective. Il y a déjà en fait le 5 mars quelque chose qui va être organisé à l'échelle européenne, une journée de mobilisation lycéenne. C'est une première initiative. Donc on aura des leçons notamment à tirer du succès ou pas en fait de cet événement qui sera coordonné. Notamment depuis l'Allemagne, le Royaume-Uni. Alors en France, ça va être un petit peu compliqué parce que les camarades, déjà, ont dû avoir du mal à s'accorder sur une date. Mais il se trouve que ça tombe sur une partie des vacances de la France, ce qui est quand même assez embêtant. Donc pour la France, on est en train d'envisager une autre date pour mener des actions. Notamment, il me semble que c'est le 24 mars. C'est une opportunité intéressante. Si vous êtes intéressé sur cette question, je peux vous inviter encore une fois à aller consulter la page Instagram des camarades de Grenoble qui font un travail vraiment remarquable, qui se prennent beaucoup de répression et qui persistent et réussissent en plus.
4: Pardon, juste pour ajouter un mot que j'ai oublié, mais je trouve que les lycéens, c'est intéressant justement parce que, ben, par exemple, en Italie, nous, on avait envoyé des camarades couvrir aussi les manifestations qu'il y avait eu au moment de la flottille et tout, et je trouvais que c'était incroyable, notamment comment est-ce qu'au niveau de la jeunesse lycéenne, il y avait une conscience mais oufissime, quoi, de soutien aux dockers, de dénonciation du génocide et tout, et je pense que l'Allemagne, effectivement, c'est l'autre exemple qui est intéressant. Je sais pas si tout le monde a suivi les mobilisations gigantesques qu'il y avait eu en décembre, ces 55 000 jeunes qui étaient descendu dans les rues pour dénoncer le service militaire. Et ce qui est encore plus intéressant, c'est que ben là, l'appel dont tu parles, je crois que c'est lié à l'appel de la jeunesse allemande à organiser des grèves tous les vendredis contre le service militaire et la militarisation. Et c'est intéressant parce qu'ils reprennent le mot d'ordre des Fridays for Future qu'il y avait eu en 2018 avec Greta Thunberg contre la crise climatique. Et du coup, c'est intéressant parce qu'on voit un peu la radicalisation de cette jeunesse-là qui s'est mobilisée d'abord pour la planète, contre la crise écolo, etc. et qui aujourd'hui fait le lien avec la course à la guerre et la militarisation.
1: Ouais. Pour le coup, c'est une partie de la jeunesse allemande. Du coup, bon, c'est pas moi, mais c'est nous, quoi. C'est une partie.
2: Et la date du 5 mars, elle a été aussi appelée, signée par Solidaires étudiants à l'échelle nationale. Donc, ça laisse très peu de temps pour la construire. Mais évidemment, il faut penser d'autres dates et que les ensembles des organisations syndicales présentes sur les campus et même que les comités palestiniens puissent se rejoindre et renouveler ce genre d'initiative pour, je pense, amplifier ces mouvements-là qui sont à l'échelle internationale. J'ai une dernière, je ne sais pas s'il y a d'autres questions, mais j'ai un petit mot, voilà, c'est une information. Une personne qui nous recommande un documentaire, Nobody Against Putin, qui parle de l'embrigadement de la jeunesse du coup russe dans le conflit ukraino-russe. Voilà, je ne sais pas si vous voulez ajouter, si vous avez des mots à ajouter ou une question. Ouais.
5: Bah oui, moi j'ai une question plutôt pour tout le monde en vrai. C'est par rapport à la mobilisation et au fait d'amener des jeunes à rejoindre en fait des collectifs dans les universités. Parce que moi, j'ai beaucoup de personnes autour de moi qui disent vouloir agir, vouloir rejoindre. Mais j'ai l'impression que parfois, il n'y a pas une si grande visibilité justement des collectifs ou des alternatives qui proposent des choses quoi, concrètes. Et du coup, comment on pourrait faire pour tout simplement que plus de personnes puissent rejoindre et se politiser et les intéresser en fait finalement à se mobiliser?
3: Alors moi, une des choses que je pense est importante, c'est alors déjà oui, il y a la visibilisation et ça c'est un travail donc du collectif en particulier d'être le plus visible possible, bien que des fois c'est un peu compliqué, notamment au sein des universités. Mais il y a aussi le fait que des fois ça fait aussi un peu peur. Lorsque faut savoir que moi j'ai commencé à militer en fait en octobre 2023, c'est-à-dire qu'au tout début, oui, en fait, ça fait un peu peur de se dire, surtout lorsqu'on sait qu'on peut subir des répressions, de faire partie d'une organisation, même si, en fait, cette organisation défend nos idées et défend les idées qu'on soutient, surtout quand, par exemple, on est, par exemple, issu, comme pour moi, de l'immigration, que certains n'ont même pas en fait la nationalité française ou quoi, donc c'est difficile. Et l'une des premières choses, c'est en fait de faire comprendre que l'on peut s'investir à différents stades, c'est-à-dire qu'on peut, on n'est pas obligé en fait de vouloir s'investir en allant directement bloquer, en allant occuper, en allant se taper avec la police. Non, on peut aussi s'investir à différentes échelles, de par chaque personne a un truc à apporter. Donc par l'écriture, par l'art aussi, en diffusant pour pouvoir aider à diffuser en fait nos idées et informer par des capacités oratoires ou quoi que ce soit. Donc en fait, chaque personne peut s'investir et je pense que c'est ça aussi qu'il faut appuyer.
0: À l'esprit libertarien, imposons l'esprit libertaire. À l'esprit libéral, capitaliste, opposons l'esprit marxiste. Au fascisme, opposons l'humanisme. À la guerre, imposons la paix par la diplomatie. À l'exclusion des étrangers, opposons la richesse de la diversité. Devant l'exploitation, la discrimination, l'oppression, la guerre, les violences d'État et violences policières, il nous reste la possibilité d'être lanceurs d'alerte, de continuer à militer, d'informer par la voix des médias libres, de s'indigner, se révolter, d'agir pour le bien commun contre les intérêts privés, d'adhérer à un collectif pour débattre et élever le débat pour le progrès social, le partage des richesses et un environnement viable.
6: Un grand merci à Yasmine qui m'a prêté sa voix dans la présentation de cette émission. Restez vigilants et surtout, surtout, ne lâchez rien.

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1: C'est bien, on s'arrête là, non?
2: C'était parfait.

0: théâtre, de prospecter dans les théâtres pour être programmé, par exemple.
1: D'accord. C'est enrichissant, hein. C'est fort, c'est fort, hein.
2: J'adore. Et en fait, ce que moi je dis, c'est qu'en fait, il y a beaucoup de personnes qui ont milité, qui ont fait beaucoup de choses, qui ont donné. Aujourd'hui, moi, j'estime, hein, être la nouvelle génération. On fait beaucoup de choses. J'aurais aimé que vous puissiez venir avec nous parce qu'il y a de belles choses. Donc, s'il te plaît, viens avec nous parce que tu as fait. Et maintenant, nous, on t'attend, on veut, parce qu'il y a de trop belles choses qui se font aujourd'hui. Et j'ai l'impression que, moi, mon point de vue personnel, hein, on est déconnecté de chaque. Il y a plusieurs combats et on ne fait pas. Et aujourd'hui, il y a un combat. Et Miss Outre-mer France est un combat. Je suis le représentant ce soir. Hein.
0: Ouais.
2: Je ne suis pas président. Hein. Représentant ce soir de ça. Et je t'ai dit, hein, je veux que tu sois jury de Miss Outre-mer France.
0: Non, mais le travail se fait. C'est-à-dire que je suis dans la transmission. Si, comme je t'ai dit, je travaille avec des jeunes. Bon, j'ai parlé des deux dernières créations, des deux derniers projets. Donc ça, c'est vraiment mon souci. Il y a beaucoup de jeunes qui viennent me voir pour me poser des questions, parce que maintenant, je suis considéré comme un ancien. Donc bon, je transmets. Mais je ne peux pas être partout.
2: Mais on n'a pas dit ça. Miss Outre-mer France, c'est une élection qui est une fois dans une année. Quand on a parlé hors caméra, hors interview, oui. J'ai compris qui tu es. Et je pense que nous, on a besoin aussi de s'inspirer de toi. Donc viens.
1: C'est une invitation que tu ne veux pas refuser. Hein. Il insiste.
0: À réfléchir. Ça demande réflexion.
1: Et vice-versa. Alors, du coup, parce que je crois savoir qu'on doit avoir une autre invitée qui est...
0: Actualité.
1: D'accord, ok, très bien. Nous avons aussi notre invité qui doit venir nous rejoindre normalement. Alors, on va continuer avec toi, Emmanuel. Ton rêve le plus profond, c'est lequel ?
2: Alors, mon rêve le plus profond, je suis en train de le vivre. Qui est en fait...
1: Intéressant.
2: Mais bien sûr, qui est en train de connecter toutes mes origines, appétences, compétences. Je suis en train de vivre mon rêve. Pourquoi ? Parce que j'ai toujours voulu mettre en avant le talent, le potentiel de personnes qui... En fait, voilà, je vis mon rêve. C'est pas simple tous les jours, c'est très compliqué. Mais je suis quelqu'un de très croyant et en fait, Dieu me permet de pouvoir chaque jour vivre de ce que j'ai envie. Et mon plus gros projet que j'ai réalisé, c'est ma nouvelle série qui arrive bientôt.
1: Wow. La série porte le même nom que le livre ?
2: Un jour, un dicton, bien sûr. Bien sûr. on ne change pas les choses.
1: D'accord. Alors, quand je te parlais aussi par rapport à tes rêves, est-ce que tu rêves voilà, que ce soit de partager ton expérience autour voilà, d'un voyage initiatique. Par exemple, tu vas dans les Caraïbes, tu vas en Afrique, tu vas en Asie, ça pour parler de ton expérience qui mérite finalement quand même d'être connue au plus grand nombre. Parce que chaque jour, tu racontes tes déboires, mais tu apportes des solutions aussi derrière.
2: Période. Voilà.
1: Exactement.
2: Voilà. Mais le truc, c'est qu'en fait, pourquoi je te dis que je vis mon rêve ? Parce qu'en fait, tout ce que je suis en train de faire, c'est ce que je voulais faire actuellement. Là, j'ai un projet qui arrive. Je sais que je vais le faire parce que je réalise tout ce que je veux. Je suis quelqu'un de très tenace et très... J'ai beaucoup de tempérament.
1: Là,
2: je suis en train de préparer ma tournée en Martinique, Guadeloupe, Guyane. Je vais la faire parce que c'est en cours. Là, je gère mon avant-première, je finance tout seul. Je suis en train de chercher des partenariats, des sponsorings, mais qui est ou pas, je vais le faire. Et donc, du coup, voilà, je suis un mec qui a 36 ans. J'ai créé mon univers. Et donc, du coup, j'ai créé un livre en cette langue. Il sera connu dans le monde entier, je te l'ai dit. Je pense que je suis sur la bonne pente. Je suis le premier, et je le dis, hein, j'ai regardé. Hein. Si, et à chaque fois que je fais des interviews, je le dis, si jamais il adviendrait qu'il y ait quelqu'un qui ait fait ça, je ne suis pas

0: contre, hein, j'aurais aimé le connaître parce que je suis quelqu'un qui aime découvrir les gens.
1: Qui dit Freddy ?
0: Mais je pense être le premier homme qui a créé un livre en créole, en développement personnel. Voilà.
1: Wow, donc ça colle avec ce qu'on disait, qui dit prédit, enfin.
0: Mais si ça existe, j'aurais aimé connaître.
1: Donc en tout cas, l'histoire se souviendra d'Emmanuel Rual. Donc ça mérite un doubout aussi quand même, hein, c'est important quand même, hein, s'il vous plaît, au niveau de...
2: Doubout de
1: la régie. Tout à l'heure, je te posais la question par rapport au fait que voilà, tu as une lumière, voilà, que tu es aussi...
0: Nous avons tous une lumière, tous, toi aussi.
1: Merci. Encore faudrait-il en avoir conscience.
0: Non, parce que si tu me reçois, c'est que tu as une lumière.
1: Alors, on me dit certaines brillent plus que d'autres, est-ce que tu confirmes ?
0: Non, pas du tout, on a tous une intensité, il faudrait accepter notre lumière.
1: Alors, toi, la première fois que tu as décidé de manifester ta lumière, tu avais quel âge ?
0: J'avais 21 ans.
1: T'avais 21 ans, d'accord. Est-ce que c'est une succession de contraintes ?
0: Oui.
1: Intéressant.
0: Ben oui. Chaque situation que j'ai rencontrée, je me suis rendu compte qu'en fait, au final du compte, tu es ici, tu es ici, tu es ça. Je t'ai dit aussi que c'était par rapport au livre. J'ai démarré par les livres. Je vous ai dit que la connaissance, la culture, l'apprentissage vient par les livres parce qu'il y a eu des personnes avant nous qui ont compris des choses, des messages, des enseignements. Et on ne peut pas le connaître par la télé, parce que la télé, elle est ponctuelle, tandis que les livres sont universels.
1: Wow. Donc, à 21 ans, pendant qu'il y en avait qui se cherchaient encore, toi, tu étais déjà dans l'éveil de conscience.
0: Totalement.
1: Tu ne t'es pas senti en décalage un petit peu avec le monde ?
0: Mais j'ai toujours été en décalage. À la base, quand je suis arrivé à l'école, on m'estimait que je n'étais pas normal. Donc, voilà.
1: Donc t'es pas une personne qu'on rentre dans les cases comme ça facilement.
0: J'aime pas les cases.
1: T'aimes pas les cases, d'accord. Donc t'es le type de personne qu'on pourrait qualifier de rebelle, mais en réalité t'es une personne qui est libre dans ton esprit.
0: C'est de ça qu'il s'agit.
1: D'accord. Et là aujourd'hui tu te considères un des hommes les plus heureux du monde. Le fait que, enfin, c'est une forme d'épanouissement.
0: Oui, parce que j'ai quand même réussi en toute humilité. Hein. J'ai quand même réussi à écrire un livre en cette langue. J'ai produit, réalisé la websérie de ce livre. J'ai créé une boîte de prod. Je mets en avant des personnes qui ne sont pas connues. Je les mets en lumière. Artistes, entrepreneurs, associations. Ce dont je suis le plus fier, c'est qu'à partir du moment qu'une personne me contacte et qu'on travaille ensemble, elle shine. Je travaille dans des comités. J'ai vécu une élection samedi dernier qui était iconique, ça c'est mon mot, hein. Tout le monde qui me connaît fait le mot iconique, c'est mon truc. Et je ne dirais pas que tout ce que je touche est beau ou magnifique. Je dirais qu'à partir du moment que je crois en quelque chose, je donne toute mon énergie, je suis quelqu'un de entier, et je donne tout pour que ce soit magnifique. Et en tout cas, à mes yeux, je pense que je donne le meilleur de moi-même pour que ce soit magnifique. Et par l'intermédiaire de tout ce que je réalise de manière personnelle, mon livre, ma websérie, je te dis franchement, viens à mon avant-première.
1: À l'avant-première. Alors, l'avant-première va se dérouler où ?
0: Alors, j'ai à sélectionner le lieu. Je veux que ça se fasse dernier trimestre 2026. Après, il faut que je paye. Donc, je n'ai pas encore payé. Donc, je suis en train de payer. Mais je vais te contacter. Mais à côté de ça... je sais que je suis un mec qui est spirituel et croyant et Dieu fera en sorte que ça se fera entre octobre et novembre, j'en suis sûr.
1: Extraordinaire, vraiment, c'est plein d'inspiration, hein, et plein de sagesse. On a affaire ce soir à deux vieilles âmes. Alors, on va passer un titre et puis on revient dans quelques instants sur le plateau, merci.
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1: Et oui, on revient à l'antenne de notre émission Doubout. On vient d'écouter Awa de Dem de Tiwoni et de La Vega. On revient avec Nico.
2: Oui, merci Théo. Alors, je me tourne vers toi. Max, je t'invite à prendre le micro avant de passer à la partie donc événement et agenda, hein, d'accord,
3: parce que tu ça marche, ouais.
2: Voilà, parce que tu as beaucoup à nous dire, tu as beaucoup
3: l'essentiel
2: à nous partager. Tout à l'heure, je posais la question à Emmanuel sur les rêves qu'il a. Est-ce que toi, tu en as, toi, maintenant?
3: J'en ai un que je commence à réaliser, mais je peux pas en parler parce que c'est par superstition.
2: Par superstition, d'accord. Ouais. Mais tu as commencé à le réaliser ou pas?
3: Oui.
2: D'accord, ça avance comme tu veux?
3: Petit pas, mais ça avance.
2: Petit pas, mais ça avance, d'accord. Alors, est-ce qu'il y a des contraintes, il y a des difficultés qui t'ont vraiment marqué dans ton parcours, hein, pour que tu puisses transmettre l'information aux jeunes, hein, qui t'écoutent et que derrière, on propose des solutions qui leur permettent de pouvoir franchir ces obstacles en toute sérénité, en se disant, bah oui, aujourd'hui, moi, je suis dans le coca, j'ai des problèmes, mais l'aîné Max s'est passé par là, et il a franchi de cette façon-là, donc pour moi, c'est une source d'inspiration.
3: Alors, oh, je ne m'entends pas. Donc, les problèmes, c'est inhérent à... au monde artistique dans lequel on vit, enfin, en particulier... dans le monde de la danse, c'est peut-être pas pareil pour la musique, mais le milieu de la danse en particulier, ça fonctionne vraiment en réseau. Et alors, t'as beau te démener à droite, à gauche, faire tes trucs, mais si t'es pas dans les réseaux, tu es invisible. Voilà, les réseaux, ça passe bon. Les télés, un peu moins par rapport au style que je fais, puisque moi, je fais plus... soit la danse contemporaine d'inspiration roka, la danse roka, ça ne va pas dans tous les réseaux. Oui, donc il faut se battre, il faut se battre. Et il faut contourner.
2: Comment on peut
3: réussir à trouver d'autres. C'est comme ça qu'on a, on a pu faire des festivals qui n'étaient pas forcément dans ce. Grand réseau, mais qui nous ont permis aussi d'avoir une certaine visibilité.
2: Alors comment on peut expliquer justement que le Goka, avant c'était vraiment cantonné aux Caraïbes et que ça commence à s'exporter de plus en plus, on le voit, hein, ces dernières années, hein. On voit même des plus jeunes, hein, qui s'y intéressent de plus en plus.
3: Ah mais c'est normal puisque l'Hexagone est devenu... Un autre département d'outre-mer. Il y a beaucoup d'Antillais, Guyanais qui viennent ici dans l'Hexagone faire des études ou travailler. Il y en a beaucoup à Londres. Il y a même une association qui fait du goka à Londres. Il y en a au Canada, il y en a un peu partout. Même au Japon, il y a des Antillais au Japon. Bon, le goka n'est pas très peu présent au Japon. Il y a quelques individus qui en jouent, mais c'est pas présent comme... Parce que moi, je suis arrivé dans l'Hexagone en 90 et à Paris en 91. Et en 91, à Paris, le goka n'était pas aussi présent. Non. Et à la plus forte raison, quand on allait dans certaines régions, alors là, on ne pouvait pas trouver de goka dans ces régions. Et maintenant, un peu partout, il y en a. Donc, c'est une bonne chose. C'est une bonne chose.
2: Est-ce que, justement, on est en train d'assister à une démocratisation du goka?
3: Oui, il y a beaucoup plus de femmes qui jouent au tambour, puisque avant il n'y avait pas de femmes qui jouaient au tambour. Donc, il y a des femmes qui jouent au tambour, il y a plus de femmes qui chantent. Et maintenant, il y a plus de femmes qui dansent que d'hommes. Quand je suis arrivé, il y avait plus d'hommes qui dansaient. Et maintenant, bon, on peut même trouver des enfants de 10 ans qui dansent super bien. On peut trouver des ados, on va dire, qui solistes, qui s'expriment sur le tambour et qui ont un très bon niveau. Donc, voilà. Et c'est pas seulement des Antillais qui s'intéressent au Gourka. Mais partout, il y a des Américains qui s'y intéressent, il y a des chercheurs aussi qui font des thèses sur le Gourka, le Belé de la Martinique également. Donc c'est vraiment... ça fait tache d'huile, quoi.
2: Ça fait tache d'huile, exactement. Cette tache d'huile n'est pas prête de s'arrêter. Le Gourka, toi, ça te parle, ça t'inspire? Tu as déjà expérimenté cette danse?
4: Je vais revenir à Miss Outre-mer France.
2: rien à voir, il ne veut pas le danser. Oh là là là là,
4: il pas souligné. Parce qu'il y a un tableau qu'on met en avant la tradition culturelle, que ce soit à Réunion, Martinique, Guadeloupe, Guyane, enfin, whatever. Et du coup, ça fait partie de notre essence et ça fait partie aussi de l'ADN du comité. Donc, par l'intermédiaire de ce comité, j'exploite effectivement cette danse, mais il est vrai que mes activités autres, non.
2: D'accord, mais un jour, un atelier, par curiosité, tu dis, tiens, vas-y, je vais essayer de faire quelques pas.
4: Non, je fais déjà assez d'ateliers, je fais beaucoup de trucs, je sais aussi twerker, je fais de la dancehall, je fais plein de choses, donc il n'y a pas que... Non. Je travaille avec beaucoup d'artistes différents, et pour le coup, le Gourka n'est pas mon essence principale.
2: Principale, d'accord, ok. Alors, c'est le moment justement de la partie agenda événement.
3: Ah, ok, super.
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2: Tu as beaucoup à dire, toi, justement.
3: Alors, donc voilà, je voulais vous parler de cet événement qu'on organise le samedi 4 juillet. Donc, c'est ce samedi-là, à 18h30, à la Basilique de Saint-Denis. C'est vraiment un grand événement, puisque c'est un projet qui s'appelle... Enfin, on a répondu à un appel à projet qui s'appelle « C'est mon patrimoine ». Et donc, on a tenu à faire se rencontrer le patrimoine matériel et le patrimoine immatériel. Donc, le patrimoine matériel, c'est le côté muséal, puisque la basilique, c'est à la fois un lieu spirituel, mais c'est également un monument national. Ça fait partie du centre des monuments nationaux. Et la partie immatérielle, le Gourka, parce que le Gourka a été inscrit sur la liste immatérielle du patrimoine, sur la liste du patrimoine immatériel de l'humanité depuis 2014. Et donc, comment ça va se passer? Il y a une première partie qui est une déambulation à l'intérieur de la basilique, une déambulation qui sera chantée et accompagné de rythmes vocaux. C'est ce qu'on appelle les boulaguels, les rythmes vocaux. Voilà, il y a différents types. Donc, ça sera accompagné avec des chants qui ont une dimension très profonde. On va mettre l'accent sur ça, sur cette, parce que bon, le Gourka, il y a plein de rythmes, et on va mettre l'accent sur cette dimension à l'intérieur de la basilique. En fait, c'est pour permettre aux gens de visiter la basilique en même temps d'avoir un regard à la fois horizontal, vertical, d'admirer les vitraux, de voir les gisants, d'entrer dans la crypte, de voir les différents espaces de cette basilique. Et après cette déambulation, alors sur le parvis de la basilique, donc devant la basilique, il y aura une chorégraphie interprétée par deux danseurs et quatre musiciennes et musiciens. Donc nous sommes 8 au total. Et ça, c'est cette chorégraphie, c'est à la fois une mise en valeur du Gourka dans son aspect traditionnel et dans son aspect contemporain. Donc, ça sera cette partie. Et cette chorégraphie s'appelle Carré Sol. Carré Sol, ça veut dire fondation. C'est quand on construit une maison en Guadeloupe, les fondations, on appelle ça les Carré Sol. Et donc, les Carré Sol, c'est quoi? C'est qu'on a voulu faire une métaphore par rapport à, au chaos qu'on vit actuellement. Le chaos, bon, le chaos, les guerres, le côté climatique, et où on est en, en quête de stabilité. Donc c'est pourquoi dans cette chorégraphie, on va avoir beaucoup de bigidi, c'est le déséquilibre, le côté chaotique, et après la recherche de stabilité et qui nous amène à plus de verticalité. Comme dirait un poète guadeloupéen qui s'appelle Guy Tirolien, la verticalité sans béquille. Voilà. Et donc, après cette chorégraphie, la troisième partie, c'est la partie participative où c'est ce qu'on appelle un coup de tambour, où les gens sont, sont appelés à s'exprimer au son des tambours. Alors, justement, pour cette partie participative, on organise des ateliers gratuits. On a eu un premier la semaine dernière et le deuxième, c'est ce vendredi, le 3 juillet, donc la veille de l'événement. Et donc, c'est une initiation gratuite pour comprendre les codes qui permettent d'entrer dans la ronde et de s'exprimer avec, avec les tambouillés. Donc voilà, donc cet atelier gratuit a lieu ce vendredi, vendredi 3 juillet, de 18h30 à 20h, et ça se passe au campus Condorcet. C'est 8 cours des humanités. À Aubervilliers, c'est le... je ne me rappelle plus le métro. Voilà, donc c'est 8 cours des humanités. Et alors, pour...
2: La ligne 7 de métro.
3: Comment ?
2: La ligne 7 de métro, parlez au
3: il y a, il y a... Je crois que c'est Front Populaire. Bah, il y a le bus 239 aussi. Il y a le, je crois que c'est le bus 239 qui arrive tout près du campus Condorcet. Mais pour plus d'informations, je donne un numéro de téléphone. Pas un numéro de téléphone, une adresse mail pour s'inscrire aussi, parce qu'il faut s'inscrire. Alors, l'adresse mail, c'est contact, au singulier, contact.ciebukusu, donc Bukusu, B-O-U-K-O-U-S-O-U, un seul S, @gmail.com. Donc, contact, au singulier, .ciebukusu, @gmail.com. Voilà, c'était l'actualité de la compagnie Bukusu.
2: Bukusu, fondée en 1995. Hein.
3: Non, la compagnie a été fondée en 2001.
2: En 2001 ouais. D'accord.
3: Mais j'ai commencé mon travail chorégraphique avec une autre structure en 95.
2: En 95, d'accord. Oui, c'est ce que j'avais vu. En tout cas, merci à toi. Je vous invite à vous abonner à sa page Instagram. Hein. Voilà, oui. Ça permettra de suivre...
3: Alors, la page Instagram, c'est CIE Bukusu. Donc, CIEBOUKOUSOU. Voilà.
2: Voilà, ce qui permettra de pouvoir suivre l'actualité de Max Diakok. Merci à voilà. Toi. Alors, au niveau de l'actualité, parce que toi aussi, tu as beaucoup. Hein.
4: Ah, il y a beaucoup. Donc, du coup, alors, pour le coup, désolé, il y aura un même événement qui démarre le 4 juillet. Donc, du coup, je démarre la Malkish Runway Experience. Donc, du coup, j'ai réuni 6 artistes avec qui je travaille. Donc, le week-end du 4, du 5, du 11, du 12, il n'y aura que des artistes à qui je travaille et que je mets justement en lumière par l'intermédiaire de mes créations. Donc, voilà. Et dans la semaine, il n'y aura que des défilés sans artistes. Donc, du 4 au 12, il y aura mes créations. Il y a 7 collections qui seront en défilé avec 22 modèles avec Couleur d'Outre-mer. Couleur d'Outre-mer, c'est un pop-up qui existe depuis l'année dernière qui met en avant plus de 80 entrepreneurs, artisans, personnes qui font de la gastronomie aussi antillaise, guyanaise, rayonnaise. C'est un événement qui est aussi très médiatisé. Donc, du coup, j'ai eu l'opportunité d'être en collaboration avec elle. Et du coup, je crée un événement défilé créateur avec elle sur ce projet du 4 au 12 juillet. C'est sur les réseaux sociaux. Et le prochain est prévu pour le 4, du 4 au 24 décembre. On en parlera après. Et puis moi, je pars en tournée aussi à partir du mois de février 2027, Martinique, Guadeloupe, Guyane, avec aussi En fait, quelques personnes qui sont dans ma web-série par rapport à mon livre, montrer à la Martinique, la Guadeloupe, la Guyane, qui je suis aussi, ce que je crée. Et à côté de ça...
2: Alors, une petite parenthèse, par rapport à ta web-série, les acteurs sont essentiellement afro-caribéens ?
4: Exactement.
2: D'accord.
4: Voilà. Et du coup, je suis en train de voir pour faire plus de choses avec le comité, mais on n'y est pas encore. Mais en tous les cas, je pars en tournée l'année prochaine pour mon livre et ma web-série. Et également recruter des personnes pour la saison 2 et également tourner pour la saison 2 dans la Caraïbe. Voilà.
2: Wow. Alors, c'est un programme très très riche. Et où est-ce qu'on peut te retrouver, te suivre et t'accompagner ?
4: Alors, moi, c'est Maikish, M-I-I-K-I-I-S-H-7. Donc, ça, c'est mon compte principal. Et puis après, dans ma bio, il y a tous mes comptes dérivés, le compte DA, le compte prestations, vidéo, photo, community management, le compte créateur. Et le compte par rapport au livre, Un jour un dicton. J'ai créé aussi un deuxième livre qui est autour de l'entrepreneuriat, mais mon livre principal, c'est Un jour un dicton, en cette langue, dans le créole.
2: D'accord. Wow. Est-ce que ton livre, on va pouvoir le trouver en version audio ?
4: Non, pour le moment, non. Je l'ai fait en version manuscrite. Maintenant, là, je crée la web-série. Donc, donnez-moi un peu de temps, s'il vous plaît.
2: Oh, ben, moi,
4: ça n'a fait que 3 ans, hein.
2: Ah, mais moi, je vous donne le temps qui est...
4: Voilà.
2: Alors, micro.
3: Il y a une parole qui dit « N'allons pas trop vite quand nous sommes pressés
2: ». Celle-ci, je la retiens. Alors, justement, toi, avec ton parcours très, très riche... Hein,
3: oui, oui.
2: D'écrire un livre.
3: Bah
2: oui, je voulais pas poser celle-ci.
3: J'écris, mais plutôt de la poésie.
2: Oh !
3: Oui.
2: Est-ce que tu as un extrait à nous partager ?
3: C'est la poésie. J'ai beaucoup écrit de la poésie. Et maintenant, je fais plus un travail de parolier. C'est-à-dire que j'écris des textes pour des musiciens. Donc voilà, c'est ça. Alors bon, j'ai déjà eu l'occasion de... collaborer à pas mal de CD, des groupes un peu plus modernes comme le groupe Café qui est un trompettiste qui est déjà décédé. Et bon, j'ai une collaboration très récente avec Nathalie Jeanlys qui a fait un album qui s'appelle Faux Volé. Voilà. Et bon, ça sera pour une prochaine, on va un séjour. Le volet texte.
2: Voilà, on évitera Nathalie Jeanlys d'ailleurs.
3: Ah, ben super.
2: Parce qu'il faut voler.
3: Il faut voler.
2: D'accord. Bon, en tout cas, c'est un programme très très riche, hein, que ce soit des deux côtés. Hein, en plus, il y a des pistes de collaboration, des pistes de synergie qui sont en train de se mettre en place.
4: Et... Phil veut venir en tant que jury.
3: Il insiste.
2: Ah oui, bah, de toute façon, il va pas te lâcher. Hein, avec ça.
3: C'est sûr.
2: Hein, c'est peut-être aussi un message que tu dois partager. Quand on parlait de transmission tout à l'heure, c'est aussi une forme de transmission.
3: C'est sûr.
2: Voilà. Et qui sait que tu participeras aussi également à la série ?
3: Oh,
4: tu aurais aimé une web série caribéenne où tu parles créole
3: pourquoi
4: et que
3: pas
4: tu danses. Hein.
3: Pourquoi pas ?
4: Ok.
2: D'accord, non, vraiment, vraiment, vraiment extraordinaire. Merci. Alors, au niveau de la régie, est-ce qu'on a une autre invitée ? Non ? Pas du tout ? Ok, très bien. Alors, je reviens vers toi vite. En 2 minutes, hein, rapidement. Si là, tu dois passer un message pour les personnes qui t'écoutent, étant donné que t'es coach. Qu'est-ce que tu passerais là comme message aux antennes là ?
4: Votre image est le reflet de l'estime que vous avez de vous.
2: D'accord. Moi, je comprends le message, hein, mais pour les personnes plus jeunes, parce que toi, tu as eu cet éveil de conscience à 21 ans, par exemple. Mais aujourd'hui, il y a des jeunes à 21 ans, ils ne se posent pas des questions aussi philosophiques, aussi perspicaces que tu viens de le faire.
4: Peu importe ce que tu penses de toi, tu es capable de tout.
2: Peu importe ce que tu penses de toi, tu es capable de tout. D'accord.
0: Donc
2: ça veut dire qu'en fait, les seules limites que nous avons, ce sont celles que nous nous fixons.
4: Exactement.
2: D'accord. Donc nous avons tous un pouvoir qui nous permet de déplacer les montagnes.
4: Mais nous sommes tous des êtres de lumière.
2: Waouh.
3: Nous sommes des super-héros.
2: Ah non, mais alors, là, si on m'avait dit ce soir que c'était une émission spéciale spirituelle, j'aurais dit, bon, d'accord, je demande à voir. Non, mais c'est vraiment très, très puissant. Il y a quand même, il y a quelque chose qui se passe hein, quand tu dis ça. Tu es quelqu'un qui médite beaucoup ?
4: Je ne médite pas spécialement, je dis juste que ce que nous sommes, on a accès à une personne qui vit par son art. Il y a des en fait, on a tous un plein potentiel, c'est juste qu'il faut l'exploiter et avoir confiance en soi. Et à partir du moment qu'on croit en ce qu'on fait, ça peut être quelque chose de totalement banal, ça peut être la cuisine, ça peut être un gâteau, ça peut être... Peu importe, on a tous une faculté, il faut juste croire en ce qu'on fait. Et à partir du moment de croire en ce qu'on fait, ben on réalise et on fait.
2: D'accord, waouh. Hein, il faut être aligné quand même aussi, non ?
4: Oui, mais ça s'apprend.
2: Ça s'apprend ça aussi, d'accord. C'est ce que tu apprends ?
4: C'est ce que j'apprends aux autres, oui, c'est vrai.
2: C'est ce que tu apprends aux autres. D'accord, waouh. C'est vraiment... C'est très inspirant. Vraiment, c'est très, très inspirant. Alors, on va passer à la rubrique agenda, hein, du coup. Et là, avant de revenir... sur ce plateau hein, pour les mots de la fin. Alors je me tourne vers vous, la régie.
5: Bienvenue à toutes et à tous dans l'agenda Dubout, l'émission culturelle 100% afro-thérapie, votre rendez-vous hebdomadaire consacré aux cultures afro. Je suis Elisabeth Ehoussou et je vous accompagne aujourd'hui pour une immersion au cœur des événements qui font vibrer la scène afro à Paris et en Ile-de-France. Nous commençons ce mercredi 1er juillet à la Villa Beach de Lise, accueil Compa Enki, une soirée organisée par Doud Event dès 17h, profitez d'un happy hour jusqu'à 21h, suivi d'un cours de compas animé par Douda. La soirée se poursuivra avec DJ Ino jusqu'à 2h du matin, sans oublier la diffusion du match sur écran géant. Les entrées sont proposées à partir de 10€, avec des formules incluant une consommation. En outre, le festival Evra célèbre sa 10e édition du 2 au 4 juillet au plan d'eau d'Égonnet à Anneyron dans la Drôme. Pendant 3 jours, plusieurs scènes accueilleront une programmation mêlant reggae, dub, hip-hop, rap et musique actuelle avec notamment dub INC en tête d'affiche pour l'ouverture, fidèle à son esprit éco-responsable. Le festival propose aussi un camping ombragé, des espaces détente, des food trucks et de nombreuses animations. Les passes sont proposées à partir de 40€, la journée est 79€ pour les 3 jours. Et maintenant, on fait place au Carnaval tropical de Paris qui fait son grand retour le dimanche 5 juillet sur les Champs-Élysées de midi à 18h. Le public est invité à découvrir gratuitement des défilés de danse et de musique venus des Outre-mer, mais aussi de nombreuses cultures insulaires du monde. Cette édition 2026, placée sous le thème Paris, ville, lumière, transforme symboliquement la capitale en un archipel de cultures entre tradition, fête et partage, un rendez-vous gratuit organisé par la ville de Paris dans le cadre de Paris en scène. Le festival Yarland fait son retour à l'Hippodrome de Paris Vincennes du 3 au 5 juillet 2026, dédié aux cultures hip-hop et afro-caribéennes. L'événement accueillera notamment Niska, Franglish, Deto, Ronicien, RSCO, Chili et la RV Fleuze. Après le succès de son édition 2024, le festival promet 3 jours de concerts en plein air et de nombreuses animations. Les organisateurs invitent les festivaliers à réserver rapidement leurs billets. La fréquentation s'annonce importante. Et maintenant, avis aux amateurs de musique urbaine et de sonorités ivoiriennes, le collectif Team Paya, originaire d'Abidjan, sera en concert le samedi 4 juillet à 19h au CCO, La Rayonne à Villeurbanne, composé de Zagba le Requin, Doupi Papillon, Nuku Loba et Commandé Samo. Le groupe mêle musique populaire ivoirienne coupée, décalée et rap dans une ambiance festive. Les billets sont proposés entre 30 et 50€. Et maintenant, le nôtre festival Mizambi Danse revient à Chambéry du 6 au 10 juillet 2026. Pendant 5 jours, le public pourra découvrir des ateliers et performances animés par 5 chorégraphes aux univers variés. Emmanuel, Mouni, Partenay, Karim Konaté, Willy, Raza, Fimanjari et Anissé Zewa, les percussionnistes Aruna Sanogo et Trésor accompagneront également cet événement placé sous le signe de la danse et du partage. L'équipe Mizambi invite le public à venir nombreux pour faire de cette nouvelle édition un véritable succès. On fait place du 10 au 12 juillet. Saint-Étienne vivra au rythme de l'Afrique et des Caraïbes avec la journée de l'initiative africaine stéphanoise. Grande nouveauté cette année, le premier carnaval afro-caraïbéen de la ville organisé avec Caribbean United. Pendant 3 jours, le public pourra profiter de nombreuses conférences, expositions, animations, concerts, stands, ainsi que d'un grand défilé carnavalesque, un rendez-vous gratuit, festif et intergénérationnel, placé sous le signe de la diversité et du partage. La soirée Umoya vers son retour à la machine du Moulin Rouge à Paris le vendredi 10 juillet de 23h55 à 6h du matin. Le collectif met à l'honneur les sonorités afro-électroniques avec une programmation emmenée par DJ Lag, figure incontournable du GQOM sud-africain, connu notamment pour sa collaboration avec Beyoncé sous le titre My Power. Au programme également donc Délicieuse, Andy de la Mini et Siba. Les billets sont proposés entre 16 et 23 euros uniquement sur réservation pour un public majeur. C'est la fin de notre agenda Dubout 100% Afro-Thérapie. Je vous donne rendez-vous la semaine prochaine, même heure, même fréquence et même chaîne YouTube Dubout Media. À très bientôt.
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1: Et oui, on revient à l'antenne de notre émission Dubout pour la fin de cette édition. Nico, je te laisse conclure.
2: Merci infiniment Théo et merci pour cette chronique animée par Elisabeth du coup. Alors, le mot de la fin du coup.
3: Eh bien moi, j'espère que les chers auditeurs vont venir nombreux et nombreux le 4 juillet, samedi 4 juillet, à notre événement. Sinon, à part ça... Je souhaite à tout le monde de rester authentique et de toujours privilégier l'être par rapport au paraître. Voilà.
2: Nous sommes dans l'ère du Verseau.
3: Voilà.
2: C'est puissant. Alors, le mot de la fin.
4: Alors, j'ai beaucoup aimé ce qu'il a dit. Ce sont des mots que j'aurais pu aussi employer.
2: Donc, il est fan, hein, vraiment. Hein. Vraiment.
4: Moi, moi je dis, hein, quand j'aime bien, j'aime bien. Il faut dire aux personnes, quand ils s'inspirent, c'est bien. Alors, je dirais quoi ?
2: En une minute, vraiment.
4: Alors,
2: en une
4: je dirais déjà, à la base, que vous avez eu ce soir accès à une personne qui a réussi à faire des choses seule. Donc, un livre en 7 langues, en l'occurrence en créole, avec une websérie en 16 épisodes. Donc, venez streamer ce que je vais réaliser. À côté de ça, soyons ensemble, soyons un peuple qui a envie de porter l'autre. Il y a d'autres peuples blacks qui sont très à l'unisson. Il n'y a pas que blacks, hein, même asiatiques, hein, qui arrivent à capitaliser ensemble. Et nous, on a des difficultés. Donc, il y a des choses, il y a des personnes à l'outre-mer qui font de belles choses. Donc, soyons unis et soyons forts ensemble. Et dernière chose, ce n'est pas parce qu'on est différent qu'on n'est pas magnifique. C'est tout.
2: Waouh! C'est pas parce que nous sommes différents qu'on n'est pas magnifique. C'est extraordinaire. En tout cas, merci à tous les deux pour ces paroles pleines de sagesse, pleines de bienveillance, pleines d'amour.
4: Hein, et merci. Merci à toi.
2: Et plein de lumière. Vraiment, c'était une émission extraordinaire, très spirituelle. Hein, vraiment, c'était la surprise du jour, du soir. Alors, au plaisir de vous retrouver, parce que là, c'est la première fois que vous êtes passé avec moi, mais certainement pas la dernière, dans cette émission 100% Afro-Thérapie, donc sur 106.3 FM, donc Radio Dubout. Et là, donc, du coup, pour clôturer cette émission, on va envoyer un titre là, et je donne rendez-vous aux téléspectateurs et téléspectatrices, aux auditeurs, aux auditrices la semaine prochaine, à la même heure, au même endroit, de 20h à 22h30, avec des nouveaux invités, tout aussi passionnants et tout aussi inspirés que ceux que nous avons reçus ce soir, donc dans votre émission Radio Dou Bout.

Blessed Love, Queens and Kings, bienvenue chers auditrices, chers auditeurs. Vous êtes toujours bien connectés sur RFPP 106.3 FM, www.rfpp.net, partout dans le monde, aux mêmes horaires, en direct, en streaming, en live. Tu connais déjà. Là, l'émission s'appelle Third World Music avec moi-même Blunta. Cette semaine, dans la place, beaucoup d'invités. On va vous en parler tout à l'heure. Pour ceux qui étaient sur les réseaux, vous avez compris, cette semaine, Third World Music, c'est en mode c'est de la balle. On va vous expliquer tout ça. On a avec nous DJ Sandman qui est en train de finir de s'installer. Tu connais, c'est du vivant, c'est du direct, c'est du live, c'est la radio. L'équipe de Dubout est en train de finir de partir. Nous, on est en train de commencer à s'installer. Les invités vont se poser. En attendant, je vais vous parler un peu là, de quelques informations, l'agenda un peu, des soirées, des artistes qu'on essaye de suivre. Bref. Déjà pour te mettre dans l'ambiance, je sais qu'il y a monsieur Théo là derrière moi là. Je suis sûr que celle-là va lui faire plaisir là.

Eh bon, t'as compris. On vient d'annoncer Mister Yellowman en concert, là. Eh, c'est exclusif, là, en ce moment, là, franchement. Pour ceux qui, comme moi, l'ont attendu des années, là, c'est l'occasion. Il va être au Cabaret Sauvage, avec d'autres artistes, là, le 10 et le 11 du mois de juillet, là, très très prochainement. Faut guetter ça, faut aller voir ça. Donc, je t'annonce, il y a Mister Yellowman qui va être là. Il y a aussi Lila Ike qui va être là. On va te mettre ça tout de suite. Après, on va aussi t'annoncer Sika Lion qui va être là aussi. On va te jouer, essayer de jouer un morceau aussi pendant que les invités finissent de s'installer. Ça, c'est pour le Cabaret Sauvage le 10 et le 11. Le 18, si je dis pas de bêtises, Julian Marley sera là. Et je te passe le morceau. Et puis, tu sais quoi, on t'annonce la fin de l'agenda juste derrière.

Bon, t'as compris, le 10, Sika Air Lion, pardon, avec Mr. Yellowman au Cabaret Sauvage. Le 11, c'est le poteau, c'est Fata sur le stéréo, avec Lila Ike. Le 18, Julian Marley, comme autre show là qu'on voulait annoncer. Il y a aussi Kimani Marley, là, qui est là, toujours en tournée en Europe encore. Il y a Proto J qui est en tournée en Europe aussi encore. Il va y avoir Marcus Gad, il va y avoir Winston McAneuf. Bref, il y a plein d'artistes. Il faut aller checker ça sur les réseaux. N'hésitez pas à venir vous connecter sur la page Third World Music. Vous avez toutes les infos dans les stories, tout ça. On essaie de vous tenir au courant au fur et à mesure. Instagram 3RDW. Et après, normalement, tu vois Third World Music. Bon, on repart sur un autre morceau là, parce que franchement, on va essayer de la recevoir très très prochainement. Ça fait quelques temps là qu'on essaie de la suivre, donc on vous en parle. Sika Air Lion, je te dis, au Cabaret Sauvage le 11.

0: Ok, t'as compris, il faut aller check ça sur les réseaux sociaux si tu connais pas déjà. Sika Air Lion. Eh, c'est la réunion qui est là. La réunion, elle est là, tu sais déjà. Donc on t'a dit le 10, le 11, le 18, Cabaret Sauvage, il y a plein d'autres dates à aller voir. Mais là, pour ce soir, on est dans la place, on te l'a dit, en mode c'est de la balle. Donc
1: c'est
0: on va accueillir.
1: De la balle.
0: On va accueillir.
2: Yeah.
0: Si. Donc big up à vous, bless. Merci à vous d'être passé dans les studios. Donc on va faire un petit tour de table pour que chacun puisse se présenter. Je vais essayer de vous ramener un casque en plus là parce que vous êtes plus nombreux que ce qui était prévu.
1: Ok, désolé.
0: Et puis voilà, donc bah Zico de la brigade.
1: Zico de la brigade avec son équipe, c'est de la balle, on est là.
0: C'est
1: on
0: ça.
1: Arrivé sur FPP 106.3. Ça fait longtemps que je n'étais pas venu. Ouais.
0: C'est ça, parce que t'es un ancien maintenant.
1: Un ancien maintenant.
0: Tu fais partie des légendes du rap français.
1: Ouais, c'est vrai. Comme Tonton David ou à qui je parle, Johnny Go, Destroy Man.
0: Ah, il y en a plein qui nous ont forgé, qui nous ont éduqués, qui nous ont inspirés, qui nous ont à différents stades de nos vies. Pour ceux qui aiment le rap, le reggae, voilà. La Brigade, ça a été un monument du rap français, on peut dire.
1: Oui, d'une certaine manière. Grâce à ce putain de classique de 16 rimes.
0: Si, si.
1: Avec les lunatiques.
0: Si, voilà. Si. Et puis voilà, quoi.
1: Que j'ai produit moi-même. Si, avec si. Le sample de Miles Davis et un Akai 950.
0: Et ouais, à l'ancienne, voilà. Là aussi. Voilà. Ouais. Et qu'est-ce que je veux dire là, on va parler de toi forcément un petit peu, mais là ce soir tu es là plus particulièrement pour présenter le label et les artistes avec qui tu travailles.
1: Ouais, ouais.
0: Donc avec nous dans la place,
1: on a Mama Lova.
3: Yeah. Représente pour C'est de la balle.
1: On a Autopsie.
4: Autopsie qui est 19 000, tu connais déjà.
1: De Cambrai. On a Médalori.
5: Ouais. Médalori, en place. Merci pour l'invitation.
1: Toute fraîche dans C'est de la balle. On a l'homme qu'on appelle Fratello, l'homme qu'on appelle Hermano, qui n'est pas avec nous, qui devait venir parce que la radio devait se faire la semaine après.
0: C'est ça, on a eu un petit changement de programme.
1: Oui, il y a eu un petit changement de programme. Donc on lui fait un gros big up à Hermano de C'est de la balle en Belgique, là-bas. Il s'occupe de la Belgique. Avec un clin d'œil à la Trapola aussi, un petit concept qu'il a réalisé. Donc voilà quoi. Il y a aussi qui est encore Mwidi, notre grand-père à tous, le plus grand de tous les C'est de la balle. L'homme qu'on appelle Daddy Lorty qui devait arriver, mais qui n'est peut-être pas là ou qui va arriver, on ne sait jamais, on sait pas comment il peut arriver.
0: On a encore un peu de temps,
1: Clarky, on a aussi la fille qu'on appelle Daffy Duck. Daffy, on en a plein dans C'est de la balle. On est beaucoup. On a aussi l'homme qu'on appelle Clash. On en a plein.
0: C'est ça.
1: Et pardonnez-moi si j'oublie les autres, mais il y en a beaucoup, quoi.
0: Mais c'est ça qu'il faut dire. C'est ça qu'il faut dire, c'est que c'est
1: Kofi aussi. Kofi Ananikov, que j'allais oublier. Très bon rappeur, avec un grain de voix assez spécial. Bon, on va rien cacher à l'Oxmo un peu. L'homme noir, VSD. Merci Mama Lova, levé. N'oublions pas Saint-Denis. Et voilà quoi, C'est de la balle, c'est un peu. C'est un truc que. C'est même pas un truc, c'est une cassette que j'avais montée en 96. Avec les X-Men, Lunatic, la Brigade, l'Escadrille. Non, l'Escadrille est venue après. J'avais monté le concept de la cassette où il y avait aussi Diable Rouge, Mama Intellect, Malik Almor, Ali et d'autres. Et après, c'était Bams à l'époque qui m'avait dit de faire un label. Et j'ai fait ce label, C'est de la balle, qui a perduré pendant 30 ans. Et n'oublions pas les escadrilles qui sont pas loin, comme Trésor et César, qui sont à côté de nous aussi, qui nous suivent, avec qui on va travailler. Je vais essayer de lancer les 30 ans de l'escadrille. ce serait bien qu'on le fasse, quoi. Et voilà. Sinon, des nouveautés.
4: Dédicace à Hill aussi.
1: À Hill aussi, des X-Men. Donc voilà. On est là, quoi. On est là, on travaille. On bosse.
0: Ouais, et là justement, c'était bien de montrer un peu l'étendue de tous les gens avec qui tu travailles et de tout ce qui est la force du crew à l'heure actuelle, on va dire. Mm. Et un peu ce qui a été la base de tout ça. Mm. On peut rajouter que tu es un producteur quand même très prolifique aussi.
1: Ouais, je fais beaucoup de morceaux musicaux. Là, j'ai une nouvelle manière de travailler. Avant, je travaillais avec un 950. Okay. Et maintenant avec l'évolution d'Internet, je travaille maintenant avec Logic Audio sur ordinateur, assisté d'un ordinateur et d'un clavier. Des fois, je repars à la source un peu des samples. Ou sinon, je travaille comme à la nouvelle école, des fois en découpant piste par piste, même pas piste par piste, en utilisant Moïse, un logiciel qui te met des trucs piste par piste et tu peux travailler, quoi. Donc on peut, il y a beaucoup de manières de travailler en 2026, donc il y a beaucoup d'étendues d'art. Et bon, je suis très prolifique aussi, j'ai des gens qui jouent à la batterie, à la guitare. On essaye d'inclure un peu tout dans notre musique, quoi. Mais pour être prolifique...
0: Justement, est-ce que tu veux qu'on fasse un petit tour de table des invités, qu'on leur laisse la parole? Est-ce que tu veux partir sur un morceau? Est-ce qu'on parle un peu de l'étendue de vos activités assez de la balle?
1: J'ai sorti un album qui s'appelle La Goutte d'Or. Donc j'aimerais bien qu'on écoute un morceau. Et le morceau que j'aimerais bien qu'on écoute, ça s'appelle Maudia.
0: Excuse-moi, petit problème technique. J'ai un petit Larsen. Il y a beaucoup de rééditions, beaucoup d'albums que tu pushes, que tu vends, que tu promotes. Comment ça se passe?
1: Vous pouvez me trouver dans les rues. À Châtelet, partout, dans les concerts. J'ai toujours mon merchandising avec moi parce que j'ai décidé de travailler comme ça, d'être plus proche des gens, les voir, passer dans mon coin. Et puis tu apprends un peu sur la société, le système. Quand tu parles avec les gens qui te disent « Ouais, moi je suis étudiant, je veux bien t'aider, mais là aujourd'hui... » Mais sinon, voilà quoi, je vends mes CD moi-même. Sinon, tu peux me trouver... Tu peux me trouver sur toutes les plateformes aussi.
4: Voilà, Spotify, Apple Music.
1: Parce que ce qu'on essaye de faire, c'est des produits pour la rue et des produits pour Internet. Voilà.
0: Bon, moi en tout cas, je suis content de t'avoir croisé avec quelques vinyles sous le bras l'autre jour. Parce que pour être un collectionneur de vinyles depuis longtemps et pour avoir kiffé les albums de la brigade et de l'escadrille à l'époque quand ils sont sortis. Là, tu m'as mis deux petites pépites entre les mains là, qui m'ont fait bien plaisir. Donc je souligne aussi parce que c'est rare d'avoir des vinyles encore à l'heure actuelle qui sont réédités, qui sont encore vendus à part les nouveautés ou que certains artistes pressent des vinyles pour un peu le marketing entre guillemets. Ils savent très bien que c'est pas avec ça qu'ils vont vendre le plus, à part peut-être sur leur merchandising concert, on va dire.
4: Ouais, c'est collector.
0: Voilà, c'est pour ça, c'est un peu les collectors. Donc c'est plutôt vendu sur le merchandising, on va dire, etc., soit sur les concerts.
4: Pour les fans, ouais.
0: Mais c'est vrai qu'avoir des rééditions, ça devient de plus en plus compliqué, ou d'avoir des anciens albums, etc., ou d'avoir des compilations, ou des choses comme ça, pour retrouver justement ce grain et ce plaisir d'avoir un vinyle entre les mains, ouais, avec des sons qu'on ne trouve plus forcément.
1: Comme je te disais, le vinyle c'est important, il va perdurer je pense. Le CD va revenir et la cassette aussi, parce que les Américains sont déjà dessus. Il y a des petits trucs qu'ils vendent qui sont tout petits carrés, où tu peux dire ton CD, donc ça va revenir, je le sens quoi. Et pour revenir à ça, je veux dire, moi, personnellement, moi, je compte sortir la cassette, c'est de la balle à l'ancienne, en vinyle, tu vois. Donc c'est dans nos projets aussi, quoi. Et sinon, on a des projets comme des concerts ou des festivals, tout ça qui arrive, quoi.
0: Bah ça, on va en reparler un petit peu au fur et à mesure. Parce que là, on parle, mais on va peut-être balancer un son de l'album.
1: Ouais, est-ce que tu peux nous faire écouter Modia sur l'album La Goutte d'Or?
0: Ah ben, est-ce que tu veux parler du morceau déjà, le temps qu'il
1: nous passe? Le morceau, je l'ai fait en Côte d'Ivoire avec une amie qui s'appelle Abigail. Et on a enregistré dans mes studios là-bas. Et voilà quoi. Voilà ce que ça donne.
0: Je crois que. Le DJ le trouve pas.
1: Si, si, c'est
0: On va le trouver.
1: Modia.
0: Tu sais le numéro de la piste, non?
1: D'ici, je pourrais pas te dire, mais.
0: Bon, tu sais quoi? On va laisser les autres se présenter. Tu vas venir nous rejoindre deux petites secondes.
2: Je vais te dire c'est quoi la piste.
0: Pendant ce temps-là, je tiens à préciser, on peut retrouver sur les réseaux sociaux, donc Instagram, Zico de la Brigade. Tu vas retrouver toutes les infos qu'il faut. Le merchandising, tu disais, il y a les CD, il y a les vinyles, il y a aussi des t-shirts. Les t-shirts, les suites, tout ça.
3: Et on a des livres aussi. On a une petite BD qui est sortie, Hermano, il raconte sa vie. Il est en Italie, de l'Italie en France, il revient de loin. La BD, elle est géniale. Sinon, on a Autopsie qui est juste là. Il a un livre qui vient de sortir, La Street. Il va vous en parler d'ailleurs.
1: Donc, tu vois, c'est la 7.
0: Donc, tu vois, il y a plein d'actualités. Ah, apparemment, il n'y a pas la 7, il manque la 7 sur ce que tu lui as donné.
1: Ah bon ? C'est pas possible. Bah, qui mette la 5.
0: Bon, t'as vu, c'est la radio, c'est direct. Là. Ah, au bah, moins, c'est ça, sans trucage, sans filet,
1: On n'invente pas.
0: Et bah, du coup, la 5, c'est quoi le titre ? Parce que du coup, t'as pitché la 7, mais.
1: La 5, c'est On fait la guerre.
0: Et bah, c'est parti direct.
6: César Paris.

0: leurs frères.
1: C'est quoi ce rap de merde?
0: Quoi?
1: Ils sont tous en train de jouer les gangsters.
0: Mais ouais.
1: C'est quoi ce concert où il n'y a que des michetonneuses?
0: Mais ouais.
1: Les loges sont remplies de faux artistes.
0: Mais ouais.
1: Ça sent la douille, ma couille.
0: Quoi?

0: c'est bon. La base.
1: Ouais. L'album, c'est La Goutte d'Or.
0: Ouais, La Goutte d'Or.
1: Ah, La Goutte d'Or, on n'est pas loin, hein, c'est, ouais, ouais. C'est le petit écart.
0: 18e.
1: Ceci.
0: La Clicard. Ouais. Ah ouais, je vais faire une spéciale dédicace à Dinga. Notre artiste aussi, c'est de la balle que j'avais oublié.
2: Et qu'on vient d'entendre aussi.
0: Qu'on vient d'entendre, ouais. Voilà. C'est lui qui chante le refrain. Donc voilà, quoi.
1: Et bah, big up à lui aussi, alors. Ouais. Qu'est-ce que je voulais dire ? Ouais, je disais tout à l'heure beaucoup de choses, pas que de la musique. On parlait de la BD, de l'album, du livre.
2: Si.
1: C'est ça. Alors c'est pour ça, toi, faut qu'on parle, parce que toi, t'as deux Instagram, donc qu'on va te présenter.
2: Ah, ouais, c'est 19 milli.
1: Donc bah, je te laisse la parole, peut-être direct, alors Autopsie.
2: Bah, voilà, moi je suis Autopsie, je suis un artiste du 19. C'est-à-dire ici, c'est un quartier que je connais très bien. Même, tu vois, cette radio qui aujourd'hui a continué à perdurer, que je connais très bien aussi. Je suis déjà venu à l'époque faire des freestyles, c'est normal. On est à la maison. Et voilà, donc je suis un artiste depuis longtemps. Je bosse avec Zico, ça fait plus de 30 ans qu'on se connaît. Et là, justement, j'ai écrit un livre qui s'appelle La Street. À la base, c'était un essai. Là, il est sur la Fnac, Fnac.com. Tu tapes sur la Fnac.com. La Street, Autopsie, AUTOPC, avec un espace entre le P et le C, je précise, parce que sinon c'est galère à retrouver. Et voilà, c'est l'histoire d'un petit Renoir qui essaie d'être le meilleur rappeur de France, en fait, tu vois. Donc concrètement, c'est un peu ça. Donc en fait, pour moi, La Street, c'est un concept. Je pense que tu dois connaître un peu le concept. Je pense qu'il y a plusieurs chapitres et je pense qu'il y a beaucoup de gens qui se reconnaîtront dans cet ouvrage, en fait. Parce que justement, ça parle des aventures qu'on a tous vécues en grandissant, quoi, tu vois.
1: Et toi, tu l'as écrit et tu l'as édité parce que tu voulais que ça serve d'exemple ou parce que tu avais besoin de coucher ça comme beaucoup d'artistes.
2: Ah ouais, c'est deep. Là, il m'a posé une question profonde. En fait, c'est un peu ça, c'est que c'est un message aussi, tu vois. Dans le sens où la street, on l'a vécu. T'as vu, il y a plusieurs générations, en fait. Tu vois, comme là, moi, j'ai grandi dans les années 90 et tout. Aujourd'hui, je vais en 2006, c'est toujours la même chose, tu vois. Moi, je retourne dans le quartier souvent, tu vois, parce que j'ai ma mère encore qui habite dans le quartier. Et je te promets que c'est la même chose. Je te jure, j'ai aidé les petits, là, récemment, tu vois, avec les bails associatifs, tu connais, à monter un concert. J'étais avec eux, ça veut dire j'ai tourné avec eux. La génération qui a 20 ans aujourd'hui, 18 ans, 16 ans, 17 ans, c'est exactement la même. Et c'est même devenu un peu pire à certains endroits, en fait. Tu vois. Donc moi, j'espère qu'un livre comme ça, j'espère qu'il sera diffusé à un maximum de gens, un maximum de personnes. Et j'espère même dans les écoles, ils étudient ce genre de livre ou que ce soit à disposition dans des bibliothèques municipales, ce genre de bail, tu vois. Pour voilà, pour laisser un message, et tu vois, c'est un héritage aussi, tu vois.
1: Si, la transmission, c'est une chose importante, c'est important. Ici dans l'émission.
2: Le grand frère Zico, il me dira pas le contraire.
0: Non, j'ai pas le contraire, moi-même j'ai écrit mon livre aussi, de toute façon. Il est fini là, je suis en train de regarder si je rajoute des anecdotes ou pas, et puis après je le corrige, et j'ai déjà l'éditeur aussi.
1: Ok, bah on va guetter ça aussi alors. Un autre aspect de ce que vous proposez, ce que vous faites, du merchandising et tout ça, parce que les logos, les graphiques sont terribles, c'est de la balle, des t-shirts, moi je kiffe, je t'ai déjà dit, il va falloir que tu me prépares 2-3 grandes tailles, là, le petit ourson sanguinaire, là, moi je kiffe.
0: Toi il te faut le triple XL.
1: C'est ça.
0: Bah tiens, on va passer une demande à celui qui s'occupe du merchandising. Que tu es un trépixel et
1: t'inquiète.
0: Il va s'occuper de ça. T'inquiète.
1: On va en discuter. On va passer à Mamanova. Elle a pris le casque là. On va pouvoir peut-être te présenter aussi.
3: Yeah, Mamanova.
1: Toi, ton parcours un peu, les réseaux sociaux, on peut te retrouver.
3: Oui, normalement, vous tapez Mamanova, c'est de la balle. Du coup, je connais Zico depuis à peu près 10 ans. Ça fait 10 ans que j'étais censée rallier les rangs. J'ai un peu de mal, mais. Par la force des choses, oui, je suis une genre de brigadière, c'est de la balle avant. Hein. Ça, c'est son concept à l'ancienne. Nous, on aime bien notre nouveau concept, c'est de la balle. C'est un concept qui pète le score. Et je te laisse...
1: D'où tu viens musicalement,
3: artistiquement parlant,
1: qu'est-ce qui t'a amené là, sur cette route-là, on va dire. Okay. Qu'est-ce qui t'a inspiré,
3: Moi, je suis une rappeuse de la région parisienne. Je ne vais pas parler 93, 95 ou quoi. Moi, je suis de Paname. J'ai déménagé pendant 10 ans, j'étais en Bretagne. Et quand j'étais en Bretagne, je représentais Paris tout court. Et je représente aussi ma position de femme, bien évidemment, ma position de mère. Et j'aime tout simplement la musique. Bon, je fais un peu de dancehall, mais ma base, c'est vraiment le rap old school. Bien sûr, j'ai testé la drill parce que bon, il faut bien vivre avec son temps. Il faut un peu de tout pour faire le monde. C'est d'où là, je ne juge pas non plus la jeunesse et que leur nouveau concept qu'ils nous proposent, c'est pour eux. Chacun fait ce qu'il a à faire.
1: C'est ça. Et il y en a qui font bien les choses depuis pas mal d'années. Ce serait dommage qu'ils arrêtent parce qu'on a besoin
3: aussi,
1: encore.
3: Aussi. Et quand on parle du retour de Zico, ben Zico, il a pris des gens autour de lui qui sont humains, qui ont aussi une certaine énergie à comprendre ce retour et à avancer aussi côte à côte pour ce retour.
1: Si. Bon, en tout cas, moi, comme je te l'ai dit, là, quand on s'est recroisés, là, ça faisait longtemps que je t'avais pas vu, que je n'avais pas eu l'occasion de te voir sur scène, au micro, quoi, aux caisses. Et ça m'a fait très, très plaisir de te revoir parce que franchement, en plus d'être, comme je disais tout à l'heure, une page d'histoire de notre culture rap, t'es un artiste qu'on a toujours trouvé très talentueux. Mmh. Là, l'autre jour, on a croisé Taokin et Léo Gan, et Léo Gan me disait encore tout à l'heure, là, il a pas pu venir ce soir parce qu'il part en Suisse un matin tôt. Ouais. Mais il me dit que t'es un artiste qui l'a inspiré, qu'il aurait vraiment aimé être là ce soir avec nous. Mmh. Donc voilà, il y a beaucoup, beaucoup d'artistes pour qui c'est le cas, je pense. Et même ceux qui ne connaissent pas Zico, forcément, connaissent la brigade. Et voilà, voilà.
3: C'est dommage un peu, mais bon.
0: Ben non, c'est pas dommage, parce que c'est moi qui ai créé.
3: Mais tu ne peux pas connaître la brigade sans connaître Zico. C'est un peu... Bon, ça, c'est encore un autre sujet. On ne va pas s'étaler là-dessus, d'ailleurs.
1: Bon, bref. Voilà, maintenant, la culture musicale. Des fois, il y a des gens qui kiffent des sons depuis tout petit, qui ne savent pas forcément qui les a fait non plus, tu vois.
0: Donc, ouais, c'est...
1: C'est comme ça aussi. Nous, on parle entre passionnés, entre gens qui sont dans ce milieu-là, qui croisent les gens, qui les fréquentent. Il y a des gens qui vont avoir peut-être l'occasion d'entendre un morceau une fois dans leur vie de la brigade, tu vois. Pour nous, c'était, voilà, ça a été, comme je disais, un truc fondateur pour beaucoup de jeunes avec qui j'ai travaillé, tu vois. Malheureusement, il n'y a pas forcément eu une exposition médiatique et grand public à l'époque qui a été si ouf que ça, que tout le monde te connaît forcément en tant que Zico.
0: Non, mais comme je te disais, moi, je n'ai pas besoin de lumière. Pour l'instant, je préfère qu'on mette la lumière sur mes artistes. Mm-hmm. Moi, je préfère rester dans l'ombre, comme disent les lunatiques. Tu vois, il n'y a pas besoin de faire 36 manières. J'ai créé la brigade, j'ai produit l'escadrille. J'ai travaillé avec BAM, j'ai travaillé avec les lunatiques, les plus grands. Donc maintenant, j'ai mon propre concept que je peux défendre et ça va, quoi. C'est de la balle.
1: Bon, bah, qui sait quoi, on va lancer un deuxième morceau.
0: Allez, c'est parti, le choisi de DJ. J'ai rien à lui dire.
1: Allez. J'ai Sandman au contrôle. Faire de la musique.
0: Ah bah bravo, t'as choisi le meilleur DJ, t'as un bon, toi.
1: C'est de la balle.
4: Okay.

0: Hey, Goudor, c'est de la balle, va chercher ça sur les plateformes.
1: 19 000, il stream sa forme, mon frérot.
0: Si t'es
1: c'est important.
0: Si t'es collectionneur, n'hésite pas à aller chercher le CD, tout ça, tout ça.
2: Le CD, le vinyle, tout, tout, on a tout.
0: Bon, tu parlais tout à l'heure du retour des cassettes, des CD, tout ça. C'est vrai que les gens commencent à se rendre compte aussi que bah, tu peux pas laisser du numérique en fait à tes enfants en héritage. Tu peux pas laisser des souvenirs, tu peux pas laisser de photos, d'albums photos.
2: Et
0: de
2: puis même, il y a des CD.
0: De jeux vidéo, de films.
2: Il y a des albums qui sont sortis en CD, jamais en vinyle et jamais en cassette. Donc il faut les rééditer aussi, ça va se faire, tranquille.
0: C'est ça. Bon, en tout cas, nous, on milite pour ça aussi, parce que c'est toujours un plaisir d'avoir ces objets entre les mains. Quand tu kiffes l'artiste aussi, c'est une force supplémentaire que tu lui donnes. Donc voilà, quoi qu'il arrive. Qu'est-ce que je voulais dire? Tu parlais tard de l'actualité, là, des dates cet été
2: Cet été, normalement, on doit faire du merchandising. On va peut-être aller vers... vers le sud nord-est-ouest, je ne sais plus, je ne m'en rappelle plus.
3: Ça fait quoi que ça?
1: C'était Lille, je crois, tu m'avais dit, à Lille.
2: Je ne sais plus, on va voir, parce que là, le contrat n'est pas effectué, donc je ne peux pas en parler. Sinon, le 24 juillet, il y a Meda, parle-moi.
3: Bah ouais. En même temps, j'en profite pour me présenter.
0: Tu te présentes en même temps.
3: Bah déjà, je vais faire la transition, bon, déjà, pour aller dans la suite de la question. Donc effectivement le 24 juillet il y a un événement qui a lieu au FIAP et dans lequel c'est de la balle sera représenté. Donc clairement voilà, donc c'est un bloc party que j'organise au FIAP, donc c'est un lieu qui est ultra intéressant pour pouvoir permettre de mettre en lumière le hip-hop à travers différents styles artistiques, on va dire le rap. La danse, streetwear, voilà, streetwear avec c'est de la balle. Et il y aura open mic ce jour-là. Donc c'est au FIAP à partir de 19h le 24 juillet. Et il y aura des exposants également d'art urbain.
1: Attends, t'as l'adresse ou pas?
3: Oui, ah oui, j'ai l'adresse. C'est, ouais. Alors quand on met le FIAP hein, dans le GPS, voilà, c'est dans le 14e arrondissement. D'accord. Alors j'ai pas l'adresse exacte en tête, mais quand tu mets le FIAP, F-I-A-P. Dans le 14e, voilà.
1: Tu trouves ça.
3: Il n'y a pas de souci, voilà, tu trouves.
2: Et maintenant, présente-toi.
3: Oui, alors moi, je suis Meda Lori. je vais commencer, en fait, je vais me présenter avec une petite anecdote, parce que pourquoi je suis Meda Lori? Déjà, j'ai une longue histoire avec Zico, avec la brigade en général, parce que je les ai rencontrés en 96 au studio Black Door. Et j'ai posé ma voix sur toute la brigade, juste une petite phrase. Davis m'a invité à venir poser parce qu'il avait besoin d'une voix féminine. Donc dans toute la brigade, j'ai dit médicale à l'horizontale. Donc vous pourrez aller écouter, vous saurez que c'est moi du coup. Et en fait,
1: c'est ça, faut demander tes
3: oreilles. Exactement,
1: hein,
3: c'est
1: important.
3: Ça. Et en fait, Meda Lori, ce jour-là, c'était la toute première fois que j'étais au studio. C'est la toute première fois, j'avais à peine commencé le rap. J'avais écrit quelques lyrics et tout, et j'étais très contente d'aller découvrir un groupe de rap aussi nombreux. En plus, je trouvais plein de rappeurs d'un coup. Et donc pour moi, pour symboliser justement cette toute première fois où j'étais dans un studio d'enregistrement, que ma voix était posée sur des DAT, s'il vous plaît. Médical à l'horizontale, c'est devenu Meda Lori. En fait, j'ai contracté la phrase. Et depuis ce jour, je m'appelle Meda Lori. Donc on peut retrouver cette petite histoire sur mes réseaux sociaux. Donc MED-du-bas. A-2-L-O-R-Y. J'ai fait toute une petite série, justement, qui parle de moi dans les années 90. Donc, c'est. Voilà. Et en l'occurrence, cet épisode de moi quand j'avais une trentaine d'années, dans lequel je rencontre la brigade, est raconté. Donc, il faut savoir aussi, encore pour la petite histoire, que quand j'allais au studio Black Door, j'avais parlé avec Zico, et j'avais dit, moi aussi, je fais du rap, et j'avais lâché. Bon, lui, s'en souvient pas très bien, mais. Moi, je m'en souviens comme si c'était hier. Je lui avais lâché un petit freestyle. C'est un de mes premiers textes que j'avais écrit. Et Zico m'avait dit, ouais, tu sais pas rapper.
1: Il a dit ça à tout le monde.
3: Il m'a dit, tu sais pas rapper. Il m'a dit, écoute, il y a bam, ça déchire et tout. Et moi, bon, voilà, moi, quand on me dit un truc comme ça, ça me chamboule, tu vois. Il se passe des choses. Donc du coup, j'ai écrit un des premiers freestyles que finalement j'ai rappé en radio. Et en fait, ça commence par OK rien que pour toi, gars. Et en fait, je parle à Zico quand je dis ça. Je parle à Zico.
4: Anecdote.
2: Elle a pas de me la rabâcher.
3: Voilà. Et donc, moi, je suis Médalori. Je suis une rappeuse des années 90. J'ai arrêté de rapper pendant 20 ans parce que j'ai éduqué 5 enfants. Et aujourd'hui, je reviens. Félicitations. Bah, merci beaucoup.
2: Félicitations.
3: Et aujourd'hui, je reprends le mic avec beaucoup de bonheur. Et j'ai recroisé la route de Zico qui s'occupe de moi, qui me fait du son. Donc après, j'ai rencontré d'autres routes et je m'entoure de personnes comme Zico. Et je fais un gros big up quand même à De La Night Studio qui m'enregistre aussi avec moi. Mais voilà, aujourd'hui, on est là pour c'est de la balle. Et franchement, lourd. Je suis contente d'être invitée ce soir. Alors merci beaucoup.
2: C'est de la balle.
1: Yeah, yeah.
3: Voilà, c'est de la balle. Voilà. Donc je pense que j'ai dit l'essentiel pour me présenter. Et voilà, soyez présents le 24 juillet au FIAP parce que ça va être une tuerie.
2: Minga, fratello, j'espère que tu nous écoutes. Hein. L'homme qu'on appelle Hermano Napoli.
0: Bon, tu vois, encore une fois, c'est de la balle. Non seulement c'est un label, c'est un crew, mais c'est aussi une nébuleuse. Il y a aussi d'autres gens qui gravitent autour, pas forcément.
2: Il y en a en Suisse, il y en a en Belgique, il y en a au Havre. On est une grande famille.
0: En plus, là, je vois le t-shirt 7-6, là, depuis tout à l'heure, juste sous mes yeux, là, de Médalori. Alors, justement, large up au Havre. La famille est obligée. Qu'est-ce que je voulais dire d'autre encore?
2: Bah rien, on s'écoute un son.
0: Vas-y, allez, c'est parti. Là, il y a encore d'autres artistes qui sont à côté, qui vont revenir, je pense.
2: Non, mais ça, c'est le petit crew tranquille pour le freestyle, t'inquiète.
0: D'accord, ok. Vas-y, on balance le son, disait Sandman, t'es paré?
5: Ça, c'est pour mes frangins du Bougotop, de la Losamania.

0: Ok, la goutte d'or. Goutte d'or, c'est de la balle.
1: Yeah. En direct de Radio FPP, c'est de la balle.
0: Ouais, ce que je voulais dire tout à l'heure, bon, vous allez pouvoir répondre aussi là, parce qu'on parle de livres, on parle de BD, on parle de mini-séries, on parle de vêtements.
1: On est une équipe, on est multifonctionnel.
0: Tout à l'heure, tu disais justement d'essayer de rallier un peu tout ce qui fait la culture hip-hop aussi, aussi bien les fringues, tout ça. C'est aussi des choses qu'on essaie de remettre au goût du jour, parce que ça a un peu disparu. C'est vrai que dans les années 80-90, dans le hip-hop, on était tous liés, on va dire, danseurs, graffeurs. Ça s'est un peu perdu, malheureusement.
2: Ça doit se retransmettre, en fait.
3: Non, ça doit se retransmettre parce qu'on est obligé de faire tourner l'argent entre nous, sinon on est mort.
0: C'est ça.
2: Ouais,
0: c'est
2: bon, ça, faut dire aux gens.
0: C'est ça, faut dire aux gens.
3: La partie pécuniaire, elle est importante. Si on ne fait pas vivre le hip-hop, c'est mort. Cherchez pas à devenir des grandes stars parce que les labels ils vont tous vous entuber.
0: C'est ça.
3: Là, je suis sûr qu'il y en a un qui.
1: C'est à savoir qu'au final, tous ces trucs.
3: Je voulais faire une petite dédicace à tous nos morts du hip-hop comme DJ Cozy, Doncha, Calbo, tous ceux-là, tous ceux qui sont partis, DJ Mehdi, tout ça.
0: Par contre, Autopsie, il faut que tu sois devant le micro.
3: Il faut que tu te mettes devant le micro. DJ Mehdi, tout ça. Un grand big up à tous nos morts du hip-hop. Et vraiment, il faut vraiment se rallier, tourner l'argent entre nous, montrer des commerces, rentrer au bled, faire du business. Non, il faut vraiment.
0: C'est ça. C'est le nerf de la guerre, c'est faire tourner notre économie.
2: Et surtout transmettre, parce qu'il faut qu'il y ait une relève aussi.
3: C'est pour ça que bientôt, je vais me lancer dans les cours de hip-hop, quoi. Monter une école de hip-hop comme Grodage ou un tel ou un tel.
2: Faut savoir que. Je pensais que tu avais fini. En fait, moi, ce que j'ai oublié de préciser par rapport à l'événement du 24, ça fait suite en fait à un tremplin que j'ai mis en place justement destiné à transmettre aux jeunes. Donc c'est le DTU, tu sais, on en avait parlé. Donc justement, c'est dans cet esprit-là de la transmission. Donc on est aligné sur ça. Ça veut dire la culture du hip-hop, on parlait de ça, Mama Lova,
1: si
2: juste
1: Dieu
2: avant.
1: Si Dieu veut, ça va prendre vraiment toute son ampleur.
2: Voilà, parce que là, ça prend une tournure où voilà, on ne sait plus trop, tu vois, le rap, qu'est-ce qui est vraiment du rap aujourd'hui, d'après ce qui se dit.
1: C'est à travers aussi nous, nos actions qu'on va mettre en place, nous et d'autres, que bon, aussi la jeunesse, ça va pouvoir aussi se recentrer sur les vraies valeurs de la musique.
3: Merci.
1: Après, ce qu'ils font, au final, pour l'instant, c'est propre à eux, à leur temps et tout, il faut leur laisser le temps. Mais si nous, on lâche, au final, ils auront juste quelques petites ébauches sur les réseaux ou des souvenirs de certains parents qui ne font pas spécalement de musique. Mais c'est à nous aussi de. Je parle de nous et d'autres, bien sûr.
3: Et en plus, avec l'IA, il va falloir chercher l'excellence.
2: C'est ça. Parce que là, il faut se positionner.
1: Vraiment ceux qui font des ateliers d'écriture, qui mettent tout ce genre de choses en place, parce que c'est super, super, super important. Pour les centres de détention pour mineurs, ils attendent des gens qui sont pour soutenir ce genre d'ateliers.
4: D'initiatives. J'en profite, j'en profite pour dédicacer à justement l'association qui s'appelle justement Paris Anime Curial, qui met déjà ce type d'événement, d'atelier en place. Et je te promets que pour moi, c'est ça aussi qui va permettre à beaucoup de gens de sortir un peu de ce calvaire, en fait, qu'est la street un peu des fois. Parce que les gens, ils choisissent pas où ils naissent, où ils grandissent. On choisit rien de ça. Par contre, ce qu'on peut choisir, c'est ce qu'on fait pendant son temps, pendant le temps qu'on a en fait dans ces situations-là. Et je pense que c'est ça qui fait la différence, tu vois. Après, quand il y a des grands offrés comme Zico qui viennent, qui nous montrent l'exemple, c'est encore mieux, tu vois. Voilà. Donc, les ateliers d'écriture, etc., ça, on a mis ça en place depuis des années. Maintenant, je pense qu'il faut l'institutionnaliser et se professionnaliser un peu plus.
3: Pas que ça, il faut aussi.
4: Parce que les écoles
0: du rap, surtout. C'est surtout des structures et des réseaux, en fait. C'est, comme tu disais tout à l'heure, faut monter cette économie-là. L'économie passe aussi par les structures, par tout ça. Moi, le but de Tordure Musique, quand j'ai repris un créneau FPP, justement, c'était de dire justement les combats que j'ai ou les messages que j'ai pu vouloir passer à travers le rap conscient à l'époque et puis après à travers le reggae, ils sont universels en vrai. Et que tu sois dans un ghetto à Rio ou dans un ghetto de la Polynésie française ou dans une colonie ou autre, c'est pareil en fait. Et on a cette culture là qui est justement de rébellion entre guillemets ou de, d'unité aussi. Qu'on... L'unité, c'est un message fort du reggae, tu vois. Et okay, c'était okay, aussi le, okay. Le message pour moi de la Zulu Nation, etc. Et je pense que tout ça, justement, c'est plus forcément une question maintenant de clivage de style de musique. C'est plus une question, effectivement, de conscience et de type de message. Et que ça soit de l'afro, de la drill ou autre chose, il y a vraiment une universalisation, justement, des consciences de plus en plus, qui fait aussi que je pense qu'on peut se retrouver sur plein de choses. Et tu disais tout à l'heure les ateliers d'écriture... Oui, mais... Les livres, tout ça, il faut aussi savoir qu'un artiste à l'heure actuelle, un artiste indépendant encore plus, mais même les artistes, la plupart des gros artistes ne vivent pas que de la scène ou que, des CD ou des vues sur Internet, etc. Il y en a beaucoup qui vivent parce qu'ils sont professeurs à côté, parce qu'ils ont des associations, parce qu'ils ont des business à côté, parce qu'ils ont réinvesti. Et encore une fois, ce qui nous sort de la pauvreté, c'est pas de dépenser notre argent, c'est de l'investir et de se structurer et de permettre de faire grossir notre argent et de dépenser notre argent entre nous.
3: Made in self.
0: Si toi t'es plus grand, lui sera plus grand, et si lui est plus grand, elle sera plus grande, et si elle est plus grande, moi je serai plus grand aussi, parce que c'est comme ça que ça marche.
5: C'est ça, mais le problème c'est que nous on vient d'une culture de la rébellion, parce que quand tu prends le hip-hop, etc., c'est la rébellion. Ça veut dire quand il faut maintenant se structurer et faire des trucs carrés. Moi, je veux pas mettre le pavé dans la mare, mais...
3: T'as raison, ce que je voulais dire.
5: Ouais. Par exemple, si je prends ce qui se fait aux États-Unis, je vais prendre des exemples pour que tout le monde comprenne. Si tu prends sur Netflix, par exemple, La Nouvelle École, et tu prends ce qui se fait, par exemple, aux États-Unis, tu vas dire, ah ouais, d'accord. Peut-être que nous aussi, on est un peu en retard sur certaines choses. Peut-être que...
3: Beaucoup de choses.
5: Voilà, après, peut-être que tout le monde ne joue pas le jeu, tu vois, ou peut-être qu'on le fait mal, ou on laisse les mauvaises personnes s'en occuper, tu vois ce que je veux dire.
0: Après, peut-être qu'il y a des choses, c'est pas plus mal qu'on soit en retard, hein, parce qu'il y a tous les progrès.
5: Bon, c'est vrai, j'ai donné un mauvais exemple.
0: Mais non, mais on a vu beaucoup de choses arriver avec le temps. Hein,
5: c'est vrai, j'ai donné un mauvais exemple.
0: Même dans le rap pour lui-même.
3: Je voulais dire aussi, si on pouvait aussi bannir la félonie, la traîtrise, le mensonge, les snitchs, tout ça, du hip-hop, bah, ça nous arrangerait aussi. Tu vois,
2: et ça, puis, c'est ça.
3: On pourrait avancer.
0: Arrêter de se mettre des bâtons dans les roues.
3: Voilà, arrêter de se mettre. Mais quand on dit des bâtons dans les roues, c'est pas forcément nous. Parce que dis-toi que le hip-hop, il a infiltré, t'inquiète. Hein.
0: Bien sûr.
3: Les gens, ils le savent.
0: C'est pour ça que
3: politiquement, les jeunes, ils font n'importe quoi. Ils se mettent sur Internet, ils montent leur matos, où ils habitent, Et le lendemain, ils s'étonnent pourquoi ils se font sauter.
0: Là encore, c'est un sujet de débat.
3: Ouais, encore, c'est un autre débat.
0: On en parle de plus en plus actuellement depuis les dossiers Epstein, depuis pas mal de choses. Mais c'est vrai que c'est des sujets dont on débattait depuis les années 90 déjà entre nous, pour ceux qui étaient un peu conscients et qui voyaient les choses se passer. L'arrivée de certaines grosses majors qui ont racheté tous les labels et qui ont viré tout le monde et qui ont commencé à promouvoir justement gangsta rap et tout ce qu'il y a de plus malsain. Encore une fois, moi je suis j'ai le t-shirt sur moi encore une fois, Public Enemy, tu vois.
5: Merci.
0: Burn Hollywood, c'est pas juste pour faire brûler et pour prendre leur maille, c'est pour changer le système, c'est pas, voilà. Ouais. Si c'est pour rentrer dans le système et pour être un clown de plus alors à la place de ceux qui sont déjà en place, je vois pas où est la félonie, où est la rébellion en vérité, tu vois. Mais effectivement, il y a eu ce double discours-là qui a été propulsé par les films... toute la culture hip-hop, ce qu'on a appelé à l'époque, ça fait beaucoup de mal au mouvement et à la jeunesse. Et voilà, les prisons sont remplies pour leur plus grand bien, puisque c'est les mêmes Black Rock, pour ne pas les citer, qui sont à la fois propriétaires d'Universal et des prisons, entre autres, des médicaments aussi avec Rockefeller, tout ça. Bon, là on va reparler musique, c'est quoi, on va...
3: C'est mieux. Donc là
0: on va réécouter un morceau.
3: Ouais, chacun fait ce qu'il veut.
0: On réécoute un morceau de partir sur le freestyle.
3: Non, ouais, s'il te plaît.
0: DJ Sandman.
3: Ah, une dédicace à Jenna. C'est de la balle, Jenna.
5: C'est de on est dans la place.
6: L'Osamania, c'est de la balle du Gotham. Ouais, mon Dieu.

0: Il est pas trop fort, mon DJ Sandman, là.
1: Il est mort.
0: T'as vu hein, on parle d'un sujet, il trouve le morceau qui va bien avec.
2: Hein. C'est ce que je me disais, exactement ce que je me disais.
0: Bon, donc, encore une fois, je le répéterai jamais assez. Écoutez les textes, allez voir ça. Allez suivre les artistes, donnez la force, donnez des likes, donnez des vues, mettez des commentaires, parce que c'est comme ça que ça marche, les réseaux, tu connais déjà. Et vraiment, vraiment, étudiez les textes, parce que c'est du rap conscient, c'est pas n'importe quoi. On vous parle pas là de la pluie, du beau temps, ou de comment remuer ses fesses, juste, t'as vu.
2: C'est clair.
0: Non, mais faut dire les choses, frérot.
1: DJ, t'es pas pour le freestyle.
0: Bon, vous êtes chaud, vous êtes paré.
1: Tout le monde est chaud,
3: les
0: instrus.
3: Ouais, oh, ouais, 19 000 est dans la place.
0: Ouais, une petite demi-heure
3: après. Enregistre, frérot.
0: C'est parti.
1: Mama Lova. Hermano,
3: 19.

0: et de la stabilité, il faut que ces logiques impérialistes disparaissent et laisser ces peuples se gouvernent d'une manière pacifique comme ils ont l'habitude de le faire avant l'arrivée de la colonisation. Dans les situations où on est dans une situation post-coloniale où il y a de la stabilité, ben, il y a aussi certains pays, le Sénégal, l'Afrique du Nord, ben, il y a plein de pays où on n'a pas de situation de guerre et de conflit. À ces moments-là, moi je pense que l'argument technique de dire qu'il n'y a pas de climatiseur ou de température ambiante, machin, comme si on parlait du vin, en fait je pense que en fait, l'argent, parce qu'en fait le pillage de ces biens, il y avait aussi des gains en fait, qui ont été réalisés par les musées occidentaux sur ces biens-là. En fait, nous, quand on visite un musée à Londres ou à New York ou à Berlin, en fait, on paye des billets assez chers. Bon, Londres, c'est vrai que c'est gratuit. Mais du coup, ben, en fait, cet argent-là, en fait, il pourrait financer des conditions idéales pour conserver ces biens. Ça, alors, c'est une solution.
1: Vous parlez de Londres. Restituer les biens. Il y a l'obélisque de la place de la Concorde. Je ne sais pas si c'était vraiment un cadeau, mais il y a les scribes. Parce que si on doit restituer, il n'y aura plus d'autres musées ici. Le Louvre va fermer. Oui. Alors, moi, il y a une chose quand même qui m'amuse. Bon, ce n'est pas amusant. On parle qu'on est venu coloniser l'Afrique parce qu'on est venu apporter de la civilisation. Mais avant que les Européens arrivent, comment vivaient ces peuples? Comment? Parce qu'il y a même un chef d'État français qui a déclaré que l'Afrique n'est pas suffisamment entrée dans l'histoire. Et ironie de l'histoire, il a dit ça à l'université Cheikh Anta Diop. Ah oui? Alors, moi, la question que je me pose, des peuples, des nations qui n'étaient pas civilisées, comment ils avaient une organisation étatique bien élaborée? En Afrique du Nord, il y avait les royaumes numides avec Jugurtha, Masinissa. En Afrique centrale, il y avait les grands royaumes du Congo, il y avait l'Empire Lunda, l'Empire Luba, ainsi de suite. Ils étaient organisés. Léo Flobienius est arrivé au centre du Congo, dans une région qu'on appelle les Kasaï. Il a remarqué que les cases étaient bien alignées. Il dit, mais ce n'est pas possible pour un peuple qui n'est pas civilisé. Ils avaient une notion d'urbanisme poussé. Vous voyez? Alors, moi, la question que je me pose, bon, il y a d'autres cas hein, comme ça. On n'avait pas d'écriture. Là, j'avais une discussion à la cité universitaire avec le professeur Jean-Pierre Chrétien, qui s'est dit spécialiste. Moi, je lui ai dit, l'écriture, c'est quoi? La transmission de pensées à distance, etc. Or, moi, quand on parle de l'écriture, il y a trois formes d'écriture. Il y a les pictogrammes, donc ce sont des dessins. D'ailleurs, le mot dessin, description et écriture, en grec, c'est le même mot, graphène. OK? Donc, les pictogrammes. Et après, il y a les idéogrammes. Les idéogrammes comme des rébus. On met une âne et puis on dessine une scie à côté. Quand on lit ça, on dit Annecy. On comprend que c'est la ville d'Annecy. Et puis, il y a des sonogrammes, c'est-à-dire des dessins, quand on prononce, ça vous renvoie à un son. Vous voyez? Et nous, quand on voyait en Afrique des tatouages, quelqu'un qui est initié, en voyant ce tatouage, il peut savoir le groupe ethnique d'où la personne est issue. Ce n'est pas une forme d'écriture, ça? Et moi, je suis allé dans ma provocation un peu plus loin en disant au professeur Jean-Pierre Chrétien, peut-être qu'il nous écoute, la préhistoire, pour moi, ça n'existait pas. Parce que quand on voit dans les grottes, il y a des dessins dans des grottes, ces dessins-là n'étaient pas par hasard. Ça transmettait des idées, ça transmettait des idées. Bon, voilà. Pourquoi des choses qui sont valables pour l'Occident ne seraient pas valables pour les Amérindiens, pour les Africains ou les Asiatiques?

0: À vous la parole. Présentez-vous.
1: Bonsoir, je suis Marion, je suis chargée de clientèle, donc relations clients. Alors le débat de ce soir, il est très intéressant parce que ça, on va dire que ça pousse aussi l'Africain à se remettre en question. Et comme disait la jeune femme tout à l'heure, c'est aussi un problème politique. Il faudrait aussi qu'il y ait un éveil de conscience au niveau de nos responsables politiques. Parce que c'est aussi de leur responsabilité de pouvoir réclamer notre dû, parce que c'est notre patrimoine. J'ai raconté tout à l'heure une expérience à Yael Oketo. Dans mes loisirs, j'aime bien chiner, j'aime bien aller dans les ressourceries, trouver des perles rares, des objets. Que je peux justement détourner et transformer, customiser. Et quelle fut ma surprise désagréable d'arriver chez Emmaüs, je ne dirais pas lequel, et de trouver des objets africains exposés comme ça, une brocante d'objets d'art africain à des prix modiques. Et moi, je suis originaire du Gabon, j'étais vraiment estomaquée de voir des objets rituels, donc traditionnels, pour des rites, exposés comme ça. Et il y avait toutes les ethnies de mon pays qui étaient là représentées. Des masques, des objets, ça peut être le peigne, ça peut être la chaise, des trônes sur les... Ce sont des objets, comme on disait, l'art fonctionnel, donc des objets qui ont une fonction. Donc, traditionnel qu'on utilise lors de rituels, ça n'est pas normal qu'on arrive, qu'on retrouve ces objets-là ici en Europe, que ce soit en France, en Belgique, peu importe l'endroit, c'est l'Europe puisque c'est les colonisateurs. Et là, je retrouve ces objets-là dans une brocante. Donc, les personnes, bah, on ne peut pas en vouloir aux personnes qui sont là, qui viennent, qui sont en quête d'objets, ce n'est pas de leur faute. Ils viennent, ils regardent, ils discutent les prix. Moi, de suite, j'ai pris contact avec le conseil culturel de l'ambassade du Gabon et je lui ai dit, c'est une honte. C'est une honte. Vous êtes là, vous représentez les intérêts de nos pays, mais allez voir ce qui se passe. Si c'est Emmaüs, ça doit être aussi ailleurs. Ça veut dire que c'est des gens, comme on dit, ce sont des objets qui étaient exposés chez eux, ils n'en veulent plus. Ah ben ils s'en débarrassent. Et les gens, les uns et les autres, peuvent... je n'ai même pas eu le courage de pouvoir acheter et ramener ça chez moi. Même moi, originaire du Gabon, il y a des objets que je ne sais même pas à quoi ça sert. Je sais que c'est du rituel, mais je suis même incapable de dire à quoi ça sert. Donc moi, je pense, comme Yaya Luketo, il faut reprendre ces objets-là. Ça nous appartient, c'est à nous de dire ce qu'on va en faire. C'est pas à l'ex-colonisateur, entre guillemets, puisqu'on est toujours colonisé. Hein, parce que, soit dit au passage, quand économiquement, on n'est même pas capable de frapper sa monnaie, en quoi on est libre? En quoi on est ex-colonie? Non, on est toujours colonisé. Une autre manière d'être colonisé, c'est vrai. Donc, c'est un problème de volonté politique aussi. Il y a de quoi faire de ce côté-là.
0: Est-ce que quelqu'un a envie de réagir à ce que vient de dire Marion? Oui, présente-toi.
2: Rudolf Crosnier. Donc, moi, j'ai un peu un doute hein, sur des objets que tu as trouvés chez Emmaüs. À mon avis, c'est des objets d'imitation. Parce que le marché de l'art, justement, le réel de l'Afrique, c'est un marché à des milliers d'euros. Et à mon avis, c'est plus de ce que j'appelle l'artisanat d'aéroport, des imitations effectivement qu'on peut trouver, qui sont vendues souvent à la sauvette, mais qui n'ont rien à voir avec vraiment le marché de l'art africain. Parce qu'il y a des magazines qui sont spécialisés là-dessus, il y a des circuits qui sont bien identifiés, autant en Belgique qu'en France, qui sont, et aux États-Unis, qui sont en fait des circuits. Pour alors je ne me rappelle plus, mais il y a des magazines bien spécialisés là-dessus. Et il faut se renseigner sur. Alors, à tel point que c'est un vrai marché, en fait. Quand on parle de marché de l'art africain, c'est un vrai marché. Et à tel point que longtemps, ce qu'on appelle les artistes contemporains, la création artistique contemporaine, a été un petit peu mis sous boisseau en fait, de ce marché-là. Alors, il y a vraiment une explosion qui est due depuis quelques années, par exemple par des curateurs comme Simon Jamy, comme des magazines. Il y a un magazine qui était bien connu il y a quelques années. Il y a aussi quelques expositions. Et puis de grosses expositions qui ont eu, notamment à Londres, sur l'art africain. Il y a eu quelques tentatives aussi d'expositions similaires à Paris. Mais on va voir vraiment émerger ce qu'on appelle... alors, il y a eu aussi, dans le passé, il y avait une grosse exposition qui avait mis un petit peu en lumière ce qu'on appelle l'expression artistique en dehors des standards européens, qui s'est appelé les magiciens du monde. Je ne sais pas si vous vous rappelez de cette expo, qui avait eu autant à Beaubourg et que dans le parc de la Villette. Donc c'est une position qui date un petit peu avant l'an 2000. Il faut, disons, voir ça de manière globale. Mais je pense aussi qu'il faut qu'on revienne, en fait, dans tout, on a parlé un peu de colonisation ou autre, mais il faut qu'on revienne sur la notion de marché. C'est un marché, c'est-à-dire c'est de l'argent qui circule quoi, sur ce thème-là.
0: Alors, en t'entendre parler, j'ai une question à poser. On parle des restitutions des biens culturels. Parce que moi, je dire des œuvres d'art, ça me chiffonne un peu. Des biens culturels. Est-ce que des biens culturels qui sont restitués, est-ce que ce sont des biens authentiques ou des copies ou... Parce qu'il y a eu un débat sur les tambours parleurs qu'on a restitués à la Côte d'Ivoire. Est-ce que c'est le vrai tambour parleur qui a été pillé pendant la colonisation ou c'est une imitation? Voilà. Qu'est-ce que vous en pensez? Oui, Rudolf. Attends, oui, vas-y. Et qu'est-ce qui dit que c'est vrai?
2: Bon, à mon avis, il n'y a pas eu de copie. C'est exposé dans un musée. À mon avis, ce sont les vrais. Mais ce qui va se passer seulement, il se peut aussi que s'il y a un schéma de restitution, je pense qu'il y a aussi ils sont capables aussi d'imiter, de mettre ça comme artefact hein, dans les musées et peut-être restituer au pays d'origine. Ça, c'est possible.
0: Parce que dans le monde de l'art, il y a aussi des facsimilés. Hein. Vous voyez? Moi, j'ai un doute. Si ce ne sont pas des facsimilés. Oui, Alain.
3: Oui, effectivement. D'abord, c'était Magicien de la Terre, l'expo dont tu parlais. Et donc, effectivement, parce que je me suis laissé dire récemment que les bijoux de la couronne exposés à Londres, en fait, sont des copies, précisément, parce que les vrais bijoux sont une telle valeur. Bon, on a vu ce qui s'est passé au Louvre, que du coup, ils sont dans des coffres forts derrière plusieurs murs de béton. Et que ce qui est exposé au public qui vient comme ça faire la queue, ce sont des copies en fait de ces fameux joyaux de la couronne. Mais au-delà de ça, à nouveau, je suis d'accord avec monsieur, il y a tout un marché de l'art africain, à nouveau, qui vient renvoyer au fait qu'on est allé piller, mais que ça a finalement de la valeur et beaucoup de valeur. Effectivement, certaines pièces se vendent à des prix absolument inabordables pour n'importe quel Africain moyen. Même les pays eux-mêmes seraient en mal de pouvoir les racheter s'ils voulaient juste décider de les racheter. Donc il y a des ventes aux enchères d'art africain, pareil, en toute impunité, sans savoir d'où viennent les produits. Alors qu'il y a des lois contre le recel, à nouveau, on revient toujours à la case départ. Mais en fait, et au-delà de ça, du néocolonialisme, enfin, on part un peu dans tous les sens. Mais bon, à nouveau, on est dans une question très simple. L'Occident qui s'est permis d'aller coloniser l'ensemble du continent africain. Là, il y a donc 10 maires d'Île-de-France qui ont été élus il y a 5 jours. Et la France est encore en train de se remettre, d'imaginer des maires de communes de Sarcelles, de Saint-Denis, qui s'avèrent être des gens objectivement africains, enfin, en tout cas d'ascendance africaine, bien sûr, ils sont français, ils sont maires d'une ville française. Par contre, le fait que l'ensemble du Mali ait été gouverné par des Blancs français, ça n'a dérangé personne. Mais imaginez le maire d'une ville qui s'avère être pas un petit Français blanc style Bernadette Chirac, là, ça leur fait des palpitations. Donc c'est très, très surprenant de voir comment, à nouveau, le niveau de mépris, le niveau de mépris total et absolu et définitif de l'ensemble de ce qui peut être, je dirais, africain, alors même qu'on est allé, personne n'a demandé aux Blancs de sortir de Grenoble et d'aller coloniser le Mali. En fait, ils étaient bien à Grenoble, ils avaient leurs montagnes, ils avaient leur fromage. Qu'est-ce qu'ils sont venus faire là? On ne leur a pas demandé de venir. Et pourtant, ils ont pris le contrôle des opérations. Et donc, à ce titre-là, maintenant, il y a des populations qui viennent précisément de ces anciens pays colonisés, qui sont en France. Et la France, elle a du mal à s'en remettre, comme s'ils étaient arrivés, ils s'étaient sortis de la Lune, qu'ils étaient tombés en France comme ça de nulle part, alors que non, c'est infinitésimal par rapport à ce que la France et les autres pays colonisateurs européens ont fait à tous ces pays-là et continuent, comme on l'a dit tout à l'heure, sur les circuits financiers et autres, bien entendu, continuent à travers le néocolonialisme à contrôler ces pays-là de manière absolument phénoménale. Et effectivement, comme disait José, on a donc un pays, la Belgique, qui lui-même déjà, ils ne s'entendent pas entre eux, mais quand même, la RDC, la République démocratique du Congo, c'est 82 fois le territoire de la Belgique. Donc moi, je ne connais pas une chose qui prend le contrôle de 82 fois la population, la superficie, et qui, malgré ça, a trouvé le moyen de transformer. Alors, j'apprends qu'effectivement, Léopold est au musée, Africa Museum, il a son buste, mais Léopold a transformé le Congo en camp de travail forcé pour extraire le caoutchouc. Quand on n'amenait pas assez de caoutchouc, on avait le bras coupé. Et on est allé, dans le même temps, raconter qu'on amenait la civilisation, donc belge et donc européenne, aux populations congolaises. Moi, je ne sais pas comment on amène quelle civilisation quand on coupe un bras de quelqu'un. Et donc, en fait, on en est là. C'est-à-dire, il y a aussi, bien entendu, nous, la France, qui n'arrêtait pas de faire des F majuscules et le pays de la liberté, le pays des droits de l'homme. Alors ça, c'est excellent. Il faut savoir que la construction du CFCO, le chemin de fer Congo-Océan, en 1932, a fait au minimum 20 000 morts, que les gens, en fait, il n'y avait pas eu assez de villages qui avaient été transformés en les populations étaient capturées pour venir travailler sur le chantier du CFCO, sans être nourries de manière adéquate par Spivatignol, qui existe toujours, et qui donc ont fabriqué cette ligne de chemin de fer. Et il y a eu tellement de morts qu'ils ont fini par importer au Congo des populations de Chine et du Vietnam, parce qu'il y avait trop d'Africains qui mouraient sur ce chantier-là, et donc, eux qui viennent pleurnicher sur la mondialisation aujourd'hui, parce que je ne sais pas quoi, ça les énerve, en fait, il faut savoir qu'ils ont amené des Vietnamiens sur le chantier du CFCO pour fabriquer cette ligne de chemin de fer qui était bien sûr destinée à piller les ressources du Congo, c'est-à-dire à pouvoir amener de Brazzaville à Pointe-Noire pour mettre sur des bateaux et exporter vers la France, la métropole, les richesses du Congo, comme on a fait avec l'Algérie, comme on a fait avec toutes les colonisations, n'ont pas été amenées là pour amener la civilisation. C'était d'abord avant tout une œuvre de pillage économique pour ramener vers la métropole les richesses. Donc ça, c'est bien entendu pas pour permettre aux Congolais de visiter le Congo en disant « Tiens, c'est chouette, on va leur mettre un chemin de fer. » Comme ça, les gens de Brazzaville pourront aller prendre des bains de mer à Pointe-Noire. C'était pas du tout l'objet de la construction du CFCO. C'était bien entendu un acte économique de suprématie économique du Congo de l'époque. Enfin bref. Donc voilà. Donc tout ceci est fort, fort intéressant. Et effectivement, ce débat sur les objets d'art africains est très symbolique et très, très émouvant quand même, quand on sait que dorment dans des caves des objets qui sont des objets qui ont une signification et une valeur culturelle. Et donc, au-delà du pillage, c'est un mépris total de savoir que dans des caves à Amiens, à Grenoble, dans des musées vaguement, on trouve des objets comme ça qui sont posés là au lieu de les rendre tout simplement au pays concerné.
0: Oui. Alors, parlant de chemin de fer Congo-Océan, alors, il faut savoir, Congo-Océan, le Congo dont on parle, ce n'est pas le pays, c'est le fleuve Congo. Parce que c'est un fleuve qui comporte trois noms quand même. Hein. Et Océan, donc, ça veut dire Pointe-Noire. Le petit-fils d'un des contre-maîtres devait être avec nous, Christian Kader Keïta, qui a écrit un livre, Lanzonzi, sur les pillages des œuvres. Et j'avais lu les témoignages de son grand-père, Yoro Cham. Et Yoro Cham, un des fils, est même ambassadeur itinérant du Congo-Brazzaville. Lui, Yoro Cham, quand il est venu au Congo, il était bien content de construire les chemins de fer. Hein, parce qu'il disait, ça va aider nos frères africains, ça va les soulager des portages, de trucs lourds, etc. Mais quand les chemins de fer Congo-Océan est fini, il était déçu parce qu'il a remarqué que, au lieu de permettre plus aux personnes de se déplacer, ça permettait plus au transport des marchandises. Et les pauvres Yoro Cham, à la fin, il y a le gouverneur de l'Afrique équatoriale française qui lui a demandé « Qu'est-ce que tu faisais comme boulot au Sénégal ?» Il a dit « J'étais pêcheur. » Il lui a donné une partie du territoire dans le, comment on appelle, les quartiers de Mpila et pour mettre ses bateaux. Et cette portion de territoire est devenue maintenant le port qu'on appelle le port Yoro, jusqu'à ce jour, il existe et il est resté là-bas. Ses descendants sont d'origine sénégalaise, mauritanienne, mais ils se sentent aussi congolais. Mais on va continuer notre débat, on va marquer une pause, on va écouter Franco, le Franco Luambo Makiadi, un grand chanteur qui est décédé le 12 octobre 1989 à 51 ans. C'était quand même un des grands chanteurs. Il chante une chanson qui s'appelle « Pouvoir noir ». Tendez bien l'oreille, je n'ai même pas besoin de traduire parce qu'il y a une partie est en anglais. Et l'anglais, c'est son saxophoniste. Ah oui. Présentez-vous d'abord.
4: Je suis Faustin Béillard. Ingénieur informaticien à la retraite. Bon, par rapport à tout ce qu'on a parlé suite à la spoliation de nos œuvres, nous savons qu'il s'est passé en Afrique quelques épisodes. Les traites de Noirs, l'esclavagisme, la colonisation. Et pendant toutes ces périodes, il n'y a pas que des œuvres d'art qu'on a emporté ailleurs. Les hommes aussi. Les hommes aussi. Ce qui fait que tout cela a causé une blessure morale, sociale. Et jusqu'à aujourd'hui, bien qu'on restitue les œuvres d'art aujourd'hui, mais je me pose la question que toute blessure psychologique mérite une thérapie collective. Alors, je me pose la question aujourd'hui, les Européens, restituer nos œuvres d'art, c'est bien, mais les traumatismes qui nous ont causés, qu'est-ce qu'ils en ont fait jusqu'à aujourd'hui? Ils n'en parlent pas. Voilà, c'est tout simplement une observation, une inquiétude que j'aimais par rapport à tout ce qui se passe aujourd'hui.
0: Ok. Merci. Merci. On va répondre à ça pour les gens qui veulent réagir. On écoute quand même Franco qui chante Pouvoir Noir, qui dit « Maintenant l'Afrique a les yeux ouverts. Nous, Africains, on ne doit plus reculer. On doit défendre nos droits. » On écoute Franco Luambo Makiadi avec l'orchestre OK Jazz dans Pouvoir Noir avec le commentaire en anglais de Isaac Musekiwa, qui était citoyen rhodésien, mais qui a passé sa vie au Congo. Pouvoir noir, Franco Luambo Makiadi.

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1: 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Nous sommes en train de, vous êtes en train d'écouter une émission spéciale sur la restitution ou non des biens culturels pillés pendant la colonisation. Nous sommes bien à l'espace Solidarité, un rite de la solidarité, et je salue Manu Saunier, pour son hospitalité et Polo qui nous accueille. Alors, on arrive à la, vers la dernière partie de notre émission. Avant la pause, il y a M. Beya qui posait une question, là, qui posait des interrogations. Maintenant, moi, ce que je souhaiterais, que personne ne quitte cette salle squeezée. S'il y a des choses que vous aviez envie de dire qui n'a pas été dit, c'est le moment ou jamais parce que l'émission ne va pas continuer éternellement. Voilà. Alors, est-ce qu'il y a d'autres réactions par rapport à tout ce qu'on a dit? Qu'est-ce que vous pensez? Est-ce qu'on peut faire autrement? Restituer ou non, restituer dans quelles conditions? On a déjà commencé à répondre. Il y a certains qui disent, chacun, on laisse au peuple souverain le choix de décider de ce qu'ils veulent faire de leur bien. C'est ce qui a été dit. Mais il y a d'autres choses à dire. Est-ce que nos chefs d'État, nos gouvernements n'ont pas une responsabilité aussi? J'ai dit ça parce que quand Ben Ali est parti, on a vu dans son palais des œuvres historique qui décorait son palais. Et Mobutu, c'était idem. Vous voyez? Est-ce que c'est aussi notre responsabilité, une responsabilité collective? Je dis des choses comme ça qui me... On parle des guerres. On voit des gens qui meurent. Mais on oublie aussi que les guerres sont destructives aussi au point de vue écologique et des vestiges historiques. Parce que quand une bombe tombe, la bombe n'est pas intelligente pour dire « Ah non, ça c'est un vestige historique ». Voilà. Donc, à vous de réagir par rapport à tout ça. Restituer, c'est bien. Préserver aussi, c'est mieux. Oui,
2: moi,
1: Ludo.
2: J'ai juste une question, c'est est-ce qu'il est vraiment possible que les objets culturels qui sont dans les musées aujourd'hui puissent reprendre leur fonction lorsqu'ils ont été volés, en fait, hein. C'est-à-dire, est-ce qu'ils retrouveraient vraiment leur usage? Et sinon, ça veut donc dire qu'ils passeraient d'un musée à un autre, en quelque sorte, sans plus, en fait, hein. Et alors, ce serait peut-être une façon de se réapproprier culturellement son histoire, en fait, puisqu'il y a une, enfin, la marque du colonialisme, finalement, c'est d'effacer l'histoire. Aujourd'hui, ça se voit peut-être un peu moins, mais à l'origine, d'effacer l'histoire qui précède la colonisation en la réduisant à rien. On voit ça en Nouvelle-Calédonie, par exemple, hein, de la part des colons eux-mêmes. Or, ça peut être aussi une façon, mais finalement, c'est aussi une imitation des pays européens de vouloir construire sa propre histoire, son narratif, en quelque sorte, à travers. Voilà. Donc, c'est une question, est-ce qu'aujourd'hui, les biens culturels africains ont encore, enfin en tout cas ceux qui sont dans les musées, ont encore un usage?
1: Oui, alors, il y a certains, en préparant toujours cette émission, qui ont dit, si on rentre, on remet les objets dans leur lieu d'origine et les remettre dans leur fonction initiale, ça va se perdre, ça va se détériorer. Un bateau traditionnel qui est exposé à Tarviren, par exemple, ou j'en sais rien, un bateau, c'est fait pour aller dans l'eau. Est-ce que si on le met dans l'eau, c'est une façon de ne pas le préserver? Or, Est-ce que préserver, c'est aussi les mettre dans les musées pour que les gens regardent, ah, que c'est beau. Voilà. J'attends vos réactions à ce sujet. Oui. Marion.
3: Alors, je ne vais pas abonder dans le sens de...
1: Comment, des Lido.
3: Oui. Comme là, en fait, on est... il faut tenir compte aussi de tout ce qui est aspect économique, commercial. Donc, voilà, on parle de biens culturels, mais bon, c'est vrai que le gros, quand même, c'est les objets d'art. Il y a un marché aussi qui est là. Du coup, le problème, c'est que les Africains ne sont pas trop concernés par ce marché-là. Ça a aussi une autre forme de spoliation. Parce que l'art africain aussi, c'est un art qui est là, qui est présent. Il y a des férus d'art africain. Il faut en tenir compte aussi. Donc, est-ce qu'on ne peut pas imaginer, comme ça se fait ici, donc un art qui va rester traditionnel, qui va peut-être faire l'objet par des spécialistes. Je pense qu'en Afrique, on doit aussi avoir des spécialistes maintenant qui peuvent authentifier les œuvres, savoir que ça, c'est une œuvre, effectivement, une copie ou c'est un original. Donc, mm-hmm. L'original, on peut imaginer, peut être restitué pour servir, pour l'art fonctionnel, pour des rites, parce qu'il y a le côté sacré qu'il faut respecter. Un objet qui est sacré, ce n'est pas un objet à manipuler n'importe comment. Il y a le respect aussi de ça. Par contre, comme il y a le côté esthétique, le côté art, on peut aussi faire, pour servir le marché, faire aussi des copies, mais pas des copies qui doivent servir au marché noir. Voilà, des copies qui sont, comme on dit, originaires de la marque déposée. On peut aussi imaginer ça. Par exemple, c'est une manière d'évoluer aussi et puis d'être présent aussi sur le marché. Les Africains aussi, ils ont besoin de vivre de leur art.
1: Mais il faut confondre l'art traditionnel ou culturel ou l'art moderne et l'art des artistes vivants. Ça aussi, il y a une distinction aussi à faire. Hein? Ça, il faut le préciser. Je vous parlais des objets rituels. Dans une ethnie du Congo, je ne sais plus laquelle, il y avait des conflits entre deux groupes ethniques et ils ont fait un pacte que les conflits et on a enterré une jeune fille vivante pour dire que voilà, il y a une innocente qui a été enterrée alors qu'on ne commence pas et on a mis une statuette qui la représente là où elle a été enterrée. Maintenant, les gens qui ne connaissent pas cette histoire, ils vont trouver « Ah, c'est beau !» Ils prennent ça. Vous voyez ce que ça fait? Bon. C'est aussi dans les cimetières. Cimetière des chefs, un cimetière qui est bien décoré, etc. Vous, boum, vous prenez. Voilà. Alors, M. Beya, oui, le micro. Ah, d'accord. Bon, alors pendant qu'on a les micros, qui veut réagir? Parce que là, c'est la dernière ligne droite, et puis ce sera la fin de l'émission. Oui, parce que vous voyez là, le silence à la radio, c'est pas top. Hein?
4: En fait, le débat, il est intéressant et à la fois, il est un peu fictif. En fait, un objet, effectivement, qui était utilisé avant l'arrivée des colons dans tel ou tel village, pour telle ou telle cérémonie, bah, sauf que effectivement maintenant, il y a donc eu toute la colonisation, on est plusieurs centaines d'années après. Donc, est-ce qu'on va utiliser, refaire des cérémonies dont plus personne n'a la trace? Parce que précisément, il y a eu une acculturation suite au pillage. Bah, les gens qui, à l'époque, savaient, bah, ont été tués, comme tu l'as dit. On a pillé dans les villages, on a tué déjà les gens, comme ça, ils ne risquaient pas de protéger les œuvres. Donc, le sujet, il est à la fois intéressant et à la fois pas intéressant. Mm-hmm. Ce qui est intéressant, c'est de savoir qu'il faut, c'est un acte de dignité. En fait, il faut reprendre la base. Mm-hmm. Quand, aux États-Unis, les personnes qui avaient été amenées là, bien sûr, contre leur gré en tant qu'esclaves un beau matin, ils se sont réveillés, ils ont dit « Black is beautiful ». Ça a été très important pour reprendre leur dignité. Ce qu'on appelle « pride » en anglais. Et aussi, il y a la « gay pride », des gens qui ont dit ah, « vous êtes homosexuels, machin, vous n'êtes pas des gens normaux ». Un beau matin, ils se sont réveillés, ils ont dit « nous, on va faire la « gay pride », c'est-à-dire on reprend notre fierté ». En fait, l'important, c'est de tout être humain a besoin de sa propre fierté, a besoin de sa propre de ne pas se dénigrer lui-même. En l'occurrence, ces objets d'art à nouveau, si on parle de restitution, c'est déjà qu'on accepte le concept qu'ils ont été donc volés. Hein, sinon, on ne chercherait pas à savoir s'il faut les restituer, parce que s'ils avaient été fabriqués en France par des Français et exposés en France dans des musées, personne ne chercherait à les restituer à quiconque. Donc, en fait, la question, elle est simplement pas, elle n'est pas forcément la bonne. Qu'est-ce qui va être fait de ces objets une fois de retourner, je répète, au Gabon, au Congo, au Mali, c'est aux populations d'en décider, mais d'abord et avant tout, c'est un acte à nouveau de restitution de la dignité des populations et de rendre hommage aux cultures et aux cultures infiniment tout aussi développées que l'homme blanc, qui n'a rien de plus ni de moins que l'homme africain au niveau culturel et au niveau humain, puisque justement, il y a normalement, si on a bien noté, une seule catégorie d'êtres humains qui peuplent la planète. Donc, à ce titre, il n'y a aucune raison. Ou alors, si, il faudrait donc prendre des objets de Bretagne, de Bourgogne, aller les exposer au musée à Dakar, en disant, voilà, ça, c'est des populations qui sont là-bas en France, et voilà ce qu'ils font, des sortes de petits objets rituels. Mais en fait, il n'y a rien de tout ça. En fait, il n'y a aucun objet français exposé en Afrique, parce que simplement, l'Afrique n'est pas venue piller précisément la France. Donc, à nouveau, je ne vois pas comment c'est même imaginable qu'à travers les États-Unis, la Grande-Bretagne, la France, il y a des musées qui exposent des objets qui ont été à nouveau pillés et volés dans d'autres pays du temps où l'ensemble de ces pays étaient sous le contrôle du pays colonisateur. Donc là-dessus, maintenant, il faut simplement, on est en 2026, mais il faut toujours garder un espoir et se dire que d'ici 2000, j'en sais rien, 46, il faudrait qu'il n'y ait plus zéro objet africain ou alors effectivement des copies en disant voilà ce qu'on avait volé au Mali. On en a fait une copie avant de leur rendre l'original parce que c'était joli. Donc, on avait trouvé ça joli. On en a fait une copie, mais on a rendu l'original aux Maliens qui en font ce qu'ils en veulent. C'est simplement ça devrait être le sens de l'histoire. Et il faut donc toujours garder espoir que ça puisse avoir lieu un beau jour.
1: Et bon, je te pose la question ou quelqu'un d'autre peut répondre. On pose, pour restituer, ça, j'attends par-ci, par-là, on dit aussi... Il y a des questions juridiques. Pour rendre la couronne de la reine, pour rendre la couronne de la reine de Madagascar, on a dit que ça causait un problème juridique et ils ont trouvé quelque chose de très intéressant. On a dit, on leur fait un prêt. Quelque chose qui vous appartient, on vous fait un prêt. Alors, comment vous réagissez par rapport à ça? On vient te voler chez toi. Et tu retrouves le voleur te dit, bon, écoute, au lieu de te rendre la chose que je t'ai volée, je t'ai prête. Alors, mais non, mais c'est vrai, je ne vante rien. Qui veut réagir par rapport à ça? Les couronnes.
2: Moi, ça me fait penser aux gens qui disent qu'ils ont acheté les terres avant la colonisation et avant que le pays se constitue en tant que tel. Et comme ils l'ont acheté, comme ils ont acheté, ils sont légitimes sur la terre en question. C'est un processus colonial.
1: Oui, moi, je présente une émission qui s'appelle Au son de la rumba. Donc, ça veut dire que je présente aussi de la musique. Aujourd'hui même, nous, Africains, il y a certaines de nos chansons, on ne peut pas interpréter. Tu interprètes, tu verras quelqu'un qui apparaît en disant non, vous n'avez pas le droit d'utiliser cette chanson parce qu'on a acheté des droits. Et ça existe. Hein. Des majors qui ont acheté des droits de nos biens culturels. Et ça, je n'ai pas inventé. Qu'est-ce que vous en pensez, hein? Oui, parce que...
4: Une fois de plus, je vais mettre le pied dans le plat parce qu'effectivement, ce fameux... la Coupe du Monde qui a eu lieu en Afrique du Sud, si je ne dis pas de bêtises, cette chanson qui a été faite par une Colombienne là, qui s'appelle... Beyoncé, Shakira, ouais. Elle est allée la voler. En fait, c'est une chanson camerounaise, oui, qui existait avant. Elle est allée la piller et les Camerounais, waka, sans waka, se rendre compte, hey, voilà, waka, hey, machin, Hein, donc rien à voir avec la Colombie, j'en sais rien. Déjà, c'est une telle meurtrissure que une Coupe du Monde qui avait lieu en Afrique, ils n'ont pas trouvé un seul artiste africain. C'est tellement énorme, alors que précisément, ne serait-ce qu'aux États-Unis, tu as des gens d'origine africaine comme Michael Jackson et James Brown qui viennent donc d'Afrique, qui sont devenus les plus grands chanteurs aux États-Unis même, mais que là, pour la Coupe d'Afrique des Nations, on n'ait pas trouvé un chanteur ou une chanteuse africaine pour reprendre ça et être le chanteur de cette chanson. Plus, on a démontré que cette chanson a été payée au Cameroun. Et qu'est-ce qui s'est passé ? Rien, une fois de plus, rien. C'est passé comme lettre à la poste. Donc là, cette affaire, à nouveau des biens. Et effectivement, on va vous prêter. Mais de toute façon, c'est tellement, à nouveau, c'est tellement énorme et gigantesque qu'il ne faut même plus s'étonner de rien. C'est-à-dire, on va prêter un objet volé à la personne auquel on l'avait volé, mais on va quand même le lui reprendre au bout d'un moment parce que c'était quand même plutôt fantastique de l'avoir volé que de lui rendre. Enfin, c'est à nouveau, c'est juste le plaisir d'utiliser la langue pour dire des choses pareilles parce que ça n'a tellement aucun sens. Et ça se passe, malheureusement, toujours dans le même sens. Le problème, c'est celui-là. C'est toujours dans le même sens. Quand on voit à nouveau ce qui se passe encore maintenant, la question raciale aux États-Unis qui est énorme, quand tu vois que aujourd'hui même, tu as aux États-Unis une telle tension, on n'accepte toujours pas qu'un être humain noir américain soit juste un Américain. Non, il faut l'appeler African American, comme s'il n'y a pas de European American. Il y a donc des African American parce que on a du mal à... Alors que ces gens-là n'ont même pas demandé de venir, précisément, ils ont été amenés là, c'est documenté, contre leur gré. Et malgré ça, on leur en veut et on leur cause des problèmes, alors même qu'ils ont été amenés là contre leur gré. Et que combien sont morts dans le processus. Enfin, c'est à nouveau. La capacité de l'être humain à faire du mal à un autre être humain est sans limite.
1: Merci. Ah oui, mais c'est Béa.
5: Je veux abonder dans le sens où on a parlé. C'est vrai que, bon, qu'on ne se cache pas la face, c'est un problème des rapports de force jusqu'à aujourd'hui. Je suis plus fort que toi, tu fermes la gueule. C'est ce qui se passe. Quand j'assiste souvent dans des séminaires avec des autorités, ils disent, oui, monsieur Béillard, depuis que vous avez eu l'indépendance, depuis 1960, vous n'avez rien fait. Ah bon? Nous n'avons rien fait. Est-ce que vous nous avez vraiment donné une vraie indépendance? Je ne pense pas. C'est un pseudo-indépendance. Moi, dans mon esprit, c'est un pseudo-indépendance. Pourquoi? Quand vous nous avez donné l'indépendance, et derrière, vous tuez, vous assassinez nos héros, vous tuez nos intellectuels. Et qui vous dit que si vous n'avez pas tué Lumumba, le Congo ne serait pas ce qu'il est aujourd'hui? Ils ne m'ont jamais répondu. Donc, c'est un rapport de force. Vous fermez la gueule, c'est tout.
1: Bon, succès, malheureusement, le temps circule. Et on arrive vers la fin de l'émission. Mais ne partez pas. Déjà, je vous remercie d'être venu. Et le sujet-là n'est pas fermé. On ne fait que l'ouvrir. Et que vous pouvez continuer les discussions entre vous. Et ça peut arriver aux oreilles de ceux qui décident. Mais ce que je voulais vous dire aussi, je vous ai dit au départ que nous sommes sur Fréquence Paris Pluriel 106.3 FM, RFPP, qui s'appelle aussi la radio des 100 voix. C'est une des rares radios associatives qui existent encore en France. Et notre radio, à l'époque, quand je suis entré, il y avait pas moins de 5 permanents. Parce qu'on avait encore des subventions. Mais maintenant, les subventions baissent. Et c'est une radio qui ne vit pas de publicité parce qu'on veut garder notre indépendance. Les sujets que nous sommes en train de traiter, ce ne sont pas des sujets qu'on va écouter ça dans des radios traditionnelles. Parce que les journalistes qui mettent ça en place risquent sa place. Parce que c'est la voix de la France, c'est la voix, etc. Mais on est encore une radio libre. Parce que si je dis, on appelait radio libre les radios privées, associatives privées, mais nous on est radio libre, c'est pour cela. Notre radio est l'émanation du Conseil national des radios libres. Vous voyez? Et on voulait garder ces côtés. Mais on a, on ne vous cache pas, on a des problèmes financiers. Je donne la parole au président de la radio, Ludovic Maire, qui va nous expliquer et aidez-nous si vous voulez que nous continuions à exister.
2: Oui, donc nous faisons partie des 750 radios libres sur le territoire national qui, effectivement, touchent des subventions, mais pour permettre en fait l'expression des collectifs, des associations, des individus, hein, et non pas des journalistes professionnels, c'est la vocation de cette radio, de ces radios. Alors effectivement, c'est la crise depuis un petit moment, donc effectivement les subventions sont en baisse, donc on a vu par exemple le FSER menacé de coupes récentes, et on pense que dans l'avenir ça ne s'arrangera pas. Alors effectivement nous, de notre côté, on va renouveler notre matériel pour permettre en fait ce qu'on appelle la mutualisation d'antennes, hein, c'est-à-dire le regroupement des radios pour que leurs frais de diffusion leur coûtent beaucoup moins cher et de façon à ce qu'elles puissent anticiper en quelque sorte les baisses de subventions. Et donc on a lancé un crowdfunding sur le site internet rfpp.net, www.rfpp.net, qui porte ce nom, hein, rénovation de l'antenne et changement de la console. Et donc vous pouvez contribuer pour que FPP continue à diffuser. Et je rappelle qu'il y a quelque chose comme 75 émissions sur FPP et que n'importe qui peut déposer un projet et qu'il suffit simplement de candidater, hein, en bas sur le site ou de contacter les permanents de la radio. Il y a une commission de programmation qui traite la question puisqu'on essaye de fonctionner de façon la plus démocratique possible. Évidemment, on ne va pas vous cacher que si vous avez des antécédents radio courtoisie, vous ne serez pas les bienvenus, ça c'est vrai. Mais pour le reste, vous voyez un peu l'orientation de la radio, qui, je rappelle, hein, la radio FPP a été fondée en partie justement par les mouvements décoloniales et les communautés immigrées en France pour qu'elles puissent avoir leurs propres émissions, et c'était sa vocation.
1: Et puis, je vais compléter quand même par rapport à... Il y a des émissions qui existent sur notre radio qu'on ne peut pas écouter ailleurs. On a une émission sur le monde carcéral, sur les prisons. On avait une émission sur le monde de l'handicap. On a des émissions sur les gens qui ont choisi des orientations sexuelles que autres. Aujourd'hui, dans certains endroits au monde, être homosexuel, c'est quelque chose qui... C'est un délit ou c'est un crime ou je ne sais pas quoi. On est passible de peine de mort. On a des émissions. Parce que nous, notre radio, on privilégie ce qu'on ne peut pas écouter ailleurs et que c'est l'expression. Vous voyez? Il y a des artistes qui ont fermé la porte, le parti historique, mais c'est nous qui sommes les premiers à leur ouvrir la porte, comme les rap. Les rap ne passaient pas dans les radios traditionnelles, mais les premiers, presque tous les anciens rappeurs sont passés chez nous. Vous voyez? On a même des émissions sur la jeunesse, sur les étudiants, c'est eux-mêmes qui font. Il y a des peuples, les Mapuches, les Palestiniens, qui ont leurs émissions ici. Voilà. Est-ce qu'il y a quelqu'un qui a quelque chose à dire? Il y a les crossfooding, donc vous pouvez. Et puis, les crossfooding. OK. Alors, on va s'arrêter. On va écouter Flankle Bukaka chanter Etumba. Flankle Bukaka, c'était un artiste congolais de Brazzaville qui a été exécuté par les pouvoirs. Soi-disant, il était impliqué dans un coup d'État. Et dans cette chanson qui s'appelle Etumba, qui veut dire la lutte, ils disent que quand le colonialisme arrive, le néocolonialisme et les impérialistes, il faut faire attention. Nous, Africains, il faut ouvrir les yeux et être vigilants. Et cette chanson a été arrangée par Mani Dibango, chantée par Flankle Bukaka, qui est décédé, exécuté en février 1972. Et quant à moi, au nom de la radio Fréquence Paris Pluriel et à Manu, je vous remercie d'être venus et enrichir ces débats qui ne fait que commencer et ce n'est pas des débats qu'on peut écouter ailleurs ou c'est dans les formes policées. Etumba, Franck Bukaka et merci beaucoup.